0: a été avancé le rendez-vous.
1: On est au cœur de vos vies.
2: Un rendez-vous chez le dentiste.
1: C'est sympa, ça, le dentiste.
2: J'ai tellement d'empathie pour toi.
1: C'est une petite vérification ou on est sur... Il va y avoir un peu de bricolage.
0: Non, c'est juste retirer un fil. Hein.
1: Ah bon, ça va, un petit fil, bon, ça va aller. Alors, quelques éléments de ta vie, tu bricoles pas trop, bon, tu sais quand même monter un petit meuble, mais t'es pas plus manuel que ça, hein, Florence,
0: pas particulièrement
1: ce que tu aimes faire. En revanche, tu adores cuisiner, mais tu adores cuisiner quand tu es dans un état particulier. Lequel ?
0: Quand je suis énervée. c'est
1: ta méthode à toi pour te détendre, quoi. T'es vénère, tu vas cuisiner.
0: Voilà, c'est ça, il faut que je me défoule.
1: Alors, tu fais quoi comme plat bien énervé ?
0: Quand je suis énervée, bah, je peux faire des ratas, je peux faire un ragoût, un bœuf carotte. Tout ce qui passe dans le frigo, en fait, il faut que je prépare.
1: Ah oui, c'est pas mal, ça, du pain perdu, des plats du Nord.
0: Ouais,
1: pourquoi tu fais de la carbonade flamande et des plats du Nord alors que tu es en Haute-Savoie ?
0: À la base, j'étais de Lille.
1: C'est notre région, en fait. Ok, je comprends. Tiramisu, pudding, cookie, pain perdu, salade de fruits. Joli, tout ça, c'est les bonnes choses que tu sais faire. Florence, sauras-tu marquer un point de plus ? On va le savoir tout de suite en écoutant l'idole de ma jeunesse. Dorothée, avec ses petites chaussettes rouges et jaunes à petits points. On va parler de chaussettes. Écoute bien cette question, Florence, pour un point. Albert Einstein portait toujours des chaussettes dépareillées. Est-ce que c'est vrai ou faux ? Selon toi, 5 secondes, top chrono. Albert Einstein portait toujours des chaussettes dépareillées.
0: Ah, moi, je dirais vrai.
1: C'est faux. Albert Einstein ne portait pratiquement, en fait, jamais de chaussettes parce qu'il trouvait tout simplement ça inutile et ça datait de l'enfance.
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0: bah c'est bien ça. Donc ça veut dire que tu connais un petit peu les chansons, quoi.
1: J'espère, oui. Alors pas tout, hein, mais oui.
0: Ah non, on va pas dire j'espère. Tu sais qu'avec moi, c'est la team winner, c'est Dami Dolan.
1: Oui,
0: ici,
1: oui.
0: Hein.
1: Allez, c'est parti.
0: Alors, je t'explique.
1: Je croise les doigts.
0: Mais bien sûr, croise tout ce que t'as. Alors, les deux mots manquants, c'est-à-dire que tu vas voir la chanson, paf, elle se déroule, et à deux endroits, elle va s'arrêter, tu vas entendre poète, et tu devras me donner les deux mots. Là, on écoute une... Voilà, il y en a deux à trouver, chérie. Hein. Attention, écoute bien, c'est une chanson de Serge Gainsbourg. Élisa.

0: deux.
1: Lisa, alors Elisa, oh. Saute-moi au cou.
2: Je la connais.
1: Et bah vas-y, c'est quoi Elisa, des poux.
2: Elisa, cherche-moi des poux, Elisa.
1: Elisa, cherche-moi au cou, Elisa.
2: C'est ça.
1: Eh oui, bravo. Cherche-moi des poux et mets tes doigts dans
2: la jungle. Voilà. Mes cheveux plutôt.
1: Ça fait voilà, trois bon. Pour toi. Bravo.
0: Guillaume, est-ce que tu...
2: Deux points.
0: Guillaume qui n'a pas de points. Faut que je la dise combien de fois cette phrase, Guillaume?
1: Et voilà, c'est reparti pour management toxique.
0: C'est mon coaching, coaching à moi.
1: On voit qu'est-ce que ça donne. Hein.
0: Dis-moi, mon Guillaume, est-ce que tu les avais, les deux mots, là, sur Serge Gainsbourg?
3: Oui.
0: Peut-être encourageant pour nous. Cela dit, tu vas pas tomber sur ce titre-là. Donc, on va voir. Guillaume, qui est très sympathique, qui depuis tout à l'heure vous a dit qu'il cherchait un emploi dans le téléconseil, n'hésitez pas à nous joindre à la radio, hein, si vous voulez lui donner un coup de main, qui fait des belles pâtisseries avec ses mots, mais qui est fan de Dragon Ball Z. Eh ouais, t'es 40 ans, t'es génération Club Do à fond, toi.
3: Club c'est ça, Do exactement.
0: À fond. Bah attends,
3: exactement.
0: J'avais la carte d'anniversaire.
3: Qui n'a pas connu Club Dorothée?
0: Bah, évidemment, j'avais ma carte d'anniversaire. Tu l'avais, ta carte de membre, ou bien, pas Guillaume?
3: Alors, j'avais pas ma carte de membre à ce moment-là, mais par contre, j'ai pu l'avoir parce qu'ils avaient ressorti tout un album collector de génération Club Dorothée. Où ils avaient refait exprès la carte de membre, vraiment la vraie carte de membre du Club Dorothée.
0: Et la collector, je suis d'accord. T'as des objets, t'as des tasses, des verres, des maillots,
1: et
0: des
1: jeux. Et t'as surtout un quiz musical à trouver.
0: Tout ce qu'il a sur Dragon Ball Z. Vous savez, on n'est pas pressé parce qu'on sait qu'on a les bonnes réponses. Ça va être rapide.
1: Allez, vas-y.
0: Voici Gigi Lamoroso. C'est Dalida. La chanson s'arrête à deux reprises. J'ai envie de dire bon courage à ton rire, j'ai un peu peur. On y va.

0: Alors, arrive à Gigi Lamoroso, croqueur d'amour, l'œil de velours comme une. Est-ce que tu as une petite idée? On peut lancer le chrono.
1: Mais comme une caresse.
0: Comme une caresse. Gigi Lamoroso, toujours vainqueur, parfois sans.
1: Sans peur.
0: Sans peur. Donc caresse et peur. Vérifions. Oui.
2: Arriva Gigi Lamoroso.
0: C'est très bien, bravo.
3: Gigi Lamoroso, toujours vainqueur, parfois sans cœur.
2: Ah, c'est sans cœur.
0: Sans cœur.

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1: Alors Mathieu, il paraît que quand tu avais 17 ans, tu étais au lycée militaire d'Issoire. C'est ça ?
2: Tout à fait. C'est ça.
1: Et pour rentrer chez toi, tu dois prendre le train de nuit. Voilà, forcément un jour.
2: La région Auvergne étant bien desservie par la SNCF.
1: Ouais, bah oui, ça.
2: Parce qu'Éric ne me contredit pas.
3: Alors, tu vas te détendre car je suis auvergnat.
1: Mais bah c'est pour ça qu'il t'a dit ça.
3: Mais je confirme ce que tu dis, c'est quand même compliqué.
1: C'est très compliqué. Alors, qu'est-ce qui s'est passé ?
2: Eh ben, en prenant le train de nuit à 00h12, je me suis endormi et je me suis réveillé en fait dans le dépôt des trains. Le train est arrivé en gare et était reparti au dépôt.
1: C'est le début d'un film d'horreur, ça. Tu sais, ça peut faire un film d'horreur, hein.
3: C'est l'Auvergne.
1: C'est l'Auvergne. Dans un hangar, t'es paumé, et là, c'est le drame. Alors, qu'est-ce qui s'est passé? Parce que tu peux pas sortir du hangar.
2: Bah, en fait, déjà, je me questionnais savoir où je me trouvais. Et, je suis sorti du train, et par chance, j'ai vu un technicien sur le quai. Qui lui aussi se demandait ce que je faisais là. Donc je lui ai expliqué que je me suis endormi et je me suis réveillé là.
1: Et ben voilà.
2: Et il a réussi à me ramener par un dédale de couloir à la gare. Et j'ai réussi à avoir ma correspondance.
1: Et ben tu es très chanceux, joue au loto cette semaine. Alors mon chat...
3: Sortira-t-il de la maison des secrets? La réponse la semaine prochaine.
1: Ah ben, la maison des secrets, ça a démarré hier les gars. Alors Mathieu, tu as 4. Écoute bien, là je vais te proposer une question à choix multiple. Je te pose la question, je te fais des propositions de réponses. T'auras 10 secondes pour me donner ton choix et remporter 3 points. Tiens, une petite ambiance. My pocket. Alors écoute bien, aujourd'hui, le 24 juin, c'est le lancement des soldes d'été. Ça va durer jusqu'au 21 juillet. Alors, petite question, selon une récente enquête, quel budget les Français prévoient-ils de consacrer en moyenne aux soldes d'été? Alors écoute bien ce que je te propose. Combien ils veulent claquer d'oseille? 133 euros, 183 euros, 233 euros, pas un centime, c'est des radins comme Éric Bastien. Bah oui. Alors, combien ils vont claquer les Français en solde d'été? 133, 183, 233 ou pas un flèche? Top chrono, 10 secondes.
2: J'irais 233.
1: Tu dirais 233. Et ben, t'as totalement raison, oui, exactement. Et c'est en baisse par rapport à l'année dernière, c'était 307. Bon bah voilà, allez, bonne solde à tous. Ça te fait 7 points mon petit chat.
3: Tu vas aller faire les soldes, Émilie? À Itoy, dans la Vienne?
4: Un petit peu, ouais, je pense.
3: Ah oui, tu vas aller t'acheter une clim. Je vous rappelle qu'Émilie nous nargue avec sa clim depuis...
1: Excuse-moi, on est dans un studio climatisé, donc...
3: Oui, enfin, il y a beaucoup de monde, là, donc il fait un peu plus chaud.
1: Tu vas arrêter de faire la dicose, là, t'es dans un studio climatisé, tu travailles ici toute la journée, tout va bien.
4: Et alors, en plus,
3: et on a du... Comment ça s'appelle, ça? C'est bien, ça.
1: Un brumisateur.
3: Un brumisateur, c'est parfait. Émilie, alors Émilie, on a fait un peu connaissance avec elle, un fils s'appelle Abel, elle est paxée à Quentin, on l'appelle Magic Mimi, ça c'est pour tous les collègues. Et alors, on a découvert que si il y avait un artiste avec qui tu pourrais déjeuner là pour 13 heures, ce serait qui?
4: J'aimerais bien David Guetta.
3: Bah, ouais. Oui. Alors, tu l'as vu en concert ou pas?
4: Oui, ouais, j'ai eu la chance de pouvoir le voir au Stade de France.
3: Bah là, il y a quelques jours alors.
4: Exactement.
3: Et alors, c'est comment?
4: Incroyable.
3: Incroyable.
4: Vraiment, ouais. Ah oui, oui.
3: Et t'aimerais parler avec lui? Qu'est-ce que tu sais pas? Vous pourriez parler de quoi si t'étais avec lui à 13h? Qu'est-ce que t'aimerais lui dire?
1: Bah, de cuisine.
4: Savoir un petit peu tout, ouais, sa vie, comment il compose, comment il crée, et puis s'il compte revenir en France quand même.
3: Bien sûr, ah bah oui, bonne question. Parlons de ta rencontre avec Quentin, et alors là, on va aller dans le vintage, dans la nostalgie.
4: Rencontre au lycée, en effet. Ça fait quelques temps maintenant.
3: À la cafette. C'était au lycée. Alors, vous étiez dans la même classe ou pas du tout?
4: Non, pas du tout. Non, il a un an de plus quand même.
3: Et alors, vous êtes rencontrés, mais au lycée où ça? Au foyer, dans la cour?
1: À la cafette, elle vient de te dire.
3: Non, c'est moi qui l'ai dit. Elle dit à la cafette.
1: Elle l'a dit.
3: Ah ouais?
4: À la cause.
1: Voilà.
3: Je coûte rien. Mais c'est comme dans la série, genre, voilà, bisous, bisous, tout ça. Il y avait le mec avec les bretelles, l'autre avec ses couettes.
4: On s'est rencontrés à la pause, tout simplement. Il était un peu plus vieux. J'avais envie de le découvrir. Et,
3: Bah oui.
4: Et ça a bien matché.
3: Et ça fait combien de temps que tu es avec lui, là, du coup?
4: Ça fait plus de 15 ans. Hein.
3: Plus de 15 ans, ouais, dis donc, bah, bravo. Petit mariage ou non? Pour l'instant, vous êtes paxé. On en reste là, c'est bien, c'est une bonne formule.
4: On en reste là, on c'est très bien.
3: D'accord.
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1: Ah, nous sommes au taquet avec Mathieu qui a 7 et Émilie qui a 6. Alors, voilà, j'ai une fois de plus une petite anecdote qui va faire plaisir. Ce n'est pas le premier candidat qui a ce talent inutile, mais c'est un talent inutile que Éric Bastien ne comprend pas. Parce que Mathieu, ton talent inutile, c'est que tu es super souple. Tu peux mettre tes mains à plat par terre avec les jambes tendues. C'est vrai ?
2: C'est vrai, c'est vrai.
1: Tu sais que c'est le rêve d'Éric Bastien de faire ça.
3: C'est quoi l'intérêt surtout ?
1: Il n'y a pas d'intérêt, c'est juste pour être souple, avoir un corps souple.
3: Ah oui, d'accord.
1: Voilà. Donc, il en rêve. Hein. C'est-à-dire que dès qu'il y a un auditeur qui a ce talent, après, il est là, il essaye. Et je voudrais le filmer parce que ce serait drôle, mais bon, je n'ose pas.
3: Ouais, vidéo gag n'existe plus. Donc.
1: C'est vrai. Alors, il paraît qu'un jour, tu pars en vacances aux États-Unis avec un copain et tu as fait du camping primitif, donc du camping sauvage, en fait.
2: C'est tout à fait ça, oui.
1: Alors.
2: En fait, c'est.
1: Raconte.
2: Le camping primitif. Le camping primitif, en fait, on va dans une forêt, il y a rien en fait, il y a juste des toilettes sèches où il y a un écriteau sur le toilette où c'est écrit faites attention aux serpents, regardez bien s'il y en a pas un dans le fond.
1: Oh my god.
2: Et aussi autour du terrain de camping, enfin il y a des écriteaux qui nous disent de se méfier des ours et de laisser la nourriture dans les voitures pour éviter qu'on se retrouve avec un ours dans la tente.
1: Oh bah,
3: mais je croyais que tu voulais être un ours.
1: Bah, de toute façon, oui, tu comprends l'ours, toi.
2: Moi, je comprends l'ours.
1: Bah, évidemment, donc t'avais rien à craindre. Mais alors, du coup, t'as passé combien de temps dans ce camping primitif?
2: On a passé 2 nuits.
1: Ouais, parce que quand même, c'était un peu flippant, quand même.
2: Ouais, disons qu'on n'a pas bien dormi parce qu'à chaque craquement de branche, on s'inquiétait un peu quand même.
1: Bah oui, tu m'étonnes. Tiens, voilà un coyote. Oh, un ours. Bon, il vaut mieux aller faire autre chose. Bien, écoute-moi. Tu es en tête, tu peux effectivement marquer 5 points de plus. Je pense que tu vas réussir parce que tu es brillant. Et donc, on va y aller avec la question cash, une ambiance.
4: Chez le coiffeur, je suis allé afin de soigner ma crinière. Le patron sans plus de.
1: Alors, chez le coiffeur, comment ça s'appelle quand on fait des fines mèches de cheveux pour éclaircir, pour qu'elles se fondent naturellement dans la masse? Chez le coiffeur, quelle technique consiste à éclaircir des fines mèches de cheveux pour qu'elles se fondent naturellement dans la masse? Comment ça s'appelle quand on fait des fines mèches? Top chrono, 10 secondes.
2: Un balayage?
1: Et ta ta ta ta ta ta ta ta ta ta ta ta ta ta ta ta ta ta ta ta ta ta ta ta ta ta ta ta ta ta ta
3: ta ta ta ta ta ta ta ta ta ta ta ta
1: ta ta ta
3: ta. Bon, on a 5 points à prendre dans un instant, ce qui est pas mal, ça nous ramènerait à 11. Alors ok, il aurait toujours la tête, mais on a le bingo avant 13h qui peut te permettre d'être avec nous vendredi et de m'offrir 3 candidats déjà pour la semaine. Émilie, alors on est un petit peu tête en l'air?
5: Un peu, oui.
3: Bon, un petit peu gauche, hein. J'ai quelques exemples. Bon déjà, tu casses souvent des affaires, déjà.
5: En effet.
3: Ça arrive. Émilie, un jour tu étais au bar avec ton fils et ton chéri, puis vous êtes parti, vous promenez, et le téléphone de ton chéri a sonné. Qu'est-ce que t'as découvert?
5: Eh ben, j'ai découvert qu'une personne appelait mon contact d'urgence pour lui dire qu'il avait retrouvé un téléphone et c'était le mien effet.
3: Voilà,
5: ça faisait plus de 10 minutes qu'on était parti.
3: Tu peux être en l'air, tu laisses ton téléphone au bar. Ça s'arrête pas là, on peut remettre la musique, oui. Lors d'un déjeuner professionnel, tu pars sans ton sac à main, tu le laisses au resto.
5: En effet, ouais, ça m'arrive souvent.
3: Non mais souvent, il paraît que ça t'est arrivé une dizaine de fois quand même de laisser ton sac.
5: Oui, bah oui, ça m'arrive fréquemment, oui. En effet, je pars, je pense à autre chose, voilà, je parle avec les gens et voilà.
3: Non, c'est pas fini, elle a oublié les clés sur la porte de la maison. Alors, ça fait très tête en l'air. Tu t'es retrouvé en dehors de ta maison avec les clés, dans le froid, avec ton fils qui avait 3 ans. Qu'est-ce que t'es obligé de faire quoi? Un serrurier?
5: Oui, en effet, j'ai dû faire appel à un serrurier en urgence.
3: Ben oui, ça t'a coûté une fortune, tout ça en plus.
5: Oui.
3: Oh là là là là.
5: Un vrai agacement, être dans le froid et ben oui, payer en urgence.
3: Je vois ça, je comprends. Bon, Émilie, allez, on se le tente là. 5 points à prendre avec un petit extrait.
4: Que va-t-on manger?
6: Des nouilles.
4: Mais hier déjà.
6: Des nouilles.
3: On parlait des pâtes que tu sais faire parfaitement bien avec des sauces. T'en as parlé tout à l'heure. Aussi, ta question, elle vaut 5 points. C'est une question cash. Comment appelle-t-on les pâtes en forme de papillon ou de nœud papillon? Comment elles s'appellent? Top chrono, 10 secondes. Émilie, les pâtes en forme de papillon.
5: Farfalle.
3: Oh, t'as été les chercher loin, celle-là. Hein. Mais oui, c'est ça. Bah oui, c'est les pâtes italiennes, les farfalle.
1: Les farfalle, ah, ça veut dire papillon en italien.
3: Mais bien sûr.
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1: Alors, on va parler d'un truc qui m'a fait crever de rire, parce que c'est arrivé à moult amis à moi. Anne-Sophie, c'est ma petite chèvre de la semaine. Parce que elle rencontre le fils d'un patient avec qui elle sympathise. Voilà, et puis elle le voit à l'extérieur, et là, elle se rend compte que le gars, il est assez imbu de sa personne. Il dit toujours, ah, moi, je, ta, ta, ta. Et là, qu'est-ce qui se passe? Ta copine t'envoie un texto pour te dire, ça s'est passé comment?
2: Et là. Voilà. Et là, je réponds à ma copine, enfin, je pense répondre à ma copine en disant, oh, la cata, laisse tomber, j'ai une fille, sa papa qui se la pète, vraiment un trou du cul. Et je reçois la réponse, et la réponse, en fait, eh ben, c'était lui. Et je lui avais envoyé à lui le message.
1: Et il a répondu quoi, lui?
2: Il a répondu, oh, ben, c'est bien, maintenant, je sais ce qu'il en est, à jamais.
1: Oh mon dieu.
2: Ah oui. Quand j'ai raconté ça à ma copine, puisqu'on a ri. Après, sur le moment, j'étais pas.
1: Bah oui.
2: Mais après, j'ai dit, oh, puis après tout, bon, pas trop pire, c'était fait.
1: Bon, tu l'as jamais revu ou pas?
2: Non, je l'ai jamais revu.
1: Oh, bah oui, tu m'étonnes. Oh mon dieu. Bah oui. C'est-à-dire que c'est vraiment un fils à papa qui se la pète.
2: Ouais. J'aime pas les gens qui se la racontent comme ça. Non. Moi, j'aime bien les gens simples.
1: Eh bah, t'as bien raison, ma chérie. Moi non plus, j'aime pas les gens qui se la pètent. Alors.
2: Voilà, exactement.
1: Par contre, là, excuse-moi, mais avec ma réalisatrice Céline, on a eu un petit moment de...
3: De fraîcheur.
1: Non, d'angoisse. Parce que figure-toi que ma petite Anne-Sophie, elle a un talent inutile.
3: Ah.
1: Elle tord ses bras à 90 degrés à l'envers. C'est-à-dire, tu peux m'expliquer comment tu fais?
2: En fait, si tu veux, par exemple, si je pose mes mains à plat sur une table, la partie de devant le coude, en fait, et le coude vont se tordre et repartir de l'autre côté.
1: Ah my God.
2: C'est une malformation de naissance.
3: Ah. On a essayé, mais...
2: Quand je fais ça à la maison, mon mari, il est dégoûté. Mes enfants aussi, elles partent en courant. C'est dégoûté ce que tu fais, maman.
1: En régie, il y a Roxane qui a la technique, qui fait, moi aussi, ça, c'est mon truc. Bah, tu nous montreras comment c'est, Roxane, qu'on puisse voir en vrai. Voilà.
2: C'est bizarre, ça fait bizarre.
1: Ok, ça fait bizarre.
3: On travaille avec des gens strange un peu.
1: Ouais, mais moi, j'adore. Ouais. Alors, ma chérie, écoute bien. Là, t'as 6 points, t'es en tête. Je vais te donner l'opportunité d'en marquer 5 de plus. Grâce à la question cash et cette petite musique. Téléphone, on aime, c'est bon.
3: Ça a plaire à Stéphane qui adore Robert.
1: Ah, j'adore. Alors, ma petite Anne-Sophie, quel est le surnom du ministère français de l'économie et des finances? Quel est le surnom du ministère? Écoute bien, le ministère français de l'économie et des finances. On lui donne un nom plus court. Top chrono, 10 secondes. On dit... Ah si. Si, chérie.
2: Des finances.
1: On sait bien...
2: Les impôts?
1: Ah non, on n'appelle pas ça les impôts. On appelle
2: l'économie,
1: ça...
2: L'économie, les finances.
1: On appelle
2: les finances
1: ça...
2: publiques.
1: Bercy. On appelle ça Bercy. Mmh. Parce que leurs bureaux sont à Bercy.
3: Et merci beaucoup,
1: Oh là là. Bon, allez,
3: ma femme travaille à Bercy, je la suis parfaitement.
1: Bon, tu restes en tête avec 6 points.
3: Faites attention, ma femme travaille à Bercy. Faites attention à les dossiers.
1: Faites attention à...
3: Ah, excusez-moi, nous repartons en direct retrouver notre reporter depuis la Grande Couronne en direction de Paris. Stéphane, comment ça va dans le train?
4: Ça va super bien. En plus, il y a la clim, alors c'est bien.
3: Parfait. On est où là? Parce qu'on sera... Alors, pour ceux qui nous rejoignent, on s'approche de la Tour Eiffel, c'est là que tu vas.
4: Oui.
3: On en est où là?
4: Et là, je suis à Rosa Parks, qui est juste avant Magenta.
1: Ah bah ça va, t'as encore un petit 20 minutes quand même.
3: Ça part pas grand monde tout ça, mais t'es pas loin. En gros,
1: t'arrives.
3: On y croit, il nous reste quelques minutes avant d'arriver au pied de la Tour Eiffel. Oula.
4: Oui.
3: Je sens le coup de frein.
1: Ah bah c'est le métro là.
3: Je sens que c'est bloqué. Bon Stéphane, alors bougeons avec toi depuis tout à l'heure. Stéphane, des petits soucis quand même, un petit gaffeur aussi, Stéphane.
1: Ah oui.
3: Stéphane, il est dans une grande surface, il y a un monsieur qui propose de déguster du nougat. Qu'est-ce qu'il dit Stéphane?
4: Non merci, je suis pas très fromage.
1: Ah bah oui, bien sûr.
3: Mais oui, le gars ne sait pas reconnaître du nougat du fromage. Bon voilà, non mais ça s'arrête pas là.
4: Ça.
3: Au cinéma, bon, Stéphane, il voudrait bien entrer dans une salle si le film a commencé. Mais qu'est-ce qu'on t'a dit?
4: Je travaille pas ici, monsieur.
3: Voilà, parce qu'il demande. Il dit, est-ce que je peux rentrer? Est-ce que je peux aller là? Le film a doit. Non, je ne travaille pas. Voilà, puis c'est comme ça, tout le temps comme ça. C'est pas fini. Il mange une galette des rois au boulot, alors qu'il a un plombage. Le plombage, il saute.
4: Voilà, à cause de la fève. À cause de la...
1: Ah, t'as croqué la fève.
3: Eh oui, alors du coup, il y a du sang un petit peu partout. Il a fallu aller chez le dentiste. Et après, tu travaillais. Ah. Le patron, il a pas aimé. Hein.
4: En plus, devant le directeur qui faisait un discours pour la nouvelle année.
3: Bon, je crois que je vais arrêter là parce qu'on a bien senti que voilà, du bon Pierre Richard quand même. Hein.

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2: Salut à toutes, salut à tous et bienvenue dans Décibel. Hey, on est le 21 juin, joyeuse fête de la musique à toutes et à tous. Est-ce que j'ai failli faire un terrible lapsus et dire joyeuse fête de la musique? Bien sûr, mais on va faire comme si... Ça ne signifiait absolument rien. Je demande à mon psy d'arrêter d'écouter cette émission immédiatement. Donc la fête de la musique, ça se passe toute la journée, hein, depuis ce matin sur votre radio, ici toutes les heures. On déguste les ici live que les artistes divers et variés, nombreux nous ont offert et c'est un régal. Là, ce sont les auditrices et les auditeurs qui fêtent la musique en partageant avec vous leurs chansons préférées. Filons retrouver Sylvie, c'est la première de la soirée. Comment ça va Sylvie?
3: Ben ça va bien Émilie et toi?
2: Ça va, joyeuse fête de la musique.
3: Merci, toi aussi, merci beaucoup.
2: Je ne sais pas ce qui est le mieux en fait, que ce soit la fête de la musique, que ce soit l'été, enfin en tout cas c'est un bonheur ce début de soirée ensemble. Sylvie, t'as des souvenirs toi de fête de la musique? T'es déjà montée sur scène? Parce qu'au départ l'idée de la fête de la musique c'était que toutes les Françaises et tous les Français qui savaient jouer d'un instrument ou qui avaient envie de chanter pouvaient le faire ce soir-là. Tu l'as fait toi ou pas?
3: Alors écoute, ça remonte à très très loin, oui, parce que j'avais commencé à apprendre un peu le clavier, donc j'avais des copains sur Paris à l'époque, et du coup j'avais fait un tout petit morceau, mais j'étais super fière parce que bon, même si je suis pas une virtuose du piano, je me dis, je l'ai fait en fait.
2: Tu montais sur scène, ben oui.
3: Exactement, c'est ça, ouais. C'était vers la Bastille, c'était super sympa.
2: Trop bien. Bon bah celles et ceux qui sont en train de se préparer d'ailleurs pour aller chanter dehors ou pour aller applaudir le groupe de leurs meilleurs potes qui font des reprises d'Oasis, c'est souvent ça la fête de la musique. Et ben amusez-vous. Nous avec Sylvie, on va écouter du Julien Doré. Ah bon Sylvie, incroyable, c'est juste ton chanteur préféré. T'es prête pour le 2 juillet pour aller le voir au cinéma?
3: Oui, je suis prête. Je suis très jalouse quand même parce qu'il y en a là qui vont bientôt y aller là pour l'avant-première à Montpellier. Oui. Donc voilà. Mais écoute, oui, je suis prête. Ça va être un super moment, je pense.
2: T'as choisi une de mes chansons préférées de Juju et c'est le premier album, évidemment. Donc voilà, ça va bientôt faire 20 ans qu'il est sorti, ce qui est assez incroyable. Il aura 20 ans en 2028, il s'appelle Ersatz, ce premier album. Mmh. Et dessus, il y a cette chanson dingue qui s'appelle Les Bords de Mer.
3: Les Bords de Mer, qui fait partie de la tournée, enfin, qui faisait partie de la tournée, qui va sûrement continuer dans les festivals. Mais ouais, super, super chanson. J'avais lu, tu vois, que cette chanson, alors, ça a été écrit par Dorian, je crois. Et puis une dame qui s'appelle Edith
2: Sambuena.
3: J'ai oublié son. Exactement, c'est ça. Et
2: Edith Sambuena, c'est une grande aussi réalisatrice, productrice, qui a beaucoup bossé notamment avec Étienne Daho.
3: Exactement. Donc voilà, très très chouette musique avec des accords aussi pas forcément classiques dans les arrangements, ce qui donne un peu de, tu vois, de la profondeur, je trouve encore plus de sens à la chanson.
2: Et de la mélancolie parce que ça raconte quand même l'histoire d'un mec qui est au bord de la mer et qui se rend compte que les bords de mer sans la fille qu'il aime, c'est nul.
3: C'est ça, tout est nul, les feux d'artifice c'est nul, tout est nul. C'est ça. Ouais. Et très très belle chanson et très belle reprise sur la tournée aussi.
2: Alors on l'écoute. En se laissant le choix de pleurer un bon coup si jamais on a besoin, justement.
3: Voilà.
2: C'est une chanson.
3: Ça fait du bien parfois.
2: Merci beaucoup Sylvie.
3: Ben de rien. À bientôt Émilie.
2: À la prochaine. Voici.
3: Salut.
2: Julien Doré, Les Bords

0: soleil, cette chanson de Julien Doré, les bords de mer et Juju au cinéma. 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
0: Julie nous rejoint en ce jour de fête de la musique. Salut Julie. Allô, allô.
2: Vous m'entendez?
0: Oui, ça y est Julie.
2: Ah bon?
0: Mais oui. Je me suis dit, c'est dingue, qu'est-ce qu'elle est calme Julie ce soir.
2: Oui, non, mais je disais bonjour

0: De Alicia Keys. Pourquoi cette chanson-là?
1: Sûrement pas pour la chanter, justement.
0: Mais elle donne envie, on est d'accord? Elle donne de l'élan, on se dit « Allez, moi aussi, j'y vais avec elle !» Et on peut pas, on n'est pas humainement équipé pour le faire.
1: Bah, peut-être pas avec la voix, mais par contre, le côté élan et ouais. On y va, c'est exactement ce que me fait cet effet pour cette chanson, en fait. Ouais. Donc, c'est pour ça que je l'ai choisie. Je me suis dit « Allez, on arrive à l'été bientôt, là, c'est la semaine prochaine, faut y aller. » Et puis au niveau du sens, alors là, j'avais été surprise un jour, je me suis intéressée aux paroles.
0: Ouais.
1: Et c'est un sens un petit peu plus profond que ce que j'imaginais quand je l'écoutais. Moi, c'est un peu la suite d'allumer le feu de Johnny Hallyday, quoi. Ça y est, on a allumé le feu, mais faut pas se cramer. Donc ouais. Là, elle dit bien, faut être enthousiaste, etc. Mais faut garder les pieds sur terre. Le monde n'est quand même pas aussi sympathique qu'il en a l'air, oui. Mais c'est un bel équilibre entre la joie de vivre et puis la réalité.
0: Bah oui, mais c'est vrai, il y a un très joli clip qui était sorti à l'époque, et je dis à l'époque parce que cette chanson va avoir 15 ans. C'est fou, ouais. Au mois de septembre. Non, pardon, elle va avoir 14 ans. Elle aura 15 ans l'année prochaine. Mais enfin, c'est dingue de se dire que Alicia Keys, 15 ans plus tard, sa chanson, elle fait pas dater, je trouve. Enfin, là, on va la réécouter ensemble, hein, vous vous ferez une idée. Mais Julie, qui l'a déjà réécoutée, puisqu'elle nous la demande ce soir, ça vieillit extrêmement bien.
1: Ouais, moi j'aime bien ces chansons-là, c'est quelque chose que j'écoute très régulièrement dans l'année. Ouais. Et ça fait partie des trucs. Pour moi, c'est un peu intemporel, quoi.
0: C'est vrai, mais ça, c'est le talent d'Alicia, des titres intemporels et des chansons qui nous donnent de l'élan. Alors, on va l'écouter. Et pour les plus aventureuses et aventureux d'entre vous, tentez de la chanter. Je ne sais pas, moi, sur un malentendu, ça peut marcher, mais moi, ça n'a jamais fonctionné. Julie, merci beaucoup pour ce joli choix.
1: Merci, et puis bon courage aux chanteurs.
0: Oui, merci. Et à leurs proches.
1: À leurs proches, surtout. Bonne soirée. Au revoir.
0: Merci, bye bye. Voici la hurissante et réjouissante Alicia Keys.

0: chanteuse, pianiste, autrice, compositrice. Elle a énormément de talent, Alicia Keys, et on va pouvoir la voir d'ici quelques semaines dans un documentaire, Alicia Keys, Girl from Hell's Kitchen, la fille de Hell's Kitchen, c'est le nom du quartier de Manhattan dans lequel elle a grandi. Alicia Keys racontera son parcours et ses petites aventures et ses grandes aventures dans les rues de New York dans les années 90. Il vient d'être présenté au film festival de Tribeca, qui est sous le patronage de Robert De Niro, donc c'est pas n'importe quoi ce festival du film, et ça devrait arriver jusqu'à nous très bientôt. Alicia Keys, Girl from Hell's Kitchen.
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0: Si on allait faire un petit tour en 2018, déjà parce que cette année-là, on était pour la deuxième fois de notre histoire, et oui, je m'inclus dans ce groupe, champion du monde. Oui, quand la France gagne, moi je suis très footballeur en moi, vraiment. Donc on est les champions, c'était en 2018 pour la deuxième fois. Je dis ça parce que demain, c'est le deuxième match de l'équipe de France, et puis vendredi prochain, le troisième match. Donc voilà, il faut qu'on se mette un petit peu en mode supporter. Alors en 2018, qu'est-ce qui se passait musicalement? On venait de perdre Johnny Hallyday, mais son album posthume, Mon pays, c'est l'amour, a réalisé un démarrage absolument incroyable, quasiment 800 000 exemplaires écoulés en une semaine.
2: J'en parle.
0: En 2018, on a perdu plein de gens qu'on aimait beaucoup. Hein. France Gall, Jacques Higelin, Morane, Yvette Horner, Charles Aznavour, Rachid Taha, trop de monde cette année-là. On a perdu aussi la chanteuse des Cranberries, Dolores O'Riordan et Aretha Franklin. 2018, c'est aussi l'année du premier tube d'Aya Nakamura.
3: Oh, Dadja, oh, y'a pas moyen, Dadja. 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Genre, en katana, baby, tu dettes ça.
0: Et Angèle, la petite belge, faisait danser tout le pays avec son tube de l'été et avec son frère Romeo Elvis, tout oublié.

2018, comme à peu près chaque année, Indochine s'est fait remarquer avec sa chanson « Un été français » tirée de son 13e album intitulé « 13 ». La chanson s'appelait « Un été français ». Allez.

0: Un été français, Indochine, énorme tube de 2018. Et dites donc, comme on est le 21 juin, ça veut dire que demain, on est le 22. Fans d'Indochine, tenez-vous prêts, demain, c'est l'anniversaire de Nicolas Sirkis.
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1: On fête la musique avec les auditrices et les auditeurs de Décibel jusqu'à 21h. Ève nous fera écouter du Aerosmith. Gwen nous repassera un petit Juliette Armanet qui va vous faire danser. Roland, lui, a ressorti Makeba, grand tube de Jane. Et puis, je vous donnerai aussi des nouvelles de Jeanne Chéral et Jean Dujardin qui se sont retrouvés ensemble en studio. Et c'est absolument délicieux. Marc-Ange est avec nous. Bonsoir Marc-Ange.
2: Salut.
1: Bienvenue dans Décibel, comment ça va?
2: Ça va, super, et toi?
1: Ça va très bien, je te remercie Marc-Ange. Tu nous gâtes ce soir puisque tu nous ramènes à l'époque de Thriller de Michael Jackson, mais avec une chanson qu'on connaît pas.
2: Bah, c'est une chanson effectivement qui est pas connue. Alors tu avais dit un peu Thriller, alors effectivement cette chanson est sortie sur l'édition 25e anniversaire de Thriller,
1: ouais.
2: Mais elle a été enregistrée milieu 1990.
1: Ah, donc c'est un peu après quand même, Bad même.
2: Ouais, exactement. Donc avec son titre du coup For All Time, je pense qu'elle a été ajoutée à l'édition 25e anniversaire pour le côté un peu Thriller pour toujours.
1: Oui.
2: Je pense qu'elle a plus du coup été ajoutée pour son titre que par rapport à la chronologie des dates.
1: Ouais. Oui, et puis même le son. Alors, ceci dit, c'est très intéressant parce que tu me dis qu'elle est enregistrée à peu près en 90. C'est fou parce que Dangerous, qui est l'album emblématique des années 90 de Michael Jackson et qui sonne vraiment R&B américain de cette époque, eh ben, on l'entend pas vraiment dans For All Time.
2: Bah, c'est vrai. En plus, du coup, la chanson a été enregistrée pendant ces sessions de l'album Dangerous.
1: Ouais.
2: Mais du coup, je pense que du coup, elle a pas été retenue par rapport au style de l'album qui est vraiment,
1: oui,
2: différent de la chanson.
1: Ouais, c'est ça, c'est pour ça. Voilà, c'était une jolie perle, mais qui n'avait pas sa place dans ce collier, qui était Dangerous. Alors, Marc-Ange, t'es allé voir le film sur Michael?
2: Oui, bien sûr. J'ai été hier aussi. Donc là, je suis à mon 7e visionnage.
1: Oh waouh! Alors toi qui adores Michael Jackson, que penses-tu de la performance de son neveu Jafar, autant dans la danse que dans la démarche que dans les mimiques?
2: Ah bah vraiment, c'est exceptionnel, quoi. On a vraiment l'impression de voir Michael. Il y a,
1: ouais,
2: des moments où vraiment on oublie carrément que c'est lui. Donc c'est un travail vraiment parfait, hein, franchement.
1: Ouais,
2: faut applaudir, quoi.
1: Ah oui, là pour le coup, c'est un travail d'acteur fou, et aussi il fait jouer sa génétique. On sent qu'il y a des choses que certains acteurs pourront jamais arriver à atteindre, même en travaillant des années, quoi.
2: Ça, en vrai, qui d'autre qu'un Jackson pour interpréter un Jackson, finalement.
1: Oui. Alors à la fin du film, moi je suis allée le voir avec ma fille, et il y a un énorme indice qui nous fait penser qu'il y aura une suite. Est-ce que tu penses qu'il y aura une suite à ce film?
2: Oui, bien sûr. Ça a été confirmé par le président de Lionsgate notamment. Donc même du coup le message, son histoire continue.
1: Ouais.
2: Il y aura bien une suite, et même 30% du deuxième film est déjà tourné. Donc il y aura un deuxième film.
1: Bon bah très bien, alors pour celles et ceux qui n'y sont pas allés, le premier film il s'arrête au moment de la tournée Bad, justement, sa première tournée mondiale et absolument triomphale, donc la suite évidemment ce sera du Dangerous, donc on est finalement en plein dans l'actu avec le choix de ta chanson Marc-Ange.
2: Bah ouais, du coup je suis content de faire découvrir cette chanson aux auditeurs, donc j'espère qu'ils vont apprécier.
1: Ah ben on y court, For All Time, un titre inédit enregistré au tout début des années 90, comme vient de vous le dire Marc-Ange, et que vous pouvez retrouver, si jamais il vous plaît, sur la réédition 25e anniversaire de Thriller. Et merci Marc-Ange, à la prochaine.
2: Merci Émilie, à bientôt.

0: un inédit de Michael Jackson à l'instant, For All Time.
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0: Un duo, Jeanne Chéral et Jean Dujardin. Je l'ai passé jeudi soir dans l'émission, mais je me suis dit, faut que je le repasse pour les copines et les copains du week-end, parce que vraiment, ce duo est absolument délicieux. L'histoire commence quand Jeanne Chéral chante une chanson d'amour pour un acteur non identifié nommé Jean. Régulièrement écoutée sur votre radio ici. Et Jeanne Chéral a été invitée sur le plateau de C'est à vous. Et elle chante cette chanson, Jean, devant Jean Dujardin. Tous les deux sont un peu émus, émoustillés, ravis finalement de cette rencontre. Alors ils ont fini en studio ensemble. Jeanne Chéral et Jean Dujardin, c'est la nouveauté du moment. Je pense à vous, je pense à vous.

0: Jeanne et Jean, mais ils vont merveilleusement bien ensemble. Jeanne Chéral, Jean Dujardin. Je pense à vous, petit tube de l'été, pourquoi pas. Et si vous voulez applaudir Jeanne Chéral sur scène, eh bien, la semaine prochaine, tous et toutes à 7 au Théâtre de la Mer pour le merveilleux festival nommé Quand je pense à Fernande.
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0: Il est temps d'accueillir Roland. Bonsoir Roland.
2: Bonsoir Émilie, comment vas-tu?
0: Je vais très bien et toi?
2: Eh bien moi je vais très bien, mais bon, il fait très chaud ce dimanche.
0: Ah hein, oui, c'est vrai.
2: 21, oulala, ça cogne, même à Paris je crois.
0: Ça cogne partout, mais en même temps, voilà, c'est la fête de la musique, donc à tout moment on a un orage,
2: oui,
0: hein, t'inquiète
2: donc,
0: pas.
2: Donc voilà, il ne faut pas trop boire et d'alcool non plus. Hein.
0: Oui, c'est vrai.
2: Ce jour-là, voilà.
0: Faut s'hydrater sinon, avec un peu d'eau.
2: À la fin.
0: Ah oui, non, ça c'est nul. Non.
2: Ah ben oui, mais malheureusement, B, ça existe. Et ça gâche la fête.
0: Oui.
2: Et je voulais savoir une chose, en premier, est-ce que le conseil de classe s'est bien passé pour toi?
0: Le conseil de classe de Décibels s'est très bien passé, merci.
2: Ah.
0: Le proviseur a dit qu'on ne s'était pas relâché au troisième trimestre, il était très content.
2: D'accord.
0: Et donc, on est convoqué pour la rentrée des classes le 31 août prochain.
2: Wouhou. Ah, génial. Oui. Tout en fan club est content.
0: Ah, mais moi aussi, hein. Dis donc. Merci.
2: Ah ben oui, forcément.
0: C'est trop gentil.
2: Merci Radio France, ici. Au service de l'audiovisuel, hein, d'apprécier autant Émilie Mazoyer, l'animatrice préférée.
0: Mais dis donc, mais Roland, mais je vais pleurer, enfin, je peux pas pleurer un 21 juin, c'est la fête de la musique. Ça m'émeut, ce que tu dis. Merci beaucoup, c'est très très gentil. C'est très très très gentil. Et en plus, alors toi, tu penses aux autres, parce que après m'avoir demandé de mes nouvelles à moi, je sais que la chanson de ce soir, elle a une saveur particulière, puisque tu veux l'offrir à ta sœur Danielle, parce que c'est son anniversaire demain.
2: Exactement, et donc elle n'écoutera pas en direct, mais elle écoutera demain, elle est née le 22 juin. Et cette chanson, elle est sortie le 22 juin 2015.
0: Ouais.
2: C'est marrant, juste un jour après la fête de la musique, c'est la chanson de Gênes en hommage à Makeba, à Myriam.
0: Makeba.
2: Une belle chanson magnifique que j'avais découverte dans son émission. Et cette chanson également, moi, elle m'évoque beaucoup de choses, puisque mon père ressemblait à Dave et ma maman ressemblait à Evelyn Champagne King. Elle était de l'océan Indien.
0: Ah.
2: Donc c'est une métisse un petit peu comme la maman de Gênes.
0: Ok, oui, donc il y a plein de points communs. Et donc cette chanson-là... Cette chanson-là, Jane Makeba, c'est aussi une chanson idéale pour danser. Et on sait, Roland, parce que ça fait plusieurs fois que tu passes dans l'émission, que les chansons dansantes, c'est quand même un petit peu ta famille préférée.
2: Avec Francis Cabrel, c'est ma famille préférée, tout à fait. Et j'ai envie toujours de faire danser tes jeunes actrices et auditeurs. Et peut-être que l'année prochaine également, on pourra danser sur des super tubes oubliés ou des tubes très, très à mode, pourquoi pas.
0: Génial. Ben, merci Roland et merci d'avoir participé si souvent à notre émission du dimanche. Et un gros bisou à Danielle pour son anniversaire alors.
2: Merci pour elle, Émilie. Et bisous à toute ton équipe et à toi. À bientôt.
0: Merci et bonne fête de la musique tout le monde. Roland vous gâte avec cette chanson de Jane. Elle s'appelle Makeba.

0: Ah bah c'est vraiment le quart d'heure des habitués ce soir dans le décibel des auditrices et des auditeurs, puisqu'après Roland qui nous a tellement gâtés avec Jane, Gwen va arriver.
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0: C'est un de nos auditeurs chouchou. Gwen, salut, comment vas-tu?
2: Salut Émilie, ben, ça va et toi?
0: Bien, bonne fête de la musique Gwen.
2: Eh ouais, obligé. Immanquable.
0: Alors, c'est ce qu'on disait tout à l'heure avec Roland. C'est pas forcément la fête la plus réussie de l'année, mais il n'empêche qu'on va la faire quand même.
2: Oui, tout à fait. Voilà. Tout à fait.
0: Voilà. Et puis, à un moment, nous... tu sais pas pourquoi il se met à pleuvoir et tu fais, ah ben oui, c'est la fête de la musique. Et voilà.
2: Mais c'est juste pour rafraîchir.
0: C'est ça. Exactement. Gwen, ce soir, tu as décidé, alors toi, pas de nous rafraîchir, au contraire, tu as décidé de nous faire griller sous la flamme de Juliette Armanet. Tu l'aimes beaucoup, Juliette?
2: Ah, énormément. Énormément. C'est une artiste que j'admire beaucoup. J'ai eu la chance de la rencontrer. En plus, elle est adorable. C'est un amour. Et puis, il y avait un petit manque. Donc là, j'ai repensé à elle quand Sébastien Tellier a sorti son titre en duo avec elle début du mois de juin, je crois.
0: Oui, Attraction.
2: C'est ça. Voilà. Et du coup, je me suis dit, tiens, ouais, elle manque un peu. Si on passait un titre chez Émilie, juste pour finir la saison, comme ça, ça permet aussi de bien mettre le feu, quoi.
0: Ouais, je suis d'accord.
2: Et voilà.
0: C'est une très bonne idée. Et c'est vrai qu'on n'a jamais suffisamment de doses de Juliette Armanet. Alors, ceci dit, elle a fait du cinéma. Elle a fait un bébé aussi, félicitations à elle, hein. Elle a un tout petit bébé qui vient de naître. Et donc là, elle revient à la chanson. Donc oui, le duo avec Sébastien Tellier, on se dit bon, allez, ok, donc elle est rentrée en studio. Et puis, oui, ce serait bien que d'ici, début 2027, on ait un nouvel album. Ça te va, toi, comme planning?
2: Ah, moi, ça m'irait bien, hein. Franchement, je prends de suite.
0: Ok, bah nous aussi, on va envoyer notre planning à Juliette Armanet en espérant qu'elle nous prenne au sérieux. On fait comme ça?
2: Ça marche. En tout cas, Émilie, je voulais te remercier pour toi et toute l'équipe pour cette saison musicale qui nous a fait un bien fou.
0: Ah, merci. Oui, c'est vrai, ça fait du bien de se retrouver tous les dimanches pour écouter de la musique ensemble. Hein,
2: et puis tous les soirs de la semaine aussi.
0: Et aussi, oui, bien sûr. Mais le dimanche, ça a quand même un goût particulier parce que c'est vous qui choisissez tout et ça, c'est génial.
2: C'est ça.
0: Et du coup, je travaille moins aussi. Enfin, je ne veux pas vous mentir, hein, mais j'aime bien le dimanche quand même.
2: Ouais.
0: Merci Gwen, je t'embrasse fort.
2: Avec grand plaisir, à très vite, bel été à tout le monde.
0: À très bientôt. Et je vous rappelle que Gwen a un compte Instagram de découverte musicale absolument incroyable.

0: Elle a du cristal dans la voix. C'est comme ça que Sébastien Tellier, avec qui elle partage un duo récemment sorti, décrit Juliette Armanet. Et ben, c'est vrai, ça faisait du bien de l'écouter. Merci à Gwen pour cette bonne idée.
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0: Cali, j'avais envie qu'on se fasse un petit point Cali, vous et moi, parce que ça commence à faire un bail. Dites donc, on est tombé amoureux de Cali en 2003 avec son premier album, L'amour parfait.

c'était en 2003 que L'amour parfait de Kali est sorti et a cartonné d'ailleurs, hein, plus de 400 000 exemplaires vendus. Kali, il fait souvent des tubes avec des histoires d'amour qui tournent mal. J'adore.

recevoir une très très bonne nouvelle du côté de Cali. Son nouvel album, Cali Siouri, c'est son vrai nom de famille, sera disponible le 25 septembre prochain et on a déjà un premier extrait, une toute nouvelle chanson de Cali qui s'appelle Encore. Chanson d'amour à la Cali, rien n'est simple mais tout est joli. Cali, encore, l'album le 25 septembre et la chanson la plus populaire de Cali parmi vous, auditrices et auditeurs, eh ben, c'est une histoire de rupture. Le gars se fait larguer, certes, il douille, mais la chanson est géniale. Elle s'appelle...

0: Cali. Rendez-vous au mois de septembre. Il fera évidemment partie des invités de rentrée de Décibel pour son nouvel album Cali Suri.
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0: Dans Décibel, on célèbre la fête de la musique avec les auditrices et les auditeurs qui, comme chaque dimanche, mais particulièrement aujourd'hui, soignent les choix musicaux qu'ils partagent avec vous. J'en veux pour preuve, Ève. Bonsoir, Ève.
2: Bonsoir, Émilie.
0: Oh là là, Ève, joyeuse fête de la musique.
2: Oui, joyeuse fête de la musique à tout le monde.
0: Merci. Ève, cette chanson que tu as choisie peut me rendre...
2: Et que tu chantes très bien hors antenne.
0: Tu m'as entendu, t'étais dans la console. Mon Dieu. Ah oui. Bon, je ne vais pas la dévoiler tout de suite, car si je dis le mot, je vais être obligée de chanter. Énorme tube du début des années 70 du groupe Aerosmith.
2: Et qui est tellement belle encore aujourd'hui. Pour tout te dire, tout à l'heure, j'ai regardé, je fais, oh, je vais regarder de quoi elle date la chanson. Ouais. Oh, et ben, j'ai pris une claque parce qu'en fait, j'avais pas capté qu'elle datait il y a si longtemps.
0: Ah oui.
2: Parce que j'ai l'impression qu'elle passe quand même très souvent en radio ou dans ma tête, hein, certainement. Oui, mais je ne sais pas, oui, j'avais pas capté que c'était si, oh, ouais, si vieux.
0: Bah, elle fait pas ses 50 piges, quoi.
2: Ah non.
0: C'est
2: pas
0: ça.
2: Du tout.
0: C'est ça. Elle s'appelle... Vas-y, dis le titre. Sinon, si je le dis, moi, je vais être obligée de chanter.
2: Dream On.
0: Dream On.
2: Tu vois qui chante.
0: Elle est tellement incroyable, cette chanson. Alors, qu'est-ce qu'elle te fait dans le corps? Parce que c'est une chanson puissante, quand même.
2: Oui, alors, elle me parle dans le sens où moi, je suis assez peu sensible à l'art. La plupart des tableaux, j'ai pas d'autre expression, ça ne me parle pas.
0: Ouais.
2: Et alors là, Dream On, ça me parle depuis toujours. J'adore le mot rêve,
0: oui.
2: Donc son équivalent en anglais aussi. J'ai le mot dream qui est tatoué sur ma peau aussi.
0: Oh, wow.
2: Dire que c'est mon mot préféré vraiment. Et ouais, parce que c'est tellement beau et important de rêver,
0: c'est
2: d'avoir
0: vrai.
2: Toujours des choses qui te poussent, qui te tirent vers l'avant, même quand ça va pas et quand ça va bien aussi. Hein, c'est chouette d'avoir des rêves. Et je trouve ça tellement, ouais, tellement beau, tellement important.
0: Ouais.
2: Alors voilà, il y a une version qui est aussi tellement belle et tellement émouvante. C'était suite à l'attentat au marathon de Boston,
0: oui.
2: Boston, ville d'origine du groupe. Cette version avec une chorale, c'est... Oh, tu vois, j'en ai encore des larmes.
0: Des frissons,
2: dans la voix.
0: Ben ouais.
2: Beau.
0: Hyper
2: ça
0: émouvant.
2: Au trip. Ouais,
0: ça, je pense que vous pouvez le retrouver facilement sur YouTube, mais vrai que...
2: Dream On, Boston, ouais. Tu mets trois mots, tu tombes dessus, tu peux pas faire autrement. Et c'est tellement beau. Ouais, cette chanson me prend au trip et j'ai jamais pu expliquer pourquoi, parce que je pense que la première fois que je l'ai entendue, j'ai pas compris du tout les paroles parce que j'étais trop petite.
0: Oh.
2: Moi, je suis née en 75, donc après... Ouais, quand je dis que cette chanson me parle, tu n'as pas besoin de comprendre parfois, ça te happe, c'est beau et c'est tout, et t'as pas besoin de plus que ça finalement.
0: Bah alors on y va, on perd pas de temps parce que c'est une merveille et tu nous l'offres ce soir. Merci beaucoup, Ève.
2: Alors bon rêve à tout le monde, pas que cette nuit, pour toute la vie.
0: Oui.

0: Un Himalaya du rock'n'roll dans vos oreilles à l'instant dans Décibel. Pour terminer l'émission de ce soir, Dream On et Aerosmith. Merci à l'équipe de l'émission. Ce soir, on était avec Iris Guitoni, Iki, Elodie Biancamaria, Sadi Karaou et Franck Moilier. Demain, Décibel, à 20h, ce sera avec Freds, un nouveau phénomène musical qui vient du Canada. Et vous allez l'adorer. À demain, 20h.
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5: Bonjour, bon dimanche, sous mes applaudissements, c'est Willy vient déjeuner chez vous, numéro 1064.
6: Oh là là, ça pilache.
5: Bonjour la tribu.
6: Bonjour.
5: Alors, qui est là aujourd'hui? Oh. Bah tiens, Nicolas Malabeuf est encore là. Bonjour mon bon Nicolas.
7: Bonjour Willy, bonjour tout le monde.
5: Et Fabien Aymon, notre geek. Bonjour mon Fabinou.
8: Bonjour Willy, bonjour à tous.
5: Et bienvenue à tous. Voilà, c'est reparti pour un nouveau numéro de votre émission utile sur votre radio utile. Vous voulez comprendre l'actu et les tendances du moment avec nos invités. C'est ici que ça se passe. Si vous voulez rire et sourire de l'actualité, des tendances du moment, bah c'est aussi ici que ça se passe. Voici 55 minutes, pas comme les autres. Alors vite, mes amis, notez les dossiers du jour. Dans un instant, pourquoi les alternants galèrent à trouver des entreprises? Si vous avez des enfants étudiants et qu'ils cherchent une alternance, vous avez sûrement remarqué que c'est de plus en plus difficile. Les entreprises en prennent moins, alors que c'était l'une des grandes causes du gouvernement. Alors que se passe-t-il? La réponse dans un instant. Et puis vers 12h30, il y a tout pile 90 ans. Bien, Hugo Frey avait déjà 90 ans. Mais surtout, il y a eu la création des congés payés. Alors 90 ans après, les Français sont-ils toujours attachés à leurs vacances? La réponse dans 20 minutes. Et bien sûr, mes amis, nous faisons cette émission ensemble. Ah, voilà. Je vous le répète tout le temps, mais il y en a qui sont sourds. Alors je le répéterai en cœur.
8: Parlez plus
5: on
8: fort.
5: On fait cette émission ensemble. D'abord sur le groupe Facebook, ma Sabinou.
8: Pareil, je me répète, oui. Mais pour nous retrouver, il faut taper sur Facebook Youpi la vie avec Willy Revelli. C'est un groupe bien sûr complètement gratuit, on partage plein de choses. Nous avons un coucou d'hier de Catherine en ce dimanche, Catherine Dumont. Je vous écoute en podcast la semaine, j'adore ça.
5: Ah, c'est bien.
8: Donc
5: c'est
8: on la salue, Catherine.
5: Vous
8: d'ailleurs.
5: Savez qu'il y a des podcasts,
8: mais oui, et même sur l'application ici, c'est complètement gratuit.
5: Exact.
8: Et message de Yuri, il habite Carcassonne. Bonne fête de la musique. Mais oui, nous sommes
5: le 21. C'est l'été.
8: Avec mon groupe, je joue ce soir dans un bistrot de village.
5: Très bien.
8: Donc, continuez à réagir, c'est complètement gratuit. Le groupe Facebook, c'est Youpi la vie avec Willy Revelli.
5: Voilà, et appelez-nous aussi, on vous attend. C'est la libre antenne du week-end. Vous êtes tous des chroniqueurs, vous faites tous partie de cette tribu. 0810 055 056. Appelez-nous, vous passez à tout instant et vous repartirez d'ici la fin de l'émission avec.
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5: 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C'est bon, on a tout dit.
8: On a tout dit.
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5: Allez, ouvrons notre premier dossier. Bonjour, Julien Gossa.
9: Bonjour.
5: Bonjour mon cher Julien, bienvenue ici. Alors vous êtes maître de conférence à l'université de Strasbourg. Vous nous confirmez mon cher Julien qu'en ce moment les étudiants ont beaucoup de mal à trouver des entreprises pour leur alternance?
9: Ah oui, c'est beaucoup plus difficile aujourd'hui que ce que ça l'était il y a 5-6 ans.
5: Ouais.
9: Les choses sont un petit peu tendues. Et puis on ne sait pas trop où ça va, quoi.
5: Voilà, vous qui enseignez en IUT informatique à Strasbourg,
9: c'est ça.
5: Voilà, vous avez des élèves qui vous le disent là en ce moment?
9: Oui, oui. oui, on en a, mais enfin, moi, je travaille plutôt sur les données nationales. Ouais. Mais effectivement, on le constate sur le terrain
5: c'est
9: aussi.
5: C'est ça, ouais. Voilà. Et alors, est-ce qu'on sait d'où ça vient? On sait, il se passe quoi alors? Pourquoi est-ce que tout alors, à coup, ça se tarit comme ça?
9: Le principe de l'alternance, c'est que c'est un dispositif pédagogique qui va permettre aux jeunes de rentrer dans l'emploi en étant à moitié dans la formation et à moitié dans une entreprise. Donc, typiquement, lundi, mardi, ils vont être en formation et puis mercredi à vendredi, ils vont travailler directement. Et ça, c'est un dispositif qui est très efficace pour certaines populations, c'est-à-dire les métiers qui ont des problèmes d'attractivité.
5: Ouais.
9: Alors, typiquement,
5: comme lesquels, si par exemple
9: la métallurgie, les finances publiques, voilà. C'est-à-dire que c'est des métiers qui font un peu peur ou qui attirent pas vraiment. Et donc, ça permet de rentrer dedans un petit peu plus, en plus en souplesse que quand on se retrouve juste à la fin de ses études. Donc ça, c'est l'aspect positif. Et puis, c'est très efficace pour les jeunes qui sont à la fois éloignés de la scolarité et à la fois éloignés de l'emploi. Parce que si les jeunes qui sont près de la scolarité, ils font leurs études. Et puis, les jeunes qui sont proches de l'emploi, ils ont qu'à être employés. Donc, c'est vraiment fait pour une petite niche de la population. Et ce qu'a fait le gouvernement à partir de 2018, c'est qu'il a voulu augmenter sensiblement le nombre d'apprentissages.
5: Voilà, exactement. C'était comme vraiment une cause qu'ils avaient prise à bras-le-corps. Hein. Vraiment, ils avaient poussé pour l'apprentissage.
9: Voilà, c'est ça. On voulait arriver à 1 million d'apprentis, donc on y est arrivé. Hein. C'est-à-dire passer de 400 000 apprentis, on avait 400 000 apprentis en 2018, à plus d'un million. Et en fait, c'est allé très très très vite parce que le gouvernement a mis énormément d'argent sur la table. C'est-à-dire qu'on est passé d'une dépense nationale de 7 milliards d'euros par an à 25 milliards d'euros aujourd'hui. Voilà. Et alors, ce qui se passe quand on fait ça, c'est que on fait gonfler le nombre de places d'apprentissage, mais pas nécessairement là où on en a besoin. C'est-à-dire que comme les places sont financées par l'État, il y a des employeurs ou il y a des formations qui se mettent à ouvrir des places en apprentissage pour avoir les financements les publics financements. Beaucoup plus parce qu'il existe un besoin.
5: D'accord.
9: Voilà.
5: Ce qui fait qu'à chaque fois qu'on entendait, par exemple, que si on fait une alternance, on est quasiment sûr de trouver du boulot après, là, c'était même pas le cas finalement.
9: Alors c'était le cas parce que l'époque l'alternance était parfaitement adaptée aux emplois.
5: Voilà.
9: Donc comme c'est les employeurs qui ouvraient des places de formation uniquement quand ils avaient besoin d'un employé, globalement ça se passait plutôt pas mal. Là on commence à avoir des employeurs et on commence à avoir des formations qui ouvrent des places surtout parce que c'est financé par le public. Et donc ces places, effectivement, conduisent de moins en moins l'emploi. Donc là, ce qu'on constate, c'est que le taux d'insertion professionnelle en sortie de l'apprentissage est en train de baisser. Ouais, voilà. Alors donc ça, on a ça d'un côté, et puis de l'autre, comme on a créé cette nouvelle dépense, alors quand on passe à 25 milliards d'euros pour comprendre ce chiffre, le budget de toutes les universités, c'est 17 milliards d'euros. Donc on aurait pu doubler le budget des universités françaises avec le même volume d'argent, en gros. Et ça a eu aucun impact sur le taux de chômage des jeunes, sur l'insertion professionnelle des jeunes au niveau national. Donc c'est-à-dire qu'on a créé une dépense qui en fait n'a pas d'efficacité. Donc à partir de là, voilà. Donc le gouvernement a commencé à réduire cette dépense-là en réduisant le financement des formations et en réduisant les aides aux employeurs. Donc naturellement, il y a des formations qui ferment, il y a des employeurs qui prennent de moins en moins d'apprentis.
5: Ça bouchonne partout là du coup. Qu'est-ce qui se passe
9: C'est ça qui se passe, c'est que comme on a créé plein de formations en apprentissage, qu'on a fait énormément de publicité pour l'apprentissage, il y a plein de jeunes qui veulent faire de l'apprentissage, mais on a dépassé le nombre de jeunes qui veulent faire de l'apprentissage par rapport au nombre d'employeurs qui sont prêts à prendre un apprenti. Donc maintenant, il y a une concurrence pour arriver à prendre les places.
5: Et donc là, alors, qu'est-ce qu'on peut dire là aux jeunes là qui rêvent d'alternance en ce moment ou aux parents qui sont inquiets?
7: Bonne nouvelle.
9: Il faut être très très prudent quand on rentre dans une formation en alternance. C'est-à-dire que si le contrat d'alternance n'est pas signé avant de signer avec la formation, il y a un réel risque de pas arriver à trouver un employeur. Et à ce moment-là, c'est l'alternant qui doit payer lui-même sa formation. Donc ça peut coûter très cher en réalité de s'engager dans une formation sans avoir un employeur derrière.
5: Bon, bah merci beaucoup, mon cher Julien, de nous avoir dit ce qui se passait, effectivement, parce que j'avais lu pas mal de choses là ces derniers jours sur effectivement les apprentis qui galéraient à trouver des entreprises. Et ben maintenant, on a compris pourquoi. Et quand j'ai dit à Julien, alors qu'est-ce qu'on fait? Et ben voilà, vous avez compris. Donc bonne chance à vous, les jeunes. Merci beaucoup, Julien Gossa, donc maître de conférence à l'Université de Strasbourg, d'être passé nous voir. Passez un bon dimanche. On parle de quoi avec toi, mon Fabinou, dans un instant?
8: L'actu web, spéciale fête de la musique. Ah. On va chanter avec nos hommes politiques. J'ai trouvé des vidéos très marrantes sur internet.
5: Oui. Quelle drôle d'idée. Eh ben très bien, ça va être Waterloo avec nous.

0: Il vient après Charles Doré.
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0: Évidemment, Charles Doré arrive dans un instant. Et là, c'était Abba. Et là, c'est
2: Charles Doré. Le mec, il est perdu.
0: Fabien Emo. Alors, mon Fabien nous.
3: Bah, l'actu web spécial fête de la musique.
4: Évidemment,
3: sur le 21 juin. Et on aime la musique. On aime chanter en France. D'ailleurs, d'après un sondage, 83% des Français déclarent chanter régulièrement, voilà, au quotidien, donc sous la douche, dans la voiture, au travail, ou chanter où vous voulez. Comme nos hommes politiques. Oui, souvenez-vous, il y a quelques mois, Emmanuel Macron a chanté La Bohème de Charles Aznavour lors d'un dîner d'État en Arménie. C'est un peu faux quand même. Autre homme politique, Nicolas Sarkozy, lui, il est plutôt Johnny Hallyday que Charles Aznavour.
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0: Il parle.
4: C'était chez Catherine Sellac.
3: The Voice, ce n'est pas pour demain, mon Nico. En revanche, Marine Le Pen chante super bien. Écoutez-la sur une chanson de Dalida.
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3: C'est juste, hein.
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3: Paroles. Ça me rappelle des programmes d'hommes politiques, ça, justement. Passons maintenant au créateur de la fête de la musique, Jack Lang. Et il y a quelques années, il avait interprété à la télé une chanson de Khaled, Aïcha.
0: Khaled, s'il vous plaît, enfin.
3: C'était pas Khaled. C'est un autre chanteur, je comprends. Mais le meilleur chanteur reste quand même l'ancien ministre de l'Éducation nationale, Jean-Michel Blanquer. Lui, il chante ses propres créations.
0: Ah oui.
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0: Mais c'était pas mal.
4: Je ne pense à rien.
3: Bon, il y a un peu de IA derrière.
0: Oui,
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4: Il est meilleur chanteur que ministre. Hein.
0: Ah, mais moi j'aime bien.
3: Ça n'engage que vous.
4: Oui, je rigole.
3: Si, comme Jean-Michel, vous aimez chanter, vous aimez peut-être.
0: On a déjà des problèmes.
4: Oui, on est plus à ça près.
3: Si vous aimez le karaoké, j'ai une application pour vous. Ça s'appelle Smule. Ça s'écrit S-M-U-L-E, avec plusieurs centaines de millions de téléchargements. Smule est sans aucun doute l'application de karaoké la plus populaire sur smartphone et tablette, avec un catalogue de plus de 10 millions de titres. L'appli propose certains titres gratuits. Sinon, ben, il faut compter 9 euros par mois ou 49 euros l'année. Si vous êtes, si vous aimez le karaoké, c'est pas grand chose. Et le petit truc en plus, Smule met aussi à l'accent sur le partage social, notamment en vous permettant d'enregistrer votre performance en vidéo avant de la partager sur vos réseaux sociaux, ce qui donne des reprises très étonnantes.
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0: c'est pas mal.
3: Bah quoi ?
0: Il essaye.
3: Bah.
0: C'est un essai.
3: C'est le 21.
0: Oui, de toute façon, c'est ce qu'on va entendre toute la soirée. Donc.
3: Ça fait mal, Jean-Jacques. Allez, reviens et vite. On en a marre d'entendre tes reprises chaque année à la fête de la musique, car souvent, la musique n'est pas bonne.
0: Ah non, elle n'est pas bonne. Merci, mon bon Fabinou. Tiens, on va chanter le jingle qui arrive, là. On va faire un petit coucou à Pierre. Bonjour, Pierre.
8: Bonjour Willy,
0: merci de me recevoir. Mais de rien mon Pierre, comment tu t'appelles? Donc Pierre, manifestement, tu nous appelles d'où mon Pierre?
8: Oui, je vous appelle de La Salle en Ile-de-France où je m'entraîne tous les dimanches, vous écoutant d'ailleurs.
0: De la salle de sport, oui, c'est ça que tu veux dire?
4: La salle des fêtes.
8: Ouais, je m'entraîne très très souvent. Non, pas la salle des fêtes malheureusement.
0: Donc salle
8: on y transpire tout autant.
0: Oui, c'est vrai. Donc salle de sport, donc Pierre il fait son sport et justement parce que je crois que tu te présentes à une élection qui a un rapport avec ton sport. C'est pour ça, vas-y, explique-nous.
8: Oui, mais sur ça, ben merci beaucoup de me permettre d'en parler. Là cette année et pour la 4e fois consécutive, je fais le casting des égéries pour être égérie dans l'enceinte Fitness Park.
0: D'accord.
8: Dans laquelle j'ai commencé.
4: C'est une salle de sport, faut dire.
0: Voilà, donc Fitness Park est une salle où là où ne va pas Nicolas, effectivement, puisqu'il va dans aucune salle. Il va dans une salle qui s'appelle Saupiquet, qui est une autre salle de sport dans laquelle on bouffe.
8: Ce qui est bien, c'est qu'on peut toujours s'inscrire dans tous les cas. Hein. Il n'est jamais trop tard. Hein.
0: Voilà. Donc tu te présentes pour être égérie Fitness Park, et donc ça se passe comment alors?
8: Eh bien, ça se passe qu'il y a un petit formulaire d'inscription à remplir sur le site.
0: Ouais.
8: Il faut aller sur mon petit lien que je peux envoyer.
0: Ouais.
8: On appuie sur « Je vote », le formulaire d'inscription arrive et on a juste à valider le compte avec le petit mail qui attend, donc on peut se glisser dans les spams.
0: Okay.
8: Et on peut voter pour moi. Donc,

0: On va tous voter pour toi. Tu vas aller sur la page Facebook de l'émission, l'émission le
1: Youpi la vie avec Willy Rovelli, tu partages ta page.
0: Tu y es sur la page Facebook, mon Pierre?
1: Bon bah tu partages.
0: Voilà, et bah tu sais quoi?
2: Merci beaucoup, c'est adorable.
0: Et bah dès qu'on a terminé l'interview, dès qu'on raccroche, clac, tu mets donc le lien pour voter pour toi.
1: Sur notre groupe.
0: Et on va dire on à vote. Tout le groupe de voter. Voilà, on vote tous pour Pierre.
1: Il doit être musclé, Pierre.
0: Il doit être beau, Pierre. Alors,
1: il doit être musclé,
0: Pierre,
1: il a énorme.
0: Tu vas avoir des gros bras, Pierre.
2: Surtout, je pars de très très loin. J'ai d'ailleurs écrit tout mon parcours et mon histoire. Si vous voulez voter pour moi, vous pourrez un petit peu voir qui je suis, d'où je viens et où je vais.
0: Ah bah écoute, c'est une chanson, ça, non? D'où je pars, d'où je viens et où je vais.
1: Ça pourrait être du Goldman.
2: On est dans le registre de la chanson, alors je m'adapte.
0: Merci, mon Pierre.
3: Ça donne de l'espoir.
0: Ouais. Et on te souhaite bonne chance, Pierre. Ouais. On va tous voter pour toi. Donc, tu mets bien le lien sur le groupe Youpi la vie avec Willy Rovelli. On va tous voter pour Pierre. Bravo, Pierre.
1: Bravo.
0: Allez, on te souhaite bonne chance, mon Pierrot. Merci beaucoup d'être passé nous voir. Et tu repars évidemment avec ta sélection.
3: Avec 100 euros de carburant.
0: Voilà. Dans un instant, mes amis, on va vous présenter un invité pas banal parce qu'on aime vous présenter des invités pas banaux. Mais d'abord, tiens, il est là. Charles Doré.
1: Il est brillant.
0: Avec famille ou pas famille. Pas famille.

0: C'était Charles Doré avec Famille ou pas famille.
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0: Allez, comme promis, place à la personne pas banale du dimanche. Bonjour Mickaël Pantin.
3: Bonjour.
0: Bonjour mon Mickaël. Alors tu as 15 ans et voilà, tu es originaire de la banlieue parisienne. Tu n'habites pas à Pantin, Mickaël Pantin, j'espère. Non, non.
4: Elle est bien cette première question.
0: Ouais, tu es bien. Tu viens d'où, mon cher Mickaël, qu'on sache à peu près?
3: De Bougival.
0: Bah, Bougival.
3: C'est pas très loin de Versailles.
0: Très bien, Bougival, pas très loin de Versailles. Alors, donc 15 ans, je l'ai dit, Mickaël, et tu as une grande passion dans la vie, c'est la photo. Mais tu aimes photographier quoi?
3: Des industries, des usines.
0: Voilà. Voilà.
4: Ah, ça, c'est banal.
0: Ouais, c'est pas banal quand même. Il photographie les fleurons de la France industrielle. Alors quoi, par exemple?
3: C'est ça.
0: Quoi, par exemple?
3: De la petite industrie jusqu'au géant.
0: Ouais.
3: Donc j'ai photographié des usines comme ArcelorMittal à Dunkerque. Je sais pas si vous connaissez.
0: Ouais, bien sûr.
3: Et jusqu'aux plus petites filatures des Vosges, donc les dernières filatures de France.
0: Voilà. Donc des hauts fourneaux.
3: Des productions traditionnelles.
0: Voilà, donc des hauts fourneaux, des incinérateurs, donc des usines. Non mais c'est fou ça.
3: Oui.
0: Et alors ce qui est dingue, c'est que ces grandes entreprises, enfin ces entreprises, t'ouvrent leurs portes. Hein. Tu peux y aller et faire des photos.
3: Oui, c'est pas si simple.
0: Ouais.
4: Il faut les autorisations, je suppose.
0: Ouais.
3: Oui, c'est pas. Une usine, ça reste un endroit dangereux.
5: Oui, ouais. Même pour la sécurité.
0: Et donc, comment est-ce que tu arrives à les convaincre alors, Mickaël?
3: Bah, le plus dur, c'est de se lancer parce qu'on n'a pas de crédibilité au début.
0: Ouais.
3: C'est-à-dire que une usine, pourquoi elle vous autoriserait de la photographier alors que vous n'avez jamais fait d'usine avant, etc.
0: Bah ouais.
3: Et moi, j'ai eu la chance en fait de commencer chez ArcelorMittal directement.
0: Ouais. Pourquoi tu les connaissais?
3: Ils ont fait une porte ouverte en fait et j'étais le seul à faire leurs deux sites en un week-end, donc ils me connaissaient. Et j'ai réussi à les convaincre.
4: C'est rigolo.
3: Et en passant vraiment de très très loin de la fonte à l'époque.
0: Ouais.
3: Donc très très loin du métal en fusion. Et j'ai fait mes preuves, j'ai pu lancer mon projet.
0: Ouais.
3: Et plus j'ai fait des usines, plus j'ai appris la règle de sécurité, donc plus j'ai préparé à d'autres usines.
0: Voilà.
3: Et à la fin, c'était plus simple.
4: Oui, voilà.
0: Et donc maintenant, j'allais dire, tu as un portfolio, comme on dit. C'est-à-dire que maintenant, tu as plein de photos à montrer pour convaincre d'autres usines. Tu sais pourquoi maintenant elles te laissent y aller, les usines? Elles trouvent quoi de bien dans ce que tu fais, Mickaël?
3: Moi, j'ai un projet qui commence à être assez important. En fait, l'industrie aujourd'hui, elle a de plus en plus besoin de s'ouvrir.
0: Ouais.
3: Les gens ont une image qui est devenue extrêmement négative de l'industrie.
0: C'est vrai, tu as raison.
3: Ils ont toujours une image qui est un peu celle de la mine, notamment les adolescents de mon âge. Et aujourd'hui, l'industrie ne ressemble plus du tout à ça.
0: Ouais.
3: Genre, moi, quand je visite une usine, c'est tout neuf, il y a des ordinateurs partout, il y a de moins en moins de travail physique. Et moi, j'essaie de parler aux jeunes de mon âge, j'ai déjà fait des conférences pour leur présenter justement mon travail et essayer de se dire à travers mes clichés, quand ils les voient, ils se disent, moi aussi, je pourrais me voir travailler là-dedans, c'est pas l'horreur, en fait.
0: Voilà, c'est ça, c'est pas le truc sale, ça pue, il y a du bruit, heureusement, ça a un petit peu changé. Et donc, tu viens de le dire, tu fais des conférences, tu exposes tes photos, c'est ça?
3: Oui.
0: Voilà.
3: Et j'expose à plein d'endroits.
0: Ouais.
4: Trop bien.
0: Comme par où, là, dernièrement, c'était où, par exemple, tiens?
3: J'ai fait des expositions avec GL Events.
0: Ah oui,
3: GL Events. Dans les salons de l'industrie régionaux.
0: Ouais.
3: Et nationaux. J'expose à Eurosatory.
0: Ouais.
3: Sur le stand G4, mon projet. Et j'ai exposé aussi à l'Elysée durant l'exposition du grand fabriqué en France.
0: Voilà.
5: Ah, t'es allé à l'Elysée.
0: Et elle vient d'où alors cette passion pour les usines, mon cher Mickaël? Ça vient d'où tout ça, cette passion pour la sidérurgie?
3: Moi, ça vient à la base de musées de la mine et de la sidérurgie. Vous en avez un peu partout en Europe, notamment en Allemagne et dans le nord de la France.
0: Ouais.
3: Et en fait, à travers ça, au début, je faisais de la photographie d'architecture et d'archives. Donc j'ai photographié le patrimoine industriel, notamment le patrimoine minier et sidérurgique. Et j'ai beaucoup voyagé pour... Et les usines ont commencé à s'ouvrir alors que j'avais déjà plus de 2 ans de photographie d'industrie derrière moi.
0: Ouais. Et donc tu vas voir des usines en France et aussi ailleurs en Europe, c'est ça? Tu bouges aussi un petit peu en dehors de la France?
3: Ça a enfin commencé.
0: Voilà.
4: Bravo.
0: Et franchement,
4: c'est super.
0: Il est quand même incroyable, Mickaël. À 15 ans, il a. Il y a un endroit où on peut voir tes photos? Je sais pas, une page sur les réseaux sociaux ou un truc?
3: J'ai un Instagram.
0: Vas-y, donne-le.
3: Industrie-en-lumière.
0: Industrie en lumière.
3: C'est ça. Et j'ai un Instagram aussi. Et pardon, j'ai un site web aussi.
0: Ouais.
3: À mon nom, Mickaël.Pantin, MickaëlPantin.com.
0: Voilà. Mickaël Pantin, donc PANTIN.com. Bravo,
4: Mickaël.
0: C'est pas mal.
4: Il est déterminé. Ouais. Hein.
0: Il est génial, Mickaël. Parce que je suppose que plus tard, tu vas bosser là-dedans, dans ce métier-là. C'est ça ton rêve?
3: Oui.
0: Ouais.
3: Dans l'industrie.
4: C'est bien parti.
0: Eh ben, on te le souhaite, mon cher Mickaël. Merci beaucoup d'être passé nous voir, Mickaël Pantin. Donc, il a 15 ans. Il photographie les sites sidérurgiques partout en France. Voilà l'occasion aussi de saluer celles et ceux qui bossent en usine. Et je pense évidemment à Mama Rovel.
4: Évidemment.
0: Quand j'étais petite, elle bossait beaucoup en usine, ma maman.
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2: Allez, partons gaiement vers la deuxième demi-heure de votre talk show du dimanche. Alors ici, c'est comme la messe du dimanche,
3: mais en pas pareil.
2: Dans un instant, bien, nous allons normalement, si tout va bien, parler des congés payés. Je vous dis ça parce qu'on a un petit peu de galère à joindre notre invité.
4: Mais
2: on ne sait jamais. C'est ça, ce sont les aléas du direct, c'est mes amis. C'est comme ça, ici, on ne triche pas. Sinon, on aurait pu prendre le premier couillon qui passe dans les couloirs. Faites-en passer pour l'invité.
5: Mais non. Enfin, nous... En même temps, trouver du monde dans les couloirs un dimanche. Oui, la maison de la radio.
2: C'est pas bête. C'est pour c'est ça rare. Qu'on ne le fait pas. C'est pas par c'est honnêteté. Rare. C'est juste qu'on ne peut pas le faire. Votre tribu est là. Vous l'avez entendu. Oui. Fabien et mon chouchou. Oh, et Nicolas Malabeuf, mon autre chouchou. Enfin, notre enfant de la télé.
5: Je peux balancer un truc?
2: Vas-y.
5: Parce que tout à l'heure, il a fait un selfie. Pendant que vous faisiez la première interview.
2: Oui,
5: et vous étiez sur les réseaux sociaux, sur Snapchat, vous envoyez des selfies à des jeunes filles.
6: Oh, comment ça, à des jeunes filles? Bah, à des filles de mon âge, qu'est-ce que ça veut dire? Mais pas du tout.
5: C'est quoi,
6: je vous écoute toujours avec intérêt,
2: mais j'ai pas là.
6: Mais j'ai eu un moment d'absence.
2: Ah oui, là, on a bien compris. Oui. Donc, tu fais des photos de toi?
5: De quoi de lui?
6: Que j'envoie à mes amis.
2: C'est le visage que tu envoies?
6: Bah, évidemment, je suis habillé.
2: Bon, bah, ça va. Alors, ça me reste. Bah, poste-les sur le groupe Facebook de l'émission, tes photos, mon cher Nicolas.
5: Pour faire de l'audience.
2: Alors,
5: si vous voulez voir Nicolas Malabeuf nu, vous vous connectez sur le groupe Facebook, c'est gratuit. Hein. Youpi la vie avec Willy Rovelli, vous tapez ça sur la barre de recherche. Et nous avons, tiens, Jeanne de Troyes, je suis prof de musique, parce que c'est la fête de la musique.
2: Ah oui.
5: J'adore enseigner aux enfants, car c'est un moment de partage avec souvent beaucoup d'émotions. Donc voilà, on embrasse Jeanne de Troyes. Et bonne nouvelle, tiens, si vous habitez à Troyes, le 19 septembre, Willy Rovelli.
2: Ah oui, c'est moi.
5: Vous faites un spectacle.
6: Il est pas au courant.
2: Oui, je sais même pas au courant, j'ai l'air.
5: Oh là là là là là là.
2: Vous faites, je vais où? Je vais à Troyes.
5: Vous faites un spectacle à Troyes, dans la salle le 3 fois plus à l'ouest.
2: Ah bah,
5: donc, et les résas sont déjà en ligne sur leur site
2: venez,
5: internet.
2: S'il vous plaît, soyez gentils, achetez des places. Hein.
5: Donc continuez, ça nous arrange. Continuez à réagir sur le groupe Facebook, c'est gratuit. Youpi la vie avec Willy Rovelli.
2: Et appelez-nous, hein, 0810 055 056. On vous attend pour réagir sur ce que vous voulez. Si vous voulez parler des vacances, on a parlé de l'alternance ou nous faire un petit coucou, vous êtes les bienvenus. Et vous repartez aujourd'hui encore, mon Nicolas.
6: Eh bien, on va tirer l'un d'entre vous au sort pour la carte de carburant qui vaut 100 euros. C'est en fin d'émission, donc vite.
2: Insupportable. Merci beaucoup. Mais d'abord, si vous n'avez pas suivi l'actu, pas de panique. L'actu vous suit. Il est temps pour moi de mettre
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2: Allez, et comme aujourd'hui, c'est la fête de la musique, voici l'actu musicale avec, pour commencer, cette bonne nouvelle. Pour les 30 ans de son album Première Consultation, le chanteur Doc Gynéco remonte sur scène. Le vrai Doc Gynéco dans la musique française, apparemment, c'est Patrick Bruel. Enfin, après, là, 30 ans plus tard, c'est Doc Géronto. Hein. La chanteuse américaine Christina Milian, la femme de Matt Pokora, rate son examen de français pour prolonger son visa en France. Oh, bah, qu'elle se rassure, apparemment son mari aussi l'a raté, son examen de français. Je comprends rien. Pour protester contre l'utilisation de l'intelligence artificielle qui pourrait éteindre leur voix, 1000 chanteurs britanniques sortent un album entièrement composé de silence. Pas très original, hein. Étienne Dao, Carla Bruni, ça fait des années qu'ils le font. Allô. Après avoir construit une cabane, Vianney annonce qu'il sera papa très prochainement. On sait donc où il a mis sa dernière bûche. Non mais c'est la folie de la cabane en ce moment. Hein. Vianney en a construit une, Patrick Bruel a failli y aller, franchement. Là, Céline Dion annonce 10 nouvelles dates de concert à Paris. Quel courage pour celle qui souffre du syndrome de l'homme raide, comme Renaud. Mais lui, c'est juste après l'apéro. Le domicile de Florent Pagny, cambriolé dans les Yvelines. Heureusement, en repartant, les voleurs lui ont laissé sa liberté de penser. Nouveau single de Florent Pagny, savoir voler. Voler sans attendre, voler et tout prendre, mais savoir voler. Juste pour le geste, me laisser des restes et s'en aller. Oh, c'est beau là. Hein.
5: C'est beau.
2: Le chanteur marseillais Jules, flashé à 180 km/h sur autoroute. Il écoutait sa propre musique dans la voiture. Tu m'étonnes qu'il voulait arriver très très vite. La NASA envisage d'envoyer de nouveaux astronautes sur la Lune en 2027. Alors que pour beaucoup moins cher, à tout moment sur Instagram, Madonna peut vous montrer la sienne. 20 ans après leur séparation, les L5 se reforment. C'est les vieilles 5. Enfin, la question du jour. C'est bon, les L5 se reforment pour chanter la bande originale du film La Patte Patrouille. Mais est-ce que La Patte Patrouille, c'est aussi le surnom des policiers qui enquêtent sur Bruel? La Patte Patrouille. Vous avez deux heures. Oui, réfléchissez un peu. Heureusement, dans 193 jours, c'est fini, 2026. Voilà. Ah là là, les L5. Et moi, je suis content d'Elsa. Ah, oui. Ah, mais toutes les femmes de ta vie. Ouais, ah,
5: par contre, j'ai peur, moi, parce que j'habite dans les Yvelines, comme Florent Pagny. J'espère que je ne vais pas me faire.
2: Oh, mais non, Jack. Il ne cambriole que les stars.
6: Il n'y a rien merci. Chez toi. Il n'y a rien.
2: Bon, mes amis, si vous n'allez pas bien,
6: ah,
2: on a le droit d'avoir des coups de mou.
6: Bananier.
2: Eh ben, si on a un petit coup de mou, on a la solution pour vous. Quand je vous dirai à vous, où que vous soyez, même si vous conduisez, vous vous pilez. Là, je m'en fous.
5: Toujours
2: même sur l'autoroute, j'en ai rien à foutre. Et quand je vous dirai à vous, vous allez me faire palabapapala et ça ira 100 fois mieux. Voilà. Là, ça va pas, bagnagné. Là, ça va pas.
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2: À vous palabapapala. Et voilà, ça va 100 fois mieux. C'est la seule radio qui vous fait ça. Oh. Un jingle et ça va beaucoup mieux. C'est ça la magie de votre radio ici. On revient dans un instant, juste après les négresses vertes. Voilà l'été, évidemment, puisque c'est pile l'été.
6: C'est l'été.
2: Voilà.

0: vrai.
1: C'était les Négresses Vertes avec Voilà l'été.
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1: Allez, ouvrons notre nouveau dossier. Bonjour Guenelgo.
4: Bonjour.
1: Bienvenue ici, vous êtes directrice de l'Obosco, l'Observatoire de la Société de la Consommation. Alors il y a donc tout pile 90 ans sont nés les congés payés. Alors ça veut dire quoi Guenel? Qu'avant il n'y avait pas de vacances quand on était employé ou salarié?
4: Ah ben non, avant il n'y avait pas de vacances pour une très grande majorité des Français, et même les vacances ça n'existait pas, c'était même juste pas pensable en fait.
1: Voilà.
4: À ce moment-là, pas travailler, c'était soit être malade, soit être au chômage.
1: Au chômage.
4: Donc non, ça n'existait pas.
1: Voilà, donc l'idée d'avoir du temps pour soi, c'était même pas quelque chose qui était dans la tête des gens quoi.
4: Absolument pas. Ouais. Et à ce moment-là, d'ailleurs, c'était même pas quelque chose qu'ils demandaient. Hein. Ce qu'ils demandaient, c'était avoir du temps dans une journée ou du temps dans une semaine, hein, mais pas les vacances.
1: Bon. Mmh. Et 90 ans après, alors Guenel, vous diriez quoi là, que les Français sont attachés à leurs vacances?
4: Ah ben c'est même pas ça, c'est que les Français, enfin, c'est que les vacances sont au centre de la vie des Français. On l'a vu dans notre étude et dans notre ouvrage et dans notre étude avec l'Observatoire Utopia, c'est-à-dire que les Français sont toutes choses égales par ailleurs, c'est-à-dire quelques soit leur revenu, quelles que soient leurs conditions de vie, etc. Eh bien, plus on est engagé dans ses vacances, plus on part, plus on est heureux. Donc on voit à quel point, en fait, c'est central aujourd'hui.
1: C'est un facteur de bonheur, vous dites, hein, même les vacances. Hein.
4: C'est un facteur de bonheur, c'est un facteur de beaucoup de choses, parce que c'est une véritable école buissonnière, les vacances. Ouais. On y apprend plein de choses, on y apprend l'autonomie, on y apprend aussi créer des souvenirs, on y apprend aussi l'ouverture à l'autre. Mmh. C'est devenu extrêmement important, et c'est quelque chose dans laquelle les Français, enfin, qui est au centre de leur vie, on les prépare, on y pense. Alors on les a ces vacances, et puis ensuite on en parle.
5: Oui.
1: Et là, par exemple, tiens, les Français là, c'est quoi à peu près la j'allais dire la physionomie du Français là qui part en vacances, c'est quoi? Il va où? Il reste en France? Alors, il bouge un peu? Il ressemble à quoi? Il aime bien que ça bouge? Il aime bien le train-train?
4: Alors ça dépend lesquels en fait. Ça dépend. Il y a plusieurs visages de vacances. Et puis d'ailleurs, il y a ceux qui partent en vacances et puis ceux qui ne partent pas. Et parmi ceux qui ne partent pas, c'est à peu près 28 à 30% des Français. Il y a ceux qui partent pas parce que ils n'ont pas forcément envie de partir en fait. Et puis d'autres qui partent pas parce qu'ils sont empêchés de partir pour des raisons financières souvent évidemment. Mmh. Et puis parmi ceux qui partent, il y a différents effectivement types de profils. Alors ce qu'il faut savoir, c'est que 70% des Français partent en France.
1: Mmh. Hein, ah oui.
4: Donc, après, on a souvent des représentations parfois très exotiques, mais en réalité, la physionomie justement des vacances françaises, c'est une sorte de simplicité heureuse en fait, et souvent en France, souvent pas très loin, hein, en moyenne, disons, c'est à entre 2 et 5 heures de voiture, qu'on y va souvent en voiture, et puis. Ce qu'on va y faire, c'est relativement simple. Hein. On va être souvent à la mer aussi.
1: Ouais. Et on préfère le train-train, le calme, c'est ça plutôt?
4: Alors, il y en a 30% hein, des Français qui vont chaque année au même endroit en vacances.
5: Ouais.
4: Mais les autres aiment bien découvrir. Alors, et vont changer de destination. Donc voilà, il y a différentes. Il y en a aussi une partie qui de temps en temps revient sur les pas de sa famille, son histoire. L'aspect un peu mémoriel. Bon. On voit tout ça.
1: Guenel, restez avec nous encore une petite minute, s'il vous plaît. Je voudrais vous présenter Angélique qui est là. Ça va, Angélique?
6: Oui, ça va, bonjour.
1: Bonjour, Angélique, les appels de la Somme. Toi, tu vas où là en vacances? Est-ce que pour toi, les vacances, c'est important? T'en fiches?
6: Super méga important.
1: Cet
6: été en famille.
1: Ouais,
6: en
1: tu vas où?
6: On va en Sardaigne.
1: Ah, je viens avec toi. Je viens avec toi.
6: Pas de souci, avec grand plaisir.
1: Parce que tu devais partir avec qui à la base?
6: Alors, on part en famille parce que j'ai deux Tanguis à la maison.
1: Quel âge ils ont, les deux Tanguis? J'adore ça.
6: 27 et 24.
5: Ouais.
1: C'est des grands bébés qui veulent. Là, le Tanguis, c'est-à-dire c'est des grands garçons, des grands enfants qui ne partent pas de la maison. Voilà.
6: Ouais,
1: ils sont bien. Voilà. Donc, le mari, les deux grands, c'est ça?
6: C'est ça. Et du coup, c'est super important parce que bah, quand on travaille, forcément, plus mon mari travaille beaucoup le matin, moi je finis très tard le soir. Et les vacances, c'est vraiment le moment de se retrouver en famille, d'être ensemble, de penser à autre chose. Ouais. Et comme Gwenaëlle disait, en fait, c'est aussi le moment de se ressourcer et puis de rencontrer d'autres personnes, d'autres cultures, qui est, c'est super enrichissant. Et les vacances, oui, c'est sacré, je pense. Au niveau donc, familial, c'est très, très important.
0: Et alors, pourquoi tu pars en Sardaigne? Est-ce que tu as envisagé de partir en France et pour quelle raison?
6: Alors, on est déjà parti un peu en France, mais on a découvert l'Italie et on a eu un vrai coup de cœur.
1: Ah bah ça, c'est normal. Et encore, tu ne me connais pas.
6: Oui, voilà.
1: Parce que là, franchement, c'est une aventure. Avec moi, je suis l'Italien le plus incroyable du monde, tu sais.
6: Bah oui, voilà. Et du coup, on avait fait la Sardaigne du Sud il y a deux ans.
1: Ah, c'est beau.
6: Et
1: c'est
6: cette année, on va dans le Nord.
1: Eh bah, profitez bien. Merci d'être passé nous voir. Je t'embrasse très, très fort. Tu repars évidemment, ma chère Angélique.
0: Les 100 euros de carburant pour la Sardaigne.
1: Et Guenaëlle, j'ai oublié de le préciser, mais vous l'avez dit un petit peu tout à l'heure, que vous avez écrit un livre qui s'appelle Le Livre des Vacances aux éditions de l'Aube. Guenaëlle, donc directrice de l'Obosco, l'Observatoire de la Société de la Consommation. Et il y a donc 72% des Français en 2025 qui sont partis en vacances et 86% qui considèrent les vacances comme importantes. Voilà, donc c'est exactement ce qu'on vient de dire là. Merci infiniment, ma chère Guenaëlle, de passer un bon dimanche. Dans un instant, on fait de quoi? On fait quoi avec toi, mon bon Nicolas?
0: Eh bien, aujourd'hui, c'est la fête de la musique. On va revenir sur un concert dantesque.
1: Dantesque. C'est les Forbans? Non, c'est ni Karine Cheryl ni les Forbans.
0: Ah, peut-être.
1: Ah, mais d'abord Damiano David. Alors lui, il fait des concerts dantesques en ce moment. À tout de suite.

0: David et point barre.
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3: La chanson, c'était Next Summer. Nicolas Malabeuf, notre enfant de la télé, est là quand il y en a mal.
4: Malabeuf.
3: Alors, mon bon Nicolas.
5: Mais alors, que faisiez-vous le 10 juin 2000? Vous vous souvenez pas?
3: Non.
5: Bon, alors moi, je n'étais pas né.
6: Qu'est-ce qu'il raconte?
5: En tout cas, c'était le concert de Johnny Hallyday à l'occasion de ses 40 ans de carrière. Aujourd'hui, c'est la fête de la musique, évidemment. Revenons sur ce concert gratuit organisé au pied de la Tour Eiffel. 600 000 spectateurs assistent à l'événement qui est retransmis en direct sur TF1.
6: J'ai regardé à la télé, j'ai regardé.
5: Ah, voilà. Vous aviez 10 ans, je crois.
6: 10 ans.
5: Et alors, j'ai retrouvé une interview des répétitions. Johnny n'était pas dans un état incroyable.
7: C'est toujours impressionnant, je veux dire, franchement, un jour de jour J, je suis un peu nerveux quand même.
5: Un jour du jour J. Et alors, sur le champ de Mars, les fans s'agglutinent, certains arrivent même avec 3 jours d'avance, ils dorment sous la pluie, allons voir les fans de l'idole.
8: On a dormi devant les grilles, on était gelés, mais bon, qu'est-ce qu'on ferait pas pour Johnny?
9: Il n'y en a qu'un, il n'y en a pas deux.
10: Et vous avez dormi ici même, là?
11: On a dormi ici même, sous la pluie.
8: J'ai apporté des cales pour jouer à la bolette en attendant.
10: Et si jamais ça tombe?
8: C'est pas grave, ça me lave les cheveux.
5: Et alors, à 1h du début du concert, Johnny s'invite même dans le JT de 20h de Thomas Hugues sur TF1, et il était encore un peu endormi.
7: Alors, c'est vrai que au cours d'un grand événement comme ça, parce que pour moi c'est un grand événement de faire la Tour Eiffel. D'abord parce que la Tour Eiffel, ça représente Paris. Oui. La Dame de Fer.
5: Il a réussi à chanter. Merci Johnny, en tout cas. C'est pas dans quel état il était. En tout cas, sur TF1, l'avant-soirée est animée par Arthur et Stéphanie Pilonka, en direct du Champ de Mars. Dans les coulisses, Arthur rentre dans la loge de Johnny, mais il tombe sur Jamel Debbouze et le public était pas ravi.
12: Tout le monde voit la loge de Johnny. J'ai frappé. Johnny?
13: Ouais, ça va? En fait, je vous explique, je suis pas Johnny Hallyday, comme vous pouvez le constater. Johnny, pour avoir fait le concert ce soir, il a une appendicite buccale.
12: Mais vous connaissez le répertoire de Johnny, Jamel?
13: Bien sûr. La Ziza, je te veux, si tu serais d'accord.
5: Voilà. Bon, le public attendait Johnny avec impatience. Ouais. Et alors, lors de cette avant-soirée, même Evelyne Delia était là. Elle est présente sur place pour faire un point météo. Ah
12: bah oui. Comment ça va, Evelyne? Dites
14: ça va
12: tout.
14: Très bien.
12: Rassurez-nous, on est mort de trop.
14: Oui, c'est vrai. On s'est fait des frayeurs toute la journée avec ce temps gris, avec ces quelques gouttes cet après-midi. Mais j'ai d'excellentes nouvelles pour ce soir. Et je peux annoncer à tout le monde que nous ne devrions pas avoir une goutte de pluie pendant tout le concert.
5: Ouais. Et 26 ans plus tard, Evelyne Delia est toujours là. Et donc à 21h, Johnny ouvre le show sur Allumer le feu. Sur scène, il est rejoint par Jean-Louis Aubert, les Rita Mitsouko ou encore Florent Pagny. Fin du concert, 2h30 plus tard, les fans sont émus.
15: Il faut pas qu'il meure un jour, parce que sans lui, on sera perdu. Il remplace Elvis Presley ici en France, c'est tout, c'est notre vie, c'est tout. Bon, Johnny, c'est tout pour nous. Sans lui, à mon avis, on serait perdu.
16: Et vous avez l'air très très ému.
17: Ouais.
16: Vous venez d'où?
17: De Bretagne.
5: Ah, c'est peut-être pour ça qu'il veut manger. Et enfin, le petit potin, eh bien, c'est que sur TF1, le concert avait rassemblé évidemment 9 millions de Français.
3: Merci beaucoup et vive la Bretagne, vive Johnny.
5: Oui.
3: C'est toujours très marrant de le réécouter.
5: Ah, incroyable.
6: Dans ces interviews.
3: Les fans sont fans. Hein, ouais.
6: Ah, bah oui.
3: Quand t'es fan de Johnny, t'es fan de personne d'autre. Mes amis, est-ce que vous saviez que tout est vibration?
5: Ah non.
3: Vous ne le saviez pas, ça? Eh bah, tant mieux, on en parle juste après ça.

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1: De retour ici, mes amis, c'est Willy vient déjeuner chez vous. On passe à table tous ensemble les samedis et le dimanche en direct entre midi et 13h. Mais vite, ce sont les 5 dernières minutes.
2: Oh, pas déjà.
1: Si, alors, place à la bonne initiative et la bonne pensée du dimanche. Bonjour François-Marie Dru.
3: Bonjour.
1: Bienvenue ici, mon cher François-Marie. Alors, vous êtes, comme aujourd'hui, c'est la fête de la musique. On va évoquer la musique un petit peu de manière un peu différente avec vous. Vous êtes, entre autres, musicothérapeute et auteur du livre Tout est vibration, l'édition augmentée 2026 qui vient de sortir. Alors, malheureusement, on a que 5-6 minutes devant nous, donc ça va être un petit peu rapide. Mais je voulais vous avoir au téléphone, mon cher François-Marie, parce que j'ai lu votre livre, la première édition, il y a quelques mois déjà. Et votre livre a changé radicalement ma pensée, ma façon de penser de plein de choses dans ma vie. Donc déjà, un, je voulais vous dire merci. Et deux, en un mot, mon cher François-Marie, vous êtes musicien et vous soignez, je mets des guillemets parce que vous allez nous expliquer, mais les gens grâce à la musique, grâce aux vibrations, grâce au son.
3: Tout à fait, oui, oui.
1: Allez-y, expliquez-nous.
3: On peut. Moi, j'ai le plaisir de le faire, mais ça existe depuis la nuit des temps.
1: Bien
3: la
1: sûr.
3: Musique, c'est pas que pour voilà, c'est pas que c'est un business ou une industrie, c'est de l'énergie. Là, les ondes sonores, c'est de l'énergie. C'est compris par la nuit des temps de pas plein de traditions, mais aujourd'hui, avec les neurosciences, avec plein d'outils différents, on soigne autant des problèmes physiques, psychologiques, neurologiques, avec les vibrations sonores. Parfois, c'est de la musique, mais parfois, c'est juste des vibrations,
1: des
3: fréquences. Que le corps ressent profondément. Voilà, sans lumière, on peut pas vivre, mais elle s'arrête à la peau, alors que le corps, il vibre profondément dans le corps. Donc, il y a des outils, il y a des choses, on peut soigner très concrètement. Donc, moi, j'étais musicien, mais progressivement, en soignant moi-même et en soignant les autres, on voit cette pouvoir du son à l'œuvre tous les jours.
1: Ce pouvoir du son est vraiment énorme. Alors, en gros, je vais vraiment schématiser, mais je vais le faire un petit peu avec mes mots et j'en suis vraiment désolé, François-Marie. Mais en gros, nous, on vibre. Voilà. Et puis, la musique, les sons, c'est de la vibration. Et puis, tout ça, ça peut s'accorder?
3: Oui. En fait, on est fait de. Si vous regardez votre corps, c'est des organes. Ces organes sont faits de cellules qui vibrent. Ces cellules sont faites de molécules qui vibrent. Ces molécules sont faites d'atomes qui vibrent. Et c'est pareil autour de nous. Tout ce que vous voyez, tout vibre. La table devant vous, les molécules d'air qui sont entre vous, et tout vibre. Et quand ça vibre, après, t'as deux vibrations qui se retrouvent, qui se rencontrent. Quand deux fréquences se rencontrent, il y a une interférence, il y a une résonance. Et en musique, parfois, ça peut être consonant ou parfois, ça peut être dissonant. Parfois, ça peut se construire ou détruire. On peut.
1: Voilà. C'est pour ça que tout bêtement, puisqu'on parle de musique, voilà pourquoi il y a des musiques, par exemple, qui nous touchent, qui peuvent nous faire pleurer, ou je sais pas quoi. Voilà. On peut être comme ça un petit peu ému. Et quand vous dites que vous soignez par la musique, vous soignez quoi? On peut guérir quoi? On peut guérir?
3: Alors, faut faire attention sur le mot soigner, guérir.
1: Bien sûr,
3: ça dépend toujours du degré du. On va dire tout. Quand même, avec humilité, tout, c'est-à-dire qu'il n'y a pas de. Mais avec, ça dépend du symptôme, du degré du symptôme, du mode de vie de la personne, du temps d'application des vibrations, de la récurrence du soin. Il y a plein de choses. Donc, moi, avec modestement, avec mes diapasons, ces diapasons qu'on met sur le corps, on met ça sur les points d'acupuncture, sur les points de réflexologie. D'acupuncture, mais si vous avez après, on n'est pas obligé de se former non plus à ça. Intuitivement, vous pouvez le faire vous-même. Vous avez un torticolis, vous mettez le diapason, vous mettez les vibrations pendant 5 minutes et vous verrez que ça détend toutes les chairs, les ligaments, les muscles, ça fait sécréter, ça fait la vibration mécanique du son engendre une cascade de réactions électrochimiques. Donc ça fait produire de l'oxyde nitrique et on se soigne. De problèmes physiques, autant de problèmes physiques que psychiques, par la respiration, les méditations sonores, le chant au quotidien, les gens faisant ça chez eux librement, s'ils le font tous les jours, ils trouvent un apaisement au quotidien qui va finir par les aider à leur équilibrer leurs émotions, à trouver de l'inspiration, retrouver l'énergie et détendre le système nerveux, ce qui fait que
1: les vibrations qui réorganisent nos cellules. C'est ça.
3: Les ondes sonores, c'était les, voilà. la revue Science en 1988 disait très précisément, les ondes sonores ont la capacité de réorganiser la structure de nos molécules de réagencer nos molécules. Il y a des expériences, on appelle ça la cimatique, vous mettez du sable sur une plaque et on fait vibrer la plaque et vous voyez le sable se disposer dans des formes géométriques très très très belles. Ouais. Donc le son, la vibration sonore peut informer, c'est-à-dire donner la forme, redonner la forme où dans laquelle l'énergie va circuler plus facilement et progressivement le symptôme disparaît.
0: Et j'ai une question, mais pour vous, Willy, dans quel sens le livre de François-Marie a changé votre vision de voir les choses?
1: Voilà, moi j'avais un petit peu tendance à pas comprendre certains de mes fonctionnements. Moi je suis très émotif et j'ai pu régler pas mal de choses d'émotion par rapport à l'émotion, par rapport à aux choses que je recevais des gens. Vous voyez ce que je veux dire?
3: Très bien.
1: Voilà. donc merci beaucoup.
3: Merci, mais c'était pareil, donc moi on met des mots dessus. Mais évidemment, c'est la résonance, quelqu'un qui est triste, mais vous n'avez pas vécu son expérience triste, et ben, en vous disant, vous rentrez en résonance, parce que dans vos cellules, vous avez des cas sensibles, on a vécu ça, et par empathie, on vit la chose. Le principe de résonance, il est à l'œuvre.
1: Voilà.
3: C'est avec ça qu'on soigne, c'est avec ça qu'on rentre en résonance avec beaucoup de choses de l'univers, avec parfois des difficultés et en même temps de la beauté. Avec la musique, on sent cette sensation d'absolu et d'harmonie et de bien-être, comme des choses très difficiles.
1: Merci beaucoup. Alors, vraiment, tout le reste, là, c'était vraiment un petit aperçu que je voulais vous donner, mais je voulais absolument vous avoir, François-Marie Dru. Merci infiniment.
3: Merci.
1: Ouais, à très, très bientôt. Portez-vous bien. Donc, le livre s'appelle Tout est vibration, édition augmentée 2026. Vraiment, je vous conseille de l'acheter. Vous allez voir, ça va vous troubler. Moi, j'ai été extrêmement touchée et extrêmement troublée par tout ça. Et c'est passionnant. J'espère qu'un jour, on aura de nouveau l'occasion d'en reparler. Merci infiniment. Passez un bon dimanche, mon cher François-Marie Dru. On embrasse Angélique. On est très en retard.
0: Oui. 100 euros de carburant.
1: Voilà, c'est ça l'essentiel. Bravo Angélique. Elle va pas gueuler parce qu'on l'a pas vu.
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4: Bonjour et bienvenue dans votre magazine Ma France, par ici les économies. Vous connaissez notre objectif chaque semaine, vous redonner du pouvoir d'achat et aujourd'hui on va s'intéresser au vélo. Vélo loisir, vélo quotidien, entretien, achat, on va tout vous dire avec notre invité. Bonjour Étienne Demure.
5: Bonjour.
4: Vous êtes coprésident de la FUB, c'est la Fédération Française des Usagers de la Bicyclette et je vous propose pour commencer de répondre à cette première question. Karine m'a écrit sur mon mail, parici-les-économies@radiofrance.com. Je la cite, « Mon fils ne veut pas que je fasse mes petits déplacements au quotidien à vélo, car il trouve que c'est dangereux. Pourtant, dans ma ville, je vois de plus en plus de pistes cyclables. » Alors c'est vrai que c'est difficile de faire des généralités, mais est-ce que le vélo est un moyen de déplacement vraiment plus dangereux que la voiture ?
5: Alors non, c'est plutôt tout le contraire. En fait, quand on regarde les statistiques, l'Observatoire de la sécurité routière vient de sortir et on a une augmentation de la mortalité, mais surtout sur les véhicules de tourisme et les piétons qui sont en augmentation. Et au niveau du vélo, on pense surtout à l'accident qui peut arriver, mais on pense pas souvent aux effets bénéfiques pour la santé, qui vont être extraordinaires. Et quand on a une politique publique d'encouragement à la mobilité à vélo, on se rend compte que les bénéfices surclassent largement tout ce qui peut être accidentologie.
4: Alors bien sûr, on a parfois un sentiment d'insécurité, et ça c'est légitime selon où on habite. Je me souviens, j'étais dans un coin plutôt rural à un moment donné, des petites routes, les voitures qui se croisent, on n'a pas trop la place. Et puis quand on est dans une grande ville avec des pistes cyclables, c'est quand même autre chose.
5: Oui, c'est autre chose. On voit se développer de plus en plus de pistes cyclables. Oui. C'est vraiment la clé, c'est la sécurité. Aujourd'hui, la plupart des gens ont envie de se déplacer à vélo, mais le premier problème qu'ils mettent en avant, c'est la sécurité. Votre témoignage le dit bien. Je me sens pas en sécurité. Moi, je veux rentrer chez moi en bon état le soir, et donc je ne choisis pas le vélo.
4: Étienne Demure, dans cette émission, on va voir dans quelles conditions le vélo peut être une alternative à d'autres moyens de transport, comme la moto, la voiture, pour faire baisser le budget mobilité. On va aussi évoquer l'entretien, l'achat d'un vélo. Alors, pour commencer, le match, vélo-voiture, vélo-scooter ou moto, le vélo face au transport en commun, est-ce que le vélo gagne à chaque fois sur le plan de la dépense ?
5: Alors sur le plan de la dépense, c'est assez imbattable. Hein. Le seul qui peut être comparable, c'est tout ce qui est transport en commun, où il y a des fois, c'est vraiment aidé, voire c'est gratuit dans certaines métropoles, donc forcément c'est difficile de faire mieux. Mais par rapport à la voiture, on est dans un facteur 50 par rapport à la dépense, donc c'est considérable. Hein. On parle beaucoup de l'électrique, mais l'électrique, on diminue par 2, par 3 ses dépenses, et encore, il y a un très gros billet à l'achat pour acheter une voiture électrique. Pour le vélo, le billet d'entrée est très bas et l'entretien est très bas aussi. Donc vraiment, pour 100 €, on a déjà un vélo et pour l'entretenir, c'est quelques dizaines d'euros par an.
4: Si je calcule bien, donc 50 fois moins cher que la voiture au quotidien et 20 fois quand on passe sur un véhicule électrique, quoi. En gros.
5: C'est l'ordre de grandeur qu'il faut avoir en tête, oui.
4: Ah ouais, donc c'est vraiment très important. Il y a aussi le sujet du temps de trajet. Alors bien sûr, la difficulté sur ce type de thème, c'est qu'il y a presque autant de solutions que de situations. Mais pour autant, notamment dans les villes plutôt congestionnées, est-ce que le vélo gagne sur le temps de trajet par rapport à la voiture ?
5: Alors le vélo est absolument imbattable dans les métropoles ou dans les centres urbains. Pour plusieurs raisons. La première, c'est par rapport à l'automobile. On se gare beaucoup plus près. On pense souvent au temps de trajet en automobile qui parfois est plus court, mais une fois qu'on est devant, il faut quand même se garer. Et donc, on a des métropoles où presque un tiers des automobiles juste tournent pour trouver une place de stationnement. C'est énorme. À vélo, c'est beaucoup plus simple. Et on commence à avoir des vrais réseaux express vélo. On appelle ça à la FUB. C'est des réseaux à haute qualité qui permettent d'aller très vite à vélo. En Ile-de-France, ici, il y en a beaucoup, mais dans pas mal de métropoles, ça se développe. Des pistes larges qui vont des trajets directs et qui permettent. Voilà, c'est imbattable le vélo dans les métropoles, dans les centres urbains. Hors agglomération, c'est plus compliqué. Il faut pas se mentir, à la campagne, souvent le trajet est beaucoup plus long parce que l'automobile va pouvoir rouler à 80 sur des routes départementales, chose que le vélo ne peut pas faire. Et donc on a des temps de trajet double ou triple selon où vous êtes.
4: Mais comment savoir si le vélo peut être une option viable pour se déplacer au quotidien, justement, là, pour celles et ceux qui nous écoutent ? Parce qu'en fonction de là où on est, de la situation, est-ce que vous avez des conseils à donner pour dire, bah oui, là, tenter, ça peut valoir le coup ?
5: Alors, moi, le premier conseil que j'ai à donner pour ceux qui se posent la question, est-ce que je peux aller travailler à vélo, est-ce que je peux aller à faire mes courses à vélo, c'est d'essayer. Se dire, voilà, le vélo, c'est un avantage incroyable, c'est que ça peut être un objet de loisir aussi. Et donc, moi, je vous dis, vous êtes le dimanche matin, tiens, je vais essayer de voir comment je peux aller au boulot à vélo. Donc, la première chose à faire, c'est évidemment de trouver un bon itinéraire. Je vais farfouiller, je vais regarder les petits chemins. L'objectif, c'est de prendre le maximum des routes que ne prennent pas les voitures. Vraiment, vous avez un croisement, vous avez une route à gauche, c'est celle que vous aurez pris en voiture, prenez la route à droite et vous essayez, c'est exactement ça, hein, on parle de sécurité, bah c'est d'éviter les voitures, évidemment. Et donc vous essayez comme ça, vous arpentez un peu les chemins, vous faites votre balade et vous trouvez pas, au pire vous avez passé un bon moment à faire une balade à vélo et au mieux vous avez trouvé et vous pouvez essayer. Une fois dans la semaine, une fois dans le mois, etc. Il n'y a pas de pression à se mettre pour se dire « Tiens, il faut que je le fasse tous les jours, hein, c'est absolument pas le ça. » Mais vous allez trouver du plaisir, vous allez trouver si c'est réalisable, combien de temps ça prend, vous rassurer aussi pour pouvoir le faire régulièrement.
4: Vous connaissez notre ambition, vous redonner du pouvoir d'achat. Aujourd'hui, on parle vélo, voir dans quelles conditions on peut l'ajouter dans la galaxie, hein, des moyens de transport au quotidien. Je suis avec Étienne Demure, qui est coprésident de la FUB, la Fédération Française des Usagers de la Bicyclette. Et Étienne, vous nous disiez tout à l'heure, il y a aussi des bénéfices santé à pédaler.
5: Oui, alors c'est incroyable. Quand on regarde vraiment les bénéfices sur la santé et sur la population générale, qu'on fait des statistiques, on se retrouve avec des chiffres assez incroyables. On parle de santé, souvent on se dit la santé physique, hein, on va se sentir en meilleure forme parce qu'on fait un peu d'activité physique. Il faut pas oublier, derrière il y a plusieurs facteurs. Il y a l'activité physique, effectivement, et nous ce qu'on trouve, on a un travail avec des médecins, des kinés, etc. Le fait de faire 100 minutes de vélo par semaine, qui est pas énorme, hein, qu'on en fait un peu tous les jours, ça va très vite, ça diminue de 10% le risque de mortalité, toutes causes confondues. Donc on est vraiment sur cet ordre de grandeur-là. Si demain il y a un médicament qui fait ça, je pense qu'on l'achètera tous. Et ben ce médicament, c'est le vélo.
4: Un quart d'heure de vélo par jour, en fait, ça fait.
5: Voilà, oui, vous avez un trajet de 5 km tous les jours, vous les faites déjà largement à vélo.
4: Ok.
5: Et derrière, il y a aussi les aspects donc sur la santé mentale. On en parle assez peu, mais pourtant c'est une maladie de nos sociétés, le problème de santé mentale, notamment chez les jeunes, mais chez tout le monde. Et on a près de 70% des gens qui disent quand je pratique du vélo, ma santé mentale va mieux. Et c'est pareil, si on avait un médicament qui fait ça, bah, je pense que tout le monde l'achèterait. Et pareil aussi sur le côté respiration. La qualité de l'air qu'on respire, ça paraît pas grand-chose, et on n'y pense pas souvent, mais l'air le plus pollué que vous trouverez sur la route, il est dans les automobiles, en fait. Et quand vous êtes à vélo, vous êtes amené à faire des trajets un petit peu plus. Vous sortez un peu plus, vous faites des trajets agréables, et vous évitez ces endroits de pollution. Et donc, pour votre santé, ça va être extraordinaire. Et le dernier point qu'on retrouve au niveau de la santé, c'est au niveau du bien-être, notamment de l'autonomie. On parle beaucoup d'autonomie des seniors. Et aujourd'hui, les seniors, en fait, ils en ont marre de se faire trimballer et de pas être autonomes dans les déplacements. Et le fait de se retrouver à vélo avec l'autonomie qui va bien, ils sont pas obligés d'aller vite. Il y a des vélos adaptés maintenant. C'est extraordinaire pour eux. Et cette autonomie qu'ils ont fait un gain de qualité de vie qui est extraordinaire pour eux.
4: Bon, si on vous écoute, on entend pas mal quand même d'intérêt à repenser la place du vélo dans la galaxie des moyens de transport, des enjeux économiques, de pouvoir d'achat, des bénéfices aussi sur la santé. Donc partons du principe que on a décidé de se remettre en selle, on n'a pas forcément un vélo à la maison, on va donc devoir en acheter un, électrique ou pas, comment choisir la bonne option?
5: Alors ça va dépendre de votre trajet. De vos trajets, si vous avez plusieurs trajets, hein, souvent on pense au domicile-travail, mais ça peut être pour aller, je sais pas, faire du tennis, faire du football. S'il est court, s'il fait moins de 10 km, et que vous n'avez pas des pentes extraordinaires comme en montagne, le vélo musculaire, comme on dit maintenant, peut tout à fait être adapté. Ce qui veut pas dire qu'au début, ça peut être un peu difficile, parce que quand on n'a pas fait beaucoup d'activité physique depuis un moment, ben, il faut le temps de s'y remettre, mais rassurez-vous, en quelques semaines, vous retrouvez l'activité qui va bien. Sinon, vous pouvez aller sur des VE, souvent au-delà de 10 km pour un trajet. On dit, bah, essayez d'aller sur un VE, si vous avez les moyens, évidemment, de vous acheter un VE.
4: Alors, VAE, vélo à assistance électrique.
5: Exactement.
4: Il y a des aides toujours pour l'achat d'un vélo électrique ou musculaire, d'ailleurs?
5: Alors, ça a beaucoup diminué, hein, on va pas se mentir. Il fut un temps, il y avait des aides de l'État, il y en a plus. Par contre, il peut y avoir des aides de région, des collectivités. Moi, ce que je conseille à tout un chacun, c'est d'aller voir le site mesaidevelo.fr. Donc, c'est un site mesaidevelo tout attaché.
4: Ah, c'est bien.
5: Vous tapez votre code postal et il vous dit, vous avez droit à tant de la région, tant de votre département,
4: génial,
5: etc.
4: Mesaidevelo.fr.
5: Exactement, tout attaché. Souvent, et on va pas se mentir, c'est aussi sous condition de ressources, ce qui est plutôt bien. Voilà, si vous avez un revenu assez bas, vous pouvez avoir des aides. Et l'autre chose aussi auquel on pense pas souvent, je sais pas si vous vous souvenez du coup de pouce vélo, des 50 euros qu'il y a eu pendant le Covid. Bon, le coup de pouce, c'est fini, évidemment. Mais vous connaissez certainement Ecologique qui permet de réparer sa machine à laver, etc. Et ben ça marche aussi pour le vélo. Donc vous pouvez aussi aller voir sur les sites écologiques pour voir les réparateurs qui sont référencés. Et vous pouvez avoir des aides jusqu'à 60 euros.
4: Une aide à la réparation.
5: Une aide à la réparation.
4: Bon, mes aides vélo, écologique. Là, il y a deux plans pour se faire aider et se remettre en selle, en tout cas.
5: Oui.
4: C'est parfait. Et est-ce qu'il faut assurer son vélo, d'ailleurs? Parce que alors ça, on nous le propose tout le temps.
5: Et oui, alors ça, c'est une question. C'est bizarre parce que pour la voiture, personne ne se pose la question. On sait qu'il faut assurer son automobile. Pour le vélo, c'est pas si blanc ou noir. En fait, souvent, l'assurance habitation suffit. Mais des fois, c'est pas le cas. Ce que je vous conseillerais, c'est d'appeler votre assureur sur lequel vous avez votre assurance habitation et lui demander sur quoi vous êtes couvert, sur quoi vous n'êtes pas couvert, et voir s'il y a des compléments qui sont possibles ou s'il faut prendre une assurance à côté.
4: On peut partir aussi en vacances à vélo, bien sûr. Une fois sur place, ça peut être hyper intéressant. Et pourquoi pas faire toutes ces vacances à vélo? Bonjour, Mila Colas.
6: Oui, bonjour, vous m'entendez?
4: Oui, bien sûr, bienvenue sur votre radio locale ici. Vous êtes blogueuse, photographe, spécialiste des voyages à vélo. Vous animez le blog Un Monde à Vélo, qu'on retrouve sur unmondeavélo.com. Il y a des tirets entre chaque mot. Mila, on retrouve beaucoup d'infos pratiques sur votre blog si on projette de voyager à vélo, hein.
6: Oui, bien sûr. En fait, ça fait 9 ans que je voyage à vélo et que j'en ai fait mon mode de vie. Donc, j'ai parcouru près de...

0: Bien sûr, ça peut l'être, mais ça dépend évidemment de notre façon de voyager, parce que si on voyage tous les soirs avec une chambre dans un hôtel de luxe et puis des restaurants, etc., forcément sur le budget ça va peser. Mais en fait, le voyage à vélo a ce pouvoir qui nous confère une totale autonomie, c'est-à-dire qu'une fois qu'on a le vélo, on a le moyen de transport. Une fois qu'on l'équipe avec tout ce qu'il faut, c'est-à-dire le matériel pour camper, le matériel pour manger, etc., les popotes, en fait, ça peut devenir un voyage très économique quand on part en totale autonomie. Alors, ça dépend évidemment où on va, parce qu'il y a des endroits, il y a des régions qui vont être moins faciles. Par exemple, sur tous les littoraux, enfin le littoral, etc., on va devoir plus, enfin, on va aller plus facilement vers les campings, etc. Mais dans certaines zones un peu plus sauvages, on va pouvoir faire pratiquer le bivouac. Et donc, du coup, ça va permettre d'économiser pas mal au niveau du budget, puisque finalement, il n'y a quasiment aucun coût dans la journée en totale autonomie. Après, nous, on a voyagé plusieurs mois comme ça au long cours. En général, nos voyages, ils nous coûtaient sur 5 mois de voyage 5 000 euros, quoi. Donc ça fait, sachant qu'on était à deux, ça fait un budget très faible en fin de compte, sachant qu'on dormait tous les 2-3 nuits en hôtel ou en auberge, etc.
1: Si vous écoutez et que vous n'avez rien prévu pour les vacances d'été parce que c'était trop serré, c'est vrai que l'idée de partir à vélo, alors faut s'équiper un petit peu, mais justement il y a beaucoup d'infos sur votre blog, hein, unmondeunvelo.com, hyper intéressant et sans doute bel été à vélo. Merci beaucoup Mila Colas.
0: De rien.
1: Je le rappelle, vous êtes blogueuse et photographe, donc spécialiste des voyages à vélo.
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1: En version magazine, le thème aujourd'hui, on vous dit tout sur le vélo, achat, entretien, sécurité. Je suis avec Étienne Demure, co-président de la FUB, la Fédération Française des Usagers de la Bicyclette. Et Yanni Roy vient de nous rejoindre. Bonjour Yanni.
3: Bonjour Valère.
1: Vous êtes dirigeant de Cyclo.fr, président de Retrofit Vélo France. Alors avec Cyclo.fr, vous proposez de passer d'un vélo musculaire à un vélo électrique. Expliquez-nous comment ça marche et combien ça coûte.
3: Merci déjà de mettre en lumière le sujet de l'électrification du vélo. C'est une solution, je pense, qui mérite d'être mieux connue du grand public. Puisque déjà, c'est une solution, on va voir, qui est en moyenne 2 fois moins chère qu'un vélo électrique classique. Alors, comment ça marche? Simplement, on va installer un kit d'électrification sur un vélo existant. Il y a 3 grandes familles selon l'emplacement du moteur. On va avoir d'abord les moteurs dits pédaliers, moteur central. On va avoir le moteur au niveau des pédales qui va entraîner la chaîne, puis faire tourner la roue arrière. On va avoir le moteur roue arrière, lui, directement au niveau de la roue arrière. Ou encore, la dernière option, c'est de mettre un moteur sur la roue avant.
1: Okay.
3: Chaque système a ses avantages, ses inconvénients. Le bon choix, en fait, il va dépendre d'abord du budget et de la pratique que l'on veut avoir, que ce soit pour faire des petites distances en ville, se balader, faire des voyages à vélo, avoir des charges lourdes en vélo cargo, être plutôt sportif en VTT. Voilà, tout ça, c'est des pratiques qui vont finalement nous guider, nous amener vers une solution plutôt qu'une autre.
1: Donc, pour bien comprendre, Yanni, vous installez le moteur sur le vélo. Donc, on l'a bien compris, au niveau du pédalier, roue arrière, roue avant, en fonction notamment de la pratique. Mais est-ce que tous les vélos sont éligibles?
3: Alors non, évidemment, tous les vélos sont pas éligibles. Et ce que j'allais dire juste avant votre relance, c'est finalement, d'abord, il faut aller voir, se rapprocher d'un professionnel. Alors, nous, effectivement, on est là pour assister sur le choix du kit. L'évaluation de la compatibilité du vélo, c'est vraiment le point de départ.
1: Okay.
3: On peut trouver donc des professionnels, des entreprises françaises comme Cyclo qui vendent en ligne et qui peuvent guider le client à distance, ou alors aller voir un atelier de réparation, un magasin de vélo en fait. Hein. Il y en a de plus en plus qui proposent ce service.
1: Okay.
3: On en a plus de 150 qui sont partenaires à travers la France et la Belgique. Globalement, pour répondre sur la compatibilité, on va avoir 90% des vélos qui sont compatibles en fait.
1: Bon, ça va.
3: Tous les vélos qui sont fabriqués après les années 2000, donc déjà depuis 20-25 ans, ils sont globalement compatibles. On va vérifier les points importants, hein, que le vélo soit bien entretenu, que les périphériques de sécurité soient en bon état, les freins, les pneus, ce qui nous rattache à la route, et évidemment que le cadre soit en bon état.
1: Bien sûr. Et au niveau du prix, alors une moyenne, vous disiez, c'est à peu près 2 fois moins cher que d'acheter un vélo à assistance électrique.
3: Oui, c'est ça. Deux fois moins cher qu'un vélo à assistance électrique. Alors bon, bah, vous allez me dire, il y a tous les prix en vélo à assistance électrique. Et donc, c'est pour ça que je vais mettre quand même une petite asterisque sur cette mention. C'est à performance égale, à capacité de batterie égale.

0: à puissance de moteur égale, on va être en moyenne deux fois moins cher. Ouais.
1: Ça veut dire quoi en point de départ si j'ai un vélo, allez, disons, moi je vais l'utiliser pour faire une dizaine de kilomètres par jour, je suis seul dessus, j'habite en ville et j'ai un vélo classique, combien ça va me coûter?
0: Bah, vous, typiquement dans votre usage, je vous recommanderais plutôt de partir sur un petit moteur roue arrière, léger, avec une batterie légère.
1: Okay.
0: Au total, on va rajouter seulement 3 kilos sur votre vélo, d'accord, 2 kilos de roue, 1 kilo et demi de batterie, et ça vous coûtera 790 €.
1: Voilà, donc on transforme. Et ça, ça inclut la partie intervention, enfin mécanique, l'installation.
0: Valère, vous êtes à l'aise avec les plates, etc. Et donc vous le faites vous-même.
1: Absolument
0: soit vous allez voir un atelier partenaire. La bonne nouvelle, par exemple, pour ceux qui vont habiter, par exemple, l'Île-de-France, il y a d'autres territoires qui donnent des aides, mais en Île-de-France, en l'occurrence, vous allez voir un de nos partenaires à Paris vous allez payer environ 150-200 € de pause en plus, mais la région va subventionner 200 €, pardon, l'achat et la pause d'un kit d'électrification. Ça gomme, en fait, le coût de la pause.
1: Ok, c'est noté. En tout cas, Étienne Demure nous le rappelait à l'instant, à juste titre, mesaidesvelo.fr pour savoir justement les aides dans votre région. Merci beaucoup, Yannick Roua.
0: Avec plaisir, merci encore pour l'invitation.
1: Je le rappelle, vous êtes dirigeant de cyclo.fr, c'est avec un S et un Y, et président également de Retrofit Vélo France. Avant de nous quitter, vous allez vous prêter au jeu de notre quiz. Étienne Demure, vous êtes coprésident de la FUB, la Fédération Française des Usagers de la Bicyclette. Le vrai faux, pour finir avec les idées claires sur ce thème du vélo. Alors, vrai ou faux, le casque est obligatoire pour tous les cyclistes, quel que soit leur âge?
2: Alors, il est obligatoire si vous avez moins de 12 ans, sinon il n'est pas obligatoire, il peut être recommandé, mais pas obligatoire.
1: Moins de 12 ans.
2: Moins de 12 ans.
1: C'est noté. Un vélo électrique roule tout seul sans qu'on ait besoin de pédaler, vrai ou faux?
2: Si vous n'avez pas besoin de pédaler pour que ça avance tout seul, ça n'est pas un vélo.
1: Pourtant, on en voit certains passer sur les pistes cyclables.
2: Oui, mais il faut faire attention, ça n'est pas des vélos. Souvent, c'est des engins complètement illégaux.
1: Bon. Faire 5 km à vélo coûte généralement moins cher que faire 5 km en voiture, vrai ou faux?
2: C'est complètement vrai. C'est complètement vrai.
1: La batterie d'un vélo électrique doit toujours être complètement déchargée avant d'être rechargée.
2: C'est tout à fait faux. Vous pouvez recharger votre batterie quand vous voulez. Maintenant, avec les batteries modernes, ça se fait sans problème.
1: Étienne, est-ce que c'est vrai que depuis quelques années, les vélos vendus neufs doivent être identifiés avec un numéro unique?
2: C'est tout à fait vrai. C'est aussi vrai pour les vélos de particuliers ou reconditionnés. Il y a un numéro unique. Vous pouvez avoir toutes les informations sur apic-asso.com.
1: C'est noté. Étienne Demure, est-ce qu'on peut transformer gratuitement un vélo non démonté dans tous les trains en France?
2: Alors non, c'est le bazar. Toutes les régions ne sont pas d'accord entre elles. Vous avez des conditions de tarif, des conditions d'accès qui sont différentes dans toutes les régions. Donc renseignez-vous et là, préparez-vous, ça va être compliqué.
1: Parmi les petits entretiens à faire pour tenir son vélo en bonne santé, si je puis dire, est-ce que c'est vrai qu'une chaîne régulièrement nettoyée, lubrifiée, peut prolonger réellement la durée de vie d'un vélo?
2: C'est tout à fait vrai, notamment si vous êtes urbain et vous avez beaucoup d'arrêts, redémarrages, de changements de vitesse. Lubrifiez et séchez votre chaîne derrière pour éviter de vous salir le pantalon.
1: Vrai ou faux, transformer un vélo classique en vélo électrique est interdit en France?
2: Alors non, comme l'intervenant disait tout à l'heure, je conseille de passer par un professionnel quand même pour faire ça et pas de bricoler n'importe quoi sur un vélo trouvé n'importe où.
1: Et puis vous le disiez, il existe des aides financières dans certaines collectivités pour l'achat, la réparation d'un vélo. On ne sait pas toujours, mais il y a un site internet.
2: Voilà, mesaidesvelo.fr, vous avez toutes les informations.
1: Voilà, c'est noté. Merci beaucoup en tout cas, Étienne Demure. Vous êtes coprésident de la FUB, la Fédération Française des Usagers de la Bicyclette. Ben, merci en tout cas pour
2: c'est
1: vos
2: moi éclairages. Qui vous remercie.
1: Bon, j'espère que vous y voyez plus clair, vous qui nous avez écoutés sur votre radio locale ici. Alors vous le savez, pour écouter l'émission, mais aussi toutes les autres, on va sur ici.fr. La semaine prochaine, on va voir comment occuper les enfants pendant l'été sans trop dépenser. Vaste sujet, vos questions, vous les envoyez à parici-les-économies@radiofrance.com.

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1: Bonjour à tous et bienvenue dans votre émission sur les coulisses du cinéma à retrouver chaque dimanche. Et aujourd'hui, dans Ça tourne, je me dois d'être parfait. Parce que j'ai une comédie originale à vous proposer, pas n'importe laquelle, une comédie où l'on pratique l'arnaque en famille. Le film s'appelle Les Parfaits, arnaque en famille. Il sort mercredi dans les salles et j'accueille justement Monsieur et Madame Parfait. Bonjour Madame Parfait, Audrey Fleurot. Monsieur Bonjour. Parfait, Ramzi Bedia.
2: Bonjour Monsieur Gascoigne.
1: On vous a déjà appelé comme ça ou pas, Parfait?
2: Moi, c'est un nom qu'on me donne souvent vie, même sans ce film.
3: Ah non, j'avoue que c'était la première fois, moi.
2: Les Parfaits ?
3: Oui.
1: Quand vous êtes... Ah, moi, je vous trouve un peu parfaite, quand même.
3: Je vous remercie. Parce que vous ne me connaissez pas vraiment.
2: Ouais, on lui dit rarement ça, ça doit la toucher.
1: Voilà, c'est ça. En tout cas, on peut dire merci à notre troisième invité, le réalisateur de Les Parfaits, arnaque en famille. Bonjour, Ludovic Bernard.
4: Oh, bonjour.
2: Bravo.
1: Ludovic, vous savez comment être un invité parfait ?
4: Dites-moi.
1: Bah, va falloir que vous me donniez et que vous me révéliez tous les secrets de tournage de ce film. Mais d'abord, je vais demander quand même à nos deux comédiens, à vos deux comédiens, je sais pas lequel de vous deux est le champion du monde du pitch, Audrey Fleurot, Ramzi Bedia, pour pitcher comme ça rapidement le film.
3: Allez, je me lance.
2: Allez.
3: Donc, c'est une famille, effectivement, d'arnaqueurs de génération en génération. Il y a mon papa qui pratiquait lui-même l'arnaque. Et donc, ça fait des années qu'on fonctionne comme ça, avec chacun un petit peu notre rôle attitré. Moi, je suis the brain. Moi, je trouve les nouvelles arnaques. Et mon conjoint est une sorte de hacker. Enfin, il met en place les choses. Et donc, nos enfants participent aussi. Sauf la fille qui fait un peu une crise d'adolescence et qui se rebelle un petit peu contre ses parents. Et donc, ça fait des années qu'on fonctionne comme ça. Et on se trouve dans une situation terrible. C'est que notre arnaque un peu phare de ces dernières années, qui est une arnaque aux œuvres d'art, ne fonctionne plus. Et surtout, on doit énormément d'argent à une mafia. Et donc, on va être obligé de disparaître. C'est très long.
1: Mais oui,
3: Je démarre.
1: Bah, en tout cas, je pense qu'on a dit pas mal. Ce que je propose, c'est quand même qu'on s'écoute un peu de bande-annonce.
5: Dans notre famille, l'arnaque est un art qui se transmet de génération en génération.
6: On vient encore d'attraper Hugo à changer les notes de ses camarades.
7: Comment voulez-vous que nous, parents, puissions suivre? Il y a des mégabits, des mégadrives, des octaves, des octets, des tic-toc-touc, là. Quelle est l'époque qu'on vit?
8: Vous alliez faire le coup du siècle, et moi non.
9: Tu fais quoi, papy?
10: Je m'inscris sur Tinder.
11: À 250 000, l'œuvre est à vous.
12: L'arnaque au faux tableau, c'est mort. Faut trouver quelque chose de plus ambitieux.
1: Voilà, c'est la comédie de l'été, Les Parfaits, arnaque en famille dans vos salles mercredi prochain. Et ce quelque chose de plus ambitieux, Audrey Fleurot, ça passe donc par l'Écosse.
3: Tout à fait.
1: Mais Ramzi, peut-être...
3: Ramzi, prends le relais.
1: On se souvient ou pas de l'Écosse?
2: Oui, on s'en souvient. Même si on n'y a pas passé énormément de temps, on s'en souvient très bien. Mais dans le film, l'Écosse, pour nous, c'est l'échappatoire.
1: C'est la nouvelle arnaque.
2: C'est surtout pour sauver notre vie, carrément. Parce qu'au début, on fait, comme le disait Audrey à juste titre, on fait des arnaques. Mais il y a des familles comme ça, je me suis renseigné. Il y a des gens qui vivent de briques et de brocs, qui font des petites arnaques à gauche. On s'en arrange très, très bien. Mais là, l'arnaque a dépassé le... Ça nous dépasse parce que notre vie est en jeu. Du coup, l'Écosse se présente comme le paradis pour nous. On y fonce.
1: C'est pas vous le cerveau de la bande. C'est pas vous le cerveau de la famille.
2: Non,
1: c'est Magali.
2: C'est
1: par André Fleurot.
2: C'est ma femme le cerveau.
1: C'est quand même votre personnage qui a l'idée d'emprunter l'identité de quelqu'un. C'est ça?
3: Bah, moi maintenant, j'accepte plus que des personnages qui ont un QI extrêmement développé. Voilà, ça fait partie de mes choix. Oui, elle met au point les arnaques. Et là, elle est un petit peu au début du film, elle est un petit peu à court d'imagination et la situation un peu extrême dans laquelle ils vont se retrouver va faire qu'il va falloir pondre une arnaque très très rapidement, la plus grosse qu'on ait jamais montée.
1: Dans le film, un, c'est pas le cerveau du couple. Bon, déjà. Et deux, c'est un peu.
3: Faut que ça soit un peu crédible, quand même. On peut pas partir de si loin.
1: Et deux, c'est un peu le plus pessimiste aussi. Du coup, souvent, on dira, c'est mort.
3: Il faut dire qu'il a le rôle le plus difficile, lui, parce que lui, il va vraiment se retrouver au front. Il va devoir se retrouver à faire un boulot dont il n'a pas la moindre. Il n'y connaît rien en whisky. Il parle pas anglais.
1: Ah oui, justement. Le problème, c'est qu'on envoie le plus mauvais en anglais sur le front.
2: Ben oui, mais moi je suis responsable de ma famille, donc je suis ce qu'Audrey me dit, je sais que la pilote est bonne. Donc moi j'essaie de faire tourner l'avion à l'intérieur. Je le vois un peu comme ça.
1: Bon, en plus je crois que dans la vraie vie, Ramzy, l'anglais c'est pas votre fort non plus.
2: Alors cher monsieur Gascoigne, oui. Sachez que je tourne en anglais en ce moment.
1: Mais non.
2: Et que je tourne, ça fait 5 mois que je tourne en anglais et il me reste encore 5 mois en anglais et je me suis amélioré.
1: On a hâte de voir l'épreuve. En tout cas, je sais que Audrey Fleurot, pour vous l'anglais ça va.
3: Oui, bah disons que j'ai déjà travaillé en anglais, ouais.
1: Mais on va quand même vérifier Romain à la réalisation. Tu peux nous mettre, on peut vérifier le niveau d'anglais d'Audrey Fleurot s'il te plaît.
4: The combination of these two languages, it's super powerful, I think. We stick on the French lines, I mean, of Molière.
2: Oh, sure.
1: Et c'est classe, hein? Molière et tout.
2: C'est bien, dis donc.
3: Disons, je me demande de quoi je parle.
2: L'accent est pas mal.
1: Cette bonne idée de vous retrouver tous les deux, on la doit à vous, Ludovic Bernard, effectivement, le réalisateur de Parfait Arnaque en Famille. Cette idée, elle vous est venue en vous rasant le matin? D'ailleurs, vous n'êtes pas rasé là ce matin.
13: Non, je me rase un peu souvent, mais l'idée traînait dans ma tête depuis un petit moment. L'idée d'une famille qui arnaque et que les enfants soient impliqués à l'intérieur avec le grand-père et toute la famille.
1: Mais pourquoi tous les deux? On les a jamais vus ensemble en fiction. Hein.
13: C'est ça. Ben déjà, je trouve ça très stimulant de réunir deux personnes qui ne se connaissent pas. Et je savais qu'Audrey aimait beaucoup déjà Ramzy et vice versa.
3: On avait dit qu'on lui disait pas.
2: Et moi, c'était.
3: Il va se la raconter pas chaud, maintenant. Moi,
2: c'est qu'Audrey, elle voulait vraiment. Moi, j'étais pas chaud.
13: On a dû beaucoup travailler,
3: rallonger le chèque, disons, et donc
13: réunir ces deux personnes, voilà, qui s'amusent constamment à l'écran pour cette comédie, c'était vraiment parfait.
1: Vous avez écrit en pensant à eux.
13: J'ai écrit en pensant à eux, tout à fait.
1: C'est risqué parce que si l'un ou l'autre avait dit non.
13: Mais c'est toujours bien d'écrire à avoir quelqu'un en tête.
3: Je pense, quand même.
13: Faut toujours écrire avec quelqu'un en tête et après trouver un plan B évidemment, mais il faut toujours. Moi j'aime bien en tout cas l'idée de penser aux acteurs qui peuvent incarner.
2: On était tes deux plans A.
13: A.
2: Les deux
13: A.
2: Ok.
1: Ok. En tout cas, on savait qu'il allait bien porter le kilt aussi.
13: Ben oui, c'est ça. Mais bon. Il le
2: c'est
13: porte divinement bien.
2: C'est pas le truc que j'ai préféré. J'ai préféré tes beaux costumes.
13: Il est divinement beau dans les costumes, dans ses costumes anglais, très british.
2: On a un réalisateur, Monsieur Ludovic Bernard, qui est vraiment ici. Il a beaucoup de goût. Il a du goût. Il est attaché aux détails, aux petits, mais jusqu'aux fringues, avant chaque prise, il venait m'arranger ma cravate, alors qu'il y a déjà la costumière qui est passée, tout le monde est passé. Il y a toujours un mini détail que personne ne voit, un pli dans le slip, qui vient arranger. Il est très, très méticuleux.
13: Il n'y a rien de plus laid qu'une cravate qui pend un petit peu.
2: Mais j'ai compris avec toi.
13: J'ai compris c'est avec vraiment toi. Pas beau, surtout au cinéma.
2: Et t'as entièrement raison.
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1: Ça tourne accueil. On se moque de mon accent en anglais. Ça tourne accueil aujourd'hui l'équipe du film Les Parfaits Arnaques en Famille, une comédie qui va braquer les salles obscures à partir de mercredi. Nous sommes avec Audrey Fleurot, Ramzy Bedia, qui dans le film emprunte l'identité de la famille Parfait, le temps d'une dernière grosse arnaque qui va pas très bien se passer. Un film réalisé par Ludovic Bernard. Ambiance.
14: On part en Écosse, on prend la place des Parfaits.
15: C'est vrai que 10 millions, c'est ambitieux. Va falloir la jouer serrée.
2: Gilles Parfait, la perfection à la française.
16: La chasse aux pigeons, c'est un art ancestral qui se transmet de génération en génération.
17: Je vais vous faire découvrir tous les charmes de l'Écosse.
14: Et les pigeons, papa, on en fait quoi?
16: On les plume.
1: On les plume et nous on rit et on stresse quand même un petit peu hein, lorsqu'ils sont en pleine dans leur mode arnaque dans ce film Les Parfaits Arnaques en Famille, un film ici, votre radio. Alors c'est votre nouvelle comédie Ludovic Bernard, la comédie c'est un peu votre truc, comment on devient un peu spécialiste de la comédie? Parce que alors vous avez fait Mission Pays Basque avec Florent Père et Elodie Fontan, vous avez fait L'Ascension avec Ahmed Silla et Alice Belaïdi, 10 jours sans maman avec Franck Dubosc et Horatica, c'est votre truc?
13: C'est mon truc. Apparemment, les gens aiment bien quand j'en fais, donc je m'y recolle régulièrement. Puis c'est toujours agréable dans la comédie de mettre des personnages, de faire des personnages qui ne font pas des choses réelles dans la vie et puis les confronter à plein d'autres choses. Donc c'est plutôt agréable de faire ça.
1: Et le binôme homme-femme régulièrement, qui
13: toujours revient. Toujours la famille, c'est important. La famille est importante. Effectivement, l'amour est important.
1: À Audrey Fleurot, Ramzy Bedia, on dit toujours que tourner une comédie, ça demande encore plus d'exigence qu'un drame, parce que c'est de la haute précision, c'est vrai?
3: Oui, moi, il y a toujours eu une forme de snobisme par rapport à la comédie. Moi, je suis vraiment intimement persuadée que c'est compliqué, la comédie, et c'est compliqué de se renouveler, c'est compliqué de s'accorder avec l'humour de l'autre, avec l'humour du réalisateur. Moi, par exemple, quand je reçois très peu de comédies qui me font marrer, quoi. Et donc, c'est quand même un peu la base de mon choix. C'est-à-dire qu'à partir du moment où déjà dans l'écriture, je ne sens pas l'endroit où moi ça me fait marrer, je vois pas comment je vais pouvoir être drôle. Mais oui, regarde, même ce grand garçon là qui fait quand même rire la France depuis pas mal d'années maintenant, on a toujours le stress de pas trouver la porte d'entrée.
1: Alors la difficulté, c'est qu'il faut ne pas rire pendant qu'on est en train de jouer la comédie, parce que je crois qu'entre les prises, ça rigole pas mal quand même avec Ramzy, ou à cause de Ramzy, je ne sais pas.
2: On a besoin, en tout cas, bah Audrey, c'est pas la dernière. Hein.
1: Allez, on balance les dossiers.
2: Ah oui, non, là, j'étais pas... j'en étais super. Mais on est obligé de maintenir entre les prises...
3: État un peu de connerie.
2: Un état de connerie. Alors, j'ai eu beaucoup de chance, parce que Audrey est comme moi, mais tous les comédiens ne sont pas comme ça. Il y en a qui ont besoin de se concentrer, de calme entre les prises. Et beaucoup, beaucoup de chance que Audrey soit comme moi là-dessus, et ou moi je suis comme elle. C'est et on a merci. Besoin de déconner. Et quand on entend Ludovic dire « Allez, on y va, moteur !» ben on attend que Ludo nous appelle. Il y a l'oreille qui traîne, mais on maintient un rythme, une ambiance. Et dès qu'on entend Ludo, on vient avec cette ambiance sur le plateau.
1: Comment on les gère, ça, Ludovic, Bernard, réalisateur?
13: Oui, il faut beaucoup laisser faire, effectivement, comme ils disent. Il faut laisser s'amuser entre les prises et après retrouver l'énergie du moment pour ce qu'on tourne. Et puis, c'est aussi souvent une question de rythme. On s'est bien entendu tous les trois là-dessus parce que ils ont un flow absolument formidable pour la comédie. Et ça, c'est pas tout le monde qui peut l'avoir, ce flow-là. Et ce flow, et puis ces ruptures, pour justement une chute ou quelque chose. Et la comédie, c'est souvent dramatique. Il y a souvent des situations dramatiques dans lesquelles on va chercher l'humour et on va chercher ce qui est drôle. Et c'est ça qui est amusant quand on regarde une comédie, quand on voit Louis de Funès faire l'imbécile sur plein de choses. C'est souvent dramatique. Et puis, c'est pas quelqu'un de sympathique, Louis de Funès. Mais en même temps, il nous fait toujours hurler de rire. Donc, c'est ça, la comédie.
1: Chaque détail compte, je crois, dans une comédie. Ludovic Bernard, pourquoi vous l'avez appelé Magali, le personnage de Audrey Fleurot? Parce que j'ai une petite explication, je sais pas si c'est la bonne. Pourquoi elle s'appelle Magali, son prénom?
13: Je pense que c'est le hasard, là, pour le coup.
1: Vous êtes sûr?
2: C'était quoi votre explication?
1: Magali, c'était déjà le prénom que portait Audrey Fleurot dans Intouchable.
13: Vraiment, c'est inconsciemment.
3: C'est ma deuxième Magali.
2: Garde Magali.
13: Tu t'en souvenais?
3: Pas du tout.
1: En tout cas, tous les trois, vous savez qu'on a une petite tradition dans Ça Tourne. On vous demande de vos souvenirs, des souvenirs sensoriels du tournage. Par exemple, je vais vous demander, Ludovic, l'odeur qui vous a le plus marqué lors de ce tournage.
13: La pluie en Écosse. Juste avant de partir en Écosse, j'espérais qu'il puisse avoir beaucoup d'eau pour que ce soit vraiment l'Écosse. Et il n'a cessé de pleuvoir non-stop.
1: Voilà, bon, je pensais que vous alliez
13: vraiment, on était sous des trompes d'eau.
1: Rapidement, Ramzy et Audrey, l'odeur, peut-être le whisky par exemple. La cornemuse.
2: La salle, quand on a découvert la première fois la salle avec les gros fûts de
13: les tonneaux.
2: Là où on tournait avec les Japonais.
13: Ouais, les
2: tonneaux. Cette odeur de whisky et de tonneaux, elle est dure.
13: C'était une vraie distillerie.
2: Oui, on a tourné une vraie distillerie. Je l'ai encore dans le nez.
1: Audrey.
2: Peut-être la mienne d'odeur, tout simplement.
1: Pas mieux.
2: Dégoûté un peu pendant le tournage.
1: On finira sur l'odeur de Ramzy.
2: J'aurais dû penser. Je me disais chaque matin, putain, tu fouettes.
1: Merci.
2: Là, t'as oublié.
1: Non, mais c'est sur ce constat assez encourageant, ma foi, que nous vous finissons cette émission. Merci beaucoup, Audrey Fleurot, Ramzy Bedia, Ludovic Bernard, réalisateur de cette comédie à ne pas manquer, Les Parfaits, Arnaque en famille. Un film qui a tout pour être la comédie de l'été. C'est un film ici, ça sort mercredi dans les salles. 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

0: 20 millions de disques vendus à travers le monde et pas moins de 1700 concerts assurés. Ce talent, c'est bien sûr Patricia Cass. Elle voulait jouer cabaret sur l'album Cabaret avec un K, s'il vous plaît, daté de 2008 et ce matin sur votre radio ici.
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0: Avec dès l'aube, votre équipe du dimanche parfaitement en place pour votre rendez-vous ici dès 6h. Julie à la rédaction en chef, à la technique c'est Sarah. Dylan au standard en ce 28 juin et Valentine Letès pour l'actualité. Bonjour Valentine.
3: Bonjour François-Xavier, bonjour à tous.
0: Et ce matin on se prépare déjà à la fête à Toulouse.
3: Où les rugbymen de la ville rose sont attendus à la mi-journée pour présenter à leurs supporters leur quatrième bouclier de Brennus consécutif. Puisqu'ils sont encore sacrés champions du top 14 cette saison.
0: Et on y revient ensemble ce matin.
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0: Dimanche 28 juin, bienvenue à vous ce matin. Ici, il est 6h. Info Valentine à la une, la fin annoncée d'une canicule historique.
3: De 37 départements en vigilance rouge hier soir, deux seulement sont encore concernés ce matin par cette alerte maximale aux fortes chaleurs, le Bas-Rhin et le Haut-Rhin. Ailleurs, la très grande majorité du territoire enregistre une chute des températures de plus de 10 degrés par rapport à la semaine dernière. C'est le cas à Laval, en Mayenne, Gwendoline Langlois, où la vie reprend enfin.
4: Sur le marché, place de la Trémoille, les clients sont de retour, flânent entre les étals en plein soleil. Inès se balade avec son petit garçon après une semaine de confinement.
5: À part pour les courses, en fin de journée, exceptionnellement, première sortie comme ça dehors, ouais. Parce qu'on a vu les températures qui étaient basses, on a vu qu'il y avait un petit peu de nuages, on s'est dit on va profiter.
4: Devant les stands du marché, les passants prennent le temps de discuter. Même la rôtisserie de Franck, avec ses poulets rôtis, fait le plein.
6: Si, ça y est, là, les gens commencent à ressortir. Ça fait carrément énormément de bien. Pour nous, c'est beaucoup plus supportable, même si ça reste très chaud. Mais bon, on reste actif et on boit de l'eau et on en profite.
4: Dans les rues commerçantes, la foule se presse en boutique. Marie a attendu la fin de semaine pour aller faire du shopping avec sa fille en centre-ville.
7: Pas possible de sortir, on n'avait pas vraiment envie avec le temps qu'il a fait. Donc on est resté tranquillement chez nous.
4: Les soldes ont commencé mercredi, un peu timidement, en pleine canicule. La semaine prochaine, Salomé espère avoir plus de monde dans sa boutique de vêtements.
8: C'était assez calme. Après, il y a eu quelques courageuses qui sont venues, notamment pour les soldes. C'est une période assez forte pour les commerçants. Donc oui, c'est important d'avoir du monde.
4: Au cas où les températures remontent, la gérante a installé des ventilateurs pour inciter ses clientes à rester plus longtemps dans son magasin.
3: Des soldes d'été prolongés par le gouvernement pour soutenir les petits commerçants des centres-villes, clairement boudés, confirme Laure Brunet-Ruy. Délégué général de la Confédération des commerçants de France à cause de ces températures.
9: Les clients ont eu tendance à monter dans leur voiture climatisée et à partir en périphérie pour aller dans des centres commerciaux qui, eux, également étaient climatisés. Donc en centre-ville, on a vraiment souffert d'une baisse très importante du flux piétonnier. En fait, on s'est retrouvé dans une situation où le centre-ville a été totalement sinistré. Les soldes commencent trop tôt. Donc ça fait déjà des années qu'on réclame un décalage des dates des soldes. Quand en plus ça commence dans des conditions aussi catastrophiques alors qu'on sait que ce sont les premiers jours qui sont les meilleurs jours pour les commerçants, c'était vraiment une catastrophe.
3: Une baisse du chiffre d'affaires pour les magasins estimée entre 10 et 30% par rapport à un début de solde classique. Ce retour à des températures respirables, on le doit notamment aux orages, parfois violents et très intenses depuis hier. 13 000 impacts de foudre ont été enregistrés en seulement 6 heures, selon l'observatoire Keraunos, soit environ 36 par minute. Des grêlons de la taille de balles de ping-pong sont tombés dans les Yvelines également.
0: Et il est 6h03 sur votre radio ici, la fin des recherches en mer à Biarritz.
3: 4 jours après la disparition d'un plongeur, après l'éboulement d'une falaise dans l'Atlantique, la mairie stoppe les recherches lancées à l'aide d'un drone pour retrouver le corps de l'homme de 34 ans, enseveli avec sa femme, décédée également sous 2000 mètres cubes de roche. Une série d'incendies hier en Auvergne, certains toujours en cours, hier soir selon la préfecture, notamment à Villeneuve-d'Allier en Haute-Loire, 70 hectares parcourus par le feu à 23h, et un pompier légèrement blessé. Dans l'Allier, 3 incendies, tous fixés ce matin. 126 hectares de terrain sont partis en fumée.
0: Le 4e titre consécutif de champion de France du Stade Toulousain.
3: Emmené par Antoine Dupont et Romain Ntamack, les rugbymen rouge et noir l'ont emporté face à Montpellier 28 à 20, avant de soulever au Stade de France, Fanny Lechevestrier, leur nouveau bouclier de Brennus, symbole de leur exploit.
10: À vous de dire l'histoire.
2: Les visages encore rougis, hein, tant par la dureté du match que par la chaleur, les Toulousains ont soulevé hier soir le 25e bouclier de Brennus de l'histoire du club, le 4e donc d'affilée, mais beaucoup peinent encore à réaliser, notamment les plus jeunes comme Calvin Gourgue, 21 ans.
10: C'est dingue, en fait je le vois depuis que je suis petit, que ce soit le stade ou d'autres équipes qui le soulèvent, et c'est vrai que c'est une sensation de fou.
2: Et même chez les plus habitués, hein, comme Romain Tamac, on avait besoin d'une pause pour se retourner sur le chemin parcouru, l'ouvreur tricolore qui rejoint dans la légende son père Émile, qui avait lui participé à l'épopée des 4 titres d'affilée il y a 20 ans.
11: On se taquinait avec ça, plus la finale se rapprochait, plus on y pensait, mais aujourd'hui on l'a fait, donc on va pouvoir chambrer tous les anciens des années 90 qui ne sont plus les seuls maintenant.
2: Tout cela sous le regard de Virgile Lacombe, l'un des entraîneurs adjoints, fier de son groupe et de son identité.
12: On est tous très fiers d'eux, et si je prends l'exemple des premières lignes, on a 100% de mecs qui sont formés au club et qui sont passés par le centre de formation, donc c'est plaisant de voir ça.
2: En tout, sur les 23 Toulousains alignés hier soir, 12 ont été formés au club, l'une des forces des Rouges et Noirs, l'une des clés aussi pour comprendre cette culture de la gagne.
3: Des Toulousains attendus place du Capitole à la mi-journée pour célébrer leur nouveau titre avec leurs supporters.
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3: La météo, François-Xavier, le temps s'améliore et plus que 2 départements en vigilance rouge canicule ce matin.
0: Exactement, Valentine, en l'occurrence le Bas-Rhin et le Haut-Rhin, vous en parliez il y a quelques instants. Toujours également 12 départements placés, eux, par Météo France en vigilance orange pour risque d'orage. Et justement, à propos ce matin, quelques coups de tonnerre devraient de nouveau se faire entendre à l'intérieur des terres normandes. La présence d'averses faibles également localisées sur la pointe bretonne et le quart nord-est, ainsi que sur le Pays Basque. Ailleurs, vous profitez en matière d'un beau et franc soleil. En après-midi, nos fameux orages gagnent de nouveau du terrain. On les retrouve un petit peu partout, excepté sur la façade ouest du pays et de la région lyonnaise jusqu'à la Riviera, où là encore l'anticyclone va continuer à vous protéger, occasionnant de très belles conditions pour la fin de votre week-end. Vos températures un petit peu plus respirables, en tout cas par endroits, avec ce matin 18 degrés à Saint-Malo, nous avons 25 pour Arras et Bordeaux, Limoges 28, Aurillac et Annecy 29, 31 degrés à Toulon, 32 à Thionville en après-midi, à des valeurs échelonnées entre 25 et 34 degrés. Encore une pointe toutefois à 37 degrés du côté d'Avignon. 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
0: Vous connaissez le Roland Magdan, comédien et humoriste de grand talent, mais étiez-vous familier du Roland Magdan, producteur de musique, à qui l'on doit notamment cet énorme succès de l'année 1982, disque d'or pour Thierry Pastor. Réécoutez le coup de folie sur votre radio ici, 6h07, bonjour.

0: Très beau dimanche, accompagné par votre radio. Ici est Thierry Pastor pour le coup de folie, 16h10.
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0: Cet été, Valentine, et si la motivation se fait sentir, évidemment, c'est possible de bouger sans salle de sport ni matériel à disposition.
3: Tout à fait. Mm-hmm. Une simple serviette suffit pour réveiller l'ensemble du corps. Ah. Alors on dit go pour l'exercice. Du tirage que vous pouvez même faire à la plage.
0: En plus, ça rime, c'est magnifique. On se prépare donc à un été sportif sans aucune excuse. Méthodo en compagnie, bien sûr, de notre coach maison d'Ordinatable. On va le retrouver à 6h15, 2 minutes pour être en forme. Et puis ce soir, sur France 5 à 21h05, vous pourrez dire « Joyeux anniversaire, Lady Liberty ». Bah oui, à l'occasion des 140 ans de la Statue de la Liberté, un documentaire original diffusé ce soir et qui nous rappelle cette création So Frenchy. Eh oui, ce matin, le réalisateur du programme, Philippe Collin, nous explique d'ailleurs au micro de Patrice Gascoin s'il a été facile ou non de retrouver des images d'archives de l'époque. Rendez-vous dans vos coulisses télé, ça se passe à 6h20. Côté musique, ce matin c'est de la douceur au programme avec le légendaire Billy Paul. Paul, Your Song, c'est à partager ensemble juste avant les infos de 6h30. À ma montre, il est 6h11, tout de suite une actu de vos territoires que l'on doit à nos camarades d'ici héros, nous rapportant, c'est le cas de le dire, un jackpot perfis, Valentine.
3: Ils ont donc gagné à deux.
0: Précisément, ouais, c'est un truc de malade. En fait, il y a une habitante de la commune de Lunel, après avoir gratté un tiret cash de la gamme Illico, qui a décroché la très jolie somme, c'est le moins qu'on puisse dire, de 500 000 euros. Ça s'est passé en fait au bureau de tabac Le Brazza, où la jeune femme, qui était accompagnée par son papa, alors que chacun avait acheté son propre ticket, a donc remporté le magot.
3: C'est rigolo, sachant que la ville de Lunel détient déjà le record de gains pour le département de l'Hérault, grâce à 67 millions d'euros. C'est un couple de retraités qui l'a remporté en janvier 2022.
0: Alors, Lunel, le QG des millionnaires, où tout devient réel.
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1: Nouveauté ici, l'artiste Manon Lisa, pour découvrir ensemble le petit pêcheur et pour vous souhaiter la bienvenue chez nous ce matin. 6h15 et une vitalité à toute épreuve grâce aux petits gestes conseillés par notre coach. Bonjour Nordinata.
2: Bonjour.
1: Alors ce dimanche, Nordine, vous allez nous montrer qu'une simple serviette de bain peut en fait devenir un véritable outil pour faire du sport.
2: Aujourd'hui, beaucoup de personnes pensent qu'il faut forcément du matériel compliqué ou une salle de sport pour bouger. Alors qu'une simple serviette de bain peut déjà permettre de solliciter énormément de muscles. On débute debout, les bras le long du corps avec une serviette. Vous tendez les bras devant vous avec une extrémité dans chaque main. À partir de là, vous allez tirer légèrement de chaque côté, comme si vous vouliez déchirer la serviette. Et en même temps, vous ramenez les coudes vers l'arrière. On revient en position, je détends la serviette, et ensuite, je tire dessus, tout en ramenant les coudes vers l'arrière. L'objectif est de garder une tension durant tout le mouvement. Et grâce à ça, vous allez solliciter le dos, les épaules, et notamment les bras. Et vous pouvez effectuer 3 séries de 15 à 20 répétitions.
1: Moi, ce que je retiens, Nordine, c'est qu'en fait, en réalité, même un objet du quotidien peut devenir un outil pour notre pratique sportive.
2: Tout à fait. On passe à un deuxième exercice, durant lequel vous allez prendre la serviette, une extrémité dans chaque main. Vous allez passer les bras au-dessus de la tête. Et à partir de là, tout en gardant les bras tendus avec les mains au-dessus de la tête, vous allez effectuer un mouvement de squat. Le buste reste droit, j'inspire en fléchissant les jambes, les fesses viennent en direction du sol, les bras restent tendus et je souffle en revenant en position initiale. J'inspire, je fléchis les jambes, les bras restent bien tendus, je tire un petit peu sur la serviette et je souffle en revenant en position initiale. Le fait de garder la serviette tendue au-dessus de la tête va obliger le haut du corps à rester actif et droit. Et grâce à ça, vous allez solliciter notamment les jambes, les épaules, le dos et forcément, on effectue du gainage. Vous pouvez effectuer 3 séries de 10 à 15 répétitions. Pour terminer, gardez en tête que pour bouger davantage, il n'est pas toujours nécessaire d'avoir beaucoup de matériel. Mais on l'a vu, avec une serviette, avec une bouteille d'eau, mais surtout la motivation, ça suffit largement. Allez, à vous de jouer.
1: Merci beaucoup Nordinata. On vous retrouve sur notre site ici.fr puisque vous nous y partagez d'autres gestes très simples pour bouger facilement. 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Plus d'excuses, 6h17 avec vos chansons préférées comme tout au long de la journée sur votre radio ici. Julien Doré est au programme avec sa fameuse Coco Caline.

0: Coco Caline et l'inimitable Julien Doré ici. Merci de nous avoir choisi pour démarrer ce dimanche 28 juin.
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0: Il est 6h20, retrouvons tout de suite celui à qui aucune info média n'échappe. Bonjour Patrice Gascoigne.
2: Bonjour François-Xavier, bonjour à tous.
0: Pour nos coulisses télé du dimanche matin, Patrice, vous avez repéré un documentaire de France 5 qui retrace l'extraordinaire histoire de la Statue de la Liberté.
3: Il y a 140 ans, en 1886, la Statue de la Liberté se dressait pour la première fois sur une île à l'entrée du port de New York. Il est temps de lui souhaiter un joyeux anniversaire.
4: Happy birthday, Miss Liberty.
3: Ça, c'est un happy birthday signé François Mitterrand. Et si je vous parle de cette grande dame, devenue le symbole mondial de l'Amérique, c'est parce que ce soir, France 5 lui consacre un documentaire intitulé tout simplement Lady Liberty, l'occasion d'apprendre plein de choses sur cette idée française. C'est fou, par exemple, de se dire qu'elle est née lors d'un dîner en 1865, près de Versailles. Cette idée a pris forme et est devenue un cadeau entre deux républiques, symbole d'une profonde amitié entre la France et les États-Unis. Une statue incarnant des idéaux communs de démocratie, de liberté, de justice. J'ai demandé à Philippe Collin, l'auteur de cette série documentaire en 3 épisodes à découvrir ce soir sur France 5, s'il avait été facile de retrouver des archives d'époque pour raconter l'histoire de Lady Liberty. Philippe Collin.
5: Alors, ces images, elles viennent de fonds très différents. Évidemment, d'abord, il y a l'INA, mais il y a aussi des cinémathèques en région. Et puis, j'ai une équipe de documentalistes qui cherche beaucoup, notamment à l'étranger, et là forcément pour Lady Liberty, on avait accès à des archives américaines. Donc voilà, c'est un corpus iconographique assez large, avec des images inédites et assez incroyables, notamment celles des GIs américains qui en 44-45, au moment où Colmar est libéré, découvrent le musée Bartholdi à Colmar, et entrent dans le musée et découvre des miniatures de la Statue de la Liberté. Ils sont très émus, ils l'embrassent, enfin, c'est très beau. Donc on a beaucoup d'archives comme ça, assez inédites, et ça a été une grande aventure de collecter toutes ces images.
3: Philippe Collin, l'auteur de la série documentaire Lady Liberty, ce soir sur France 5. Bravo aussi au dessinateur Sébastien Goethals qui intervient avec ses dessins quand les archives n'ont ni photos ni vidéos pour illustrer le récit historique. Lady Liberty, dès 21h10 sur France 5. Et on garde ce souffle de liberté demain pour de nouvelles coulisses télé.
0: Les fenêtres grandes ouvertes et le micro allumé, bien entendu. Merci Patrice Gascoigne. À demain, 6h23 sur votre radio ici. Dans moins de 7 minutes, c'est le retour de l'info. Avec vous, Valentine Letest, l'actu française et internationale résumée en 90 secondes. Et puis à 6h32, l'info du jour, Valentine, ce sont bien sûr les conséquences sinistres de cette canicule.
6: Des funérariums complets à Paris, des pompes funèbres débordées dans le reste du territoire. Le bilan humain de cette canicule s'annonce catastrophique. Reportage à 6h30.
0: Avant ça, le programme sur votre radio ici se compose de votre horoscope concocté par Catherine Viguier. Il est à retrouver derrière Billy Paul, Your Song, pour la détente de votre dimanche d'été. C'est garanti.

0: Un week-end que l'on vous souhaite très agréable à l'écoute de votre radio ici, notamment en présence de Billy Paul pour cet immense standard, Your Song, 6h28. Bonjour Catherine Viguier.
1: Bonjour François-Xavier.
0: Avec vous l'horoscope de notre dimanche 28 juin 2026. Catherine, c'est un beau dimanche pour tous les signes visiblement.
1: Ah, un esprit d'indépendance souffle sur notre zodiaque.
2: Bélier, vous vivez un chouette dimanche, peut-être ailleurs que chez vous et c'est top.
3: Taureau, de bonnes choses, simples comme le temps d'un déjeuner convivial.
4: Gémeaux, vous ne passez pas ce dimanche seul, sans quoi vous pensez à quelqu'un très fort.
5: Cancer, on vous fait une place en or, mais quelque chose vous travaille.
6: Lion, journée attractive avec l'amour qui règne, un compliment que l'on vous fait.
7: Vierge, vous êtes en décalé avec l'ambiance de cette journée et en fait c'est une bonne chose.
8: Balance, foncez si l'on vous invite à respirer un autre air. Vous avez besoin de reprendre votre souffle.
9: Scorpion, quelque chose ou quelqu'un vous aide à vivre et vous change les idées.
10: Sagittaire, la lune met en exergue vos ressentis, il sera question d'en faire quelque chose qui vous ressemble.
11: Capricorne, vous vous engagez dans une relation sans doute affective mais mûrement réfléchie.
12: Verseau, vous aurez une bonne image de vous et ce sont les autres qui y contribuent.
13: Poisson, vous devez, comme hier, réfléchir à votre travail, à votre place dans la société.
14: Et pour nous tous, on imagine un truc joyeux qui n'attend que nous.
0: Allez, c'est parti pour la bonne vibe, comme qui dirait. Merci beaucoup Catherine Viguier pour cet horoscope qui est à retrouver, bien sûr, comme chaque jour, sur l'application ICI. Je vous rappelle que nous avons le plaisir de vous offrir votre guide de voyage Michelin à l'occasion des 100 ans de cette très très belle collection. 0810 055 056. Votre message personnel passé à l'antenne auprès de Valentine et moi-même un petit peu avant 7h. On compte sur vous ce matin. Je vous souhaite évidemment bonne chance. Nous sommes le dimanche 28 juin 2026. Merci de rester fidèle à votre radio ici. Il est 6h30. Toute l'actualité en France et dans le monde. Place aux 90 secondes. C'est avec vous, Valentine Letess.
15: Chute des températures. Cette nuit, nous sommes passés de 37 départements en vigilance rouge canicule à seulement 2 ce matin. Le Bas-Rhin et le Haut-Rhin en Alsace, 31 autres sont en orange. Après 11 jours d'une chaleur irrespirable et aux conséquences terribles, près de 74 morts par noyade ont été comptabilisés par les autorités depuis le début de cet épisode caniculaire. La plupart, selon le ministre de l'Intérieur, dans des plans d'eau, fleuves et rivières interdits à la baignade ou non surveillés. Des grêlons de la taille de balles de ping-pong, des impacts de foudre toutes les 2 minutes. Avec cette chaleur, le ciel craque et des orages éclatent depuis hier du centre au nord de la France. Sur la route Prudence, les pompiers signalent énormément d'arbres et de poteaux électriques couchés sur la chaussée. Les soldes d'été prolongés par le gouvernement pour soutenir les petits commerçants des centres-villes, clairement boudés à cause de ces températures. Selon la Confédération des commerçants de France, le chiffre d'affaires est estimé en baisse entre 10 et 30% par rapport à un début de solde classique. 4e titre consécutif de champion de France pour le Stade Toulousain. Vainqueur de la finale du top 14 de rugby hier soir face à Montpellier au Stade de France. Les joueurs sont attendus place du Capitole à la mi-journée dans la Ville Rose pour célébrer leur titre avec les supporters. Et puis la séance à 5€ jusqu'à mercredi. C'est la fête du cinéma dans toute la France. Votre place en salle est à tarif réduit et à tarif unique.
0: 6h32, l'info du jour, Valentine, c'est la saturation des pompes funèbres.
15: Avec la canicule, le nombre d'appels au SAMU, aux pompiers, les passages aux urgences explosent et les chambres funéraires se remplissent. Les 2 funérariums de Paris affichent même complet depuis hier matin. Et ce n'est pas un cas isolé. Ajera Mohamed, un patron de pompes funèbres dans l'Indre, vous l'a confirmé.
16: Emeric n'a que quelques minutes à nous accorder. Ses journées sont très longues en ce moment. D'ailleurs, quand il nous répond, il est sur la route.
17: Alors là, on est dans un corbillard et on se dirige vers la Châtre car à Châteauroux, il n'y a plus de place dans les funérariums. C'est vrai que là, cette semaine, ça a été exceptionnel.
16: Exceptionnel comme le nombre d'appels que ce gérant d'une petite entreprise familiale de pompes funèbres a reçu cette semaine.
17: Le jeudi, on a fait 3 décès dans la journée. Vendredi, on en a fait 1 et là, un de plus aujourd'hui. C'est l'hécatombe. Excusez-moi l'expression, il tombe comme des mouches.
16: Officiellement, on ne lui communique pas les causes des décès, mais pour Emeric, le lien avec la canicule ne fait aucun doute, surtout quand il entre récupérer les corps des défunts à leur domicile.
17: Ils sont pas vieux, hein. On a fait une personne âgée dans les 5. Les bâtiments, ils sont pas isolés. On rentre dans les bâtiments, il fait excessivement chaud. Si on rafraîchit qu'avec des ventilateurs, alors c'est moi du peu, mais bon, ça rafraîchit pas beaucoup. Donc les corps sont au point de rupture. Hein. C'est ce qu'on ressent. Hein.
16: Si la situation reste sous contrôle, le patron redoute les jours à venir et surtout, il redoute un nouvel épisode de canicule aussi intense d'ici la fin de l'été.
17: Ça risque d'être compliqué, oui. On va se retrouver comme la période du Covid où va falloir trouver des solutions.
16: C'était quoi les solutions ?
17: Ils ont réquisitionné des bâtiments pour entreposer les corps.
16: Un traumatisme à l'époque pour les familles des victimes et pour les employés du secteur funéraire.
15: Et pour l'instant, pas de chiffres pour évaluer cette surmortalité plus que probable. La ministre de la Santé, Stéphanie Rist, les attend d'ici la semaine prochaine.
0: Merci beaucoup, Valentine Letès. Et le retour de l'info est prévu à 7h sur votre radio ici. 6h33, on vous souhaite un excellent réveil. Avec nous, parlons un peu de votre météo de ce dimanche 28 juin 2026. Tendance à l'amélioration. Plus que deux départements en vigilance rouge pour canicule ce matin, en l'occurrence le Bas-Rhin et le Haut-Rhin. Toujours 14 départements placés, eux, par Météo France en vigilance orange pour risque d'orage. Et justement, à propos ce matin, quelques coups de tonnerre devraient de nouveau se faire entendre à l'intérieur des terres normandes. La présence d'averses faibles également. Elles sont localisées sur la pointe bretonne et le quart nord-est ainsi que sur le Pays basque. Ailleurs, vous profitez en matinée d'un beau et franc soleil. En après-midi, nos fameux orages gagnent de nouveau du terrain. On les retrouve un petit peu partout, excepté sur la façade ouest du pays et de la région lyonnaise jusqu'à la Riviera, où là encore l'anticyclone va continuer à vous protéger, occasionnant de très belles conditions pour la fin de votre week-end. Vos valeurs, elles sont un petit peu plus respirables, en tout cas par endroit. En matinée, nous avons 18 degrés à Brest, 25 à Chantilly et Périgueux, pour la souterraine 28, Mur-de-Barrez et Saint-Étienne 29 degrés, 31 degrés à Cannes, 32 toujours à Neufchâteau en après-midi, des valeurs échelonnées entre 25 et 34 degrés, une pointe également à 37 degrés, toujours du côté d'Uzès, où vous nous retrouvez sur votre radio locale, ici Gare Lozère.
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0: Figure absolument incontournable de la chanson francophone, Monsieur Jean-Jacques Goldman, auteur notamment, vous le savez certainement, pour Céline Dion, Johnny, Patrick Fiori ou encore Calogero, mais aussi Goldman en solo, évidemment, au micro, comme pour vous chanter par exemple, Elle attend, en ce dimanche sur votre radio ici, à 7h25, bienvenue à vous.

0: C'est un plaisir de vous accueillir ce matin auprès de vous sur votre radio. Ici Jean-Jacques Goldman. Elle attend. Beau dimanche.
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0: Et à l'occasion de cet été 2026 qui d'ores et déjà bat son plein, c'est le moins qu'on puisse dire, ce 28 juin, votre radio ici vous assiste dans l'organisation de vos week-ends et vacances. Et oui, votre guide de voyage Michelin a gagné à l'occasion des 100 ans de cette fameuse collection de guides touristiques. Bien plus qu'une destination, c'est une histoire, des traditions, un patrimoine. Et pour sûr, tout plein d'idées pour cultiver votre curiosité. 0810 055 056, c'est Dylan qui vous attend au standard ce matin pour recueillir le message de votre composition que vous passerez à l'antenne auprès de Valentine et moi-même un petit peu avant 7h. À vous de jouer donc pour cet exemplaire du guide de voyage Michelin. 0810 055 056. Accueillons également Jermaine Jackson et Pia Zadora. When the rain begins to fall, c'est la musique du dimanche matin sur votre radio ici. 6h39, 10 ans que vous l'utilisez pour vos démarches administratives en ligne, dans vie numérique, vie privée. Ce matin, Valentine Letès, on parle avec vous de France Connect.
3: Plus de 45 millions de Français l'utilisent pour accéder à leur remboursement de santé, pour connaître leur solde de points sur leur permis de conduire ou encore pour percevoir leurs allocations sur le site internet de la CAF. Mmh. Au total, France Connect permet d'accéder à plus de 1400 administrations françaises avec un seul compte et un mot de passe que vous utilisez déjà pour accéder à un fournisseur d'identité comme Amélie.fr ou le site des impôts. C'est tout l'intérêt de ce service proposé par l'État. Simplifier les démarches. Mmh. Finalement, c'est comme si vous alliez au guichet de votre mairie, mais en ligne. France Connect assure à la commune qui elle a en face d'elle. Et très concrètement, il fait office d'intermédiaire. Pour vous connecter à votre compte la CAF, par exemple, vous devez rentrer vos identifiants France Connect, prenons ceux du site des impôts. Lorsque c'est fait, France Connect compare les données personnelles de votre compte sur impots.gouv.fr avec celles du RNIPP. C'est un répertoire géré par l'INSEE, l'Institut National de la Statistique, sur lequel tous les Français et tous les résidents de notre territoire sont enregistrés. Vos données personnelles sont comparées et vérifiées, puis votre identité validée, votre existence officielle confirmé et vous accédez au service.
0: Mais très concrètement, on parle de quelles données personnelles, Valentine ?
3: Le cœur des données sur vous, qui permettent de vous identifier de manière unique. Votre nom de famille, vos prénoms, sexe, date et lieu de naissance. Quelques données complémentaires peuvent s'ajouter en fonction du service en ligne, votre adresse mail notamment. Mais France Connect ne les conserve pas. Il se contente de sécuriser cet échange d'informations, ce qui permet aussi aux plus petites administrations de ne pas avoir à gérer de base de données. La seule donnée personnelle conservée pendant 6 mois, une uniquement, c'est votre adresse IP, un numéro unique attribué à chaque appareil pour retracer la connexion et retrouver l'utilisateur en cas de problème.
0: Et pour tout savoir sur les traces de vos connexions sur Internet, justement, rendez-vous sur ici.fr, page vie numérique, vie privée, votre chronique de retour samedi prochain à 6h38 sur votre radio ici.
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0: 6h42, bonjour et bienvenue sur votre radio ICI qui vous donne rendez-vous avec l'histoire comme chaque matin grâce à Stéphane Bern, le meilleur de voyage dans le temps et ce matin au temps de la terreur et des galettes.
7: Après la Révolution française, il fallait se méfier de ses paroles, de ses habits, mais aussi de ses pâtisseries. On ne risquait pas l'indigestion, mais la décapitation. Imaginez une table familiale du début du mois de janvier. Une galette dorée, des rires, un enfant qui se casse une dent sur une fève et soudain, on crie « Vive le roi !»
8: Vive le roi !
7: Erreur fatale. En pleine Révolution française, ce jeu devient suspect. Pour les révolutionnaires les plus radicaux, la fête des rois est trop associée à la monarchie absolue qui vient tout juste de tomber. Ce qui explique qu'en décembre 1791, un arrêté tente de rebaptiser l'Épiphanie et la célébration des rois en fête du bon voisinage. D'autres suggèrent de la rebaptiser Fête des philosophes, Fête des sans-culottes. En décembre 1792, le député de la Seine, Pierre-Louis Manuel, s'adresse aux membres de l'Assemblée de la Première République. Révolutionnaire convaincu, il propose qu'aucun ministre de quelque culte que ce soit ne pourra célébrer des fêtes sous le nom de Fête des rois. Ces fêtes sont anti-civiques et contre-révolutionnaires. Sans alcool, la fête est plus folle et sans galette, on ne se fait pas couper la tête. Un an plus tard, c'est un comité révolutionnaire qui demande de surveiller les pâtissiers et les orgies dans lesquelles on fête l'ombre du dernier tyran. Une chasse à la galette qui n'empêche pas la tradition de perdurer dans les foyers.
8: Ce n'est pas moi qui aurai la femme, c'est moi qui l'ai.
7: Et une fois la période révolutionnaire terminée, la fête finira par retrouver sa place et la galette son nom. La révolution a eu beau couper les têtes, on ne coupe pas l'appétit. La révolution aura aboli les privilèges, mais pas la gourmandise.
0: Et moi je dis slurp. Merci beaucoup Stéphane Bern. Voyage dans le temps à retrouver pour vos inédits. Demain, lundi, ça se passe juste avant les infos de 8h sur votre radio ici. En ce qui nous concerne, il est 6h44 à la une de Rustica cette semaine. Ma chère Valentine, cultiver les légumes du soleil.
3: L'aubergine, le poivron ou encore la tomate. Mmh. Les conditions idéales pour obtenir de belles récoltes. Notre spécialiste jardin vous les détaille dans quelques minutes.
0: C'est Alain Delavie, directeur des rédactions de Rustica, qui nous répond juste après. Cet artiste qui préfère les éclairs au soleil, figurez-vous, et compose avec leur concours une bien jolie symphonie, Zao de Sagazan, que vous avez reconnu forcément sur votre radio ici, vos réveils.
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0: des éclairs.
1: Votre radio ici, toujours à vos côtés, accompagné par Zao de Sagazan. Ce dimanche, la symphonie des éclairs.
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1: Cultiver les légumes du soleil, on adore l'idée en tout cas. Et nous en parlons ce matin de cette méthodologie pour, avec Alain Delavie, directeur des rédactions de Rustica. Bonjour Alain.
4: Bonjour François Xavier.
1: Ravi de vous accueillir Alain. Alors dites-moi avant toute chose, qu'est-ce qu'on appelle finalement ces fameux légumes du soleil? Quels sont-ils?
4: Alors la plus connue peut-être c'est la tomate. Mm-hmm. Donc c'est effectivement des légumes qui apprécient l'été, le plein soleil pour pouvoir donner des beaux fruits. Mais ce sont aussi d'autres cousins ou cousines de la tomate, de la famille des solanacées, les aubergines, les piments, les poivrons. On pourrait mettre aussi les courges, mais là, cette semaine, on s'est concentré sur ces légumes qui, en fait, on va dire, rentrent dans la ratatouille, mais voilà, ouais. C'est pas la référence. C'est plutôt des légumes qui sont avides de soleil, de beaux jours, et qui doivent être bien exposés en pleine lumière pendant l'été.
1: La bonne ratatouille de l'été qui fait du bien. Concernant l'apport en eau, quelle quantité est-ce qu'on doit prévoir pour ces fameux légumes du soleil?
4: Alors, ce sont des légumes qui sont gourmands en eau. Et en fait, on considère qu'il leur faut 20 litres au minimum par semaine.
1: Ah, d'accord.
4: Pour chaque pied. Chaque pied, hein, c'est pas pour l'ensemble des cultures.
1: Pour chaque pied,
4: que
1: ouais.
4: ce soit cultivé en pleine terre ou dans un pot, prévoyez au moins 20 litres par semaine. Alors, ceux qui ont des arrosages automatiques et autres, ça fait 20 millimètres par mètre carré et par semaine.
1: D'accord.
4: 20 litres. Donc, ça fait quand même quelques arrosoirs chaque semaine.
1: Il y a besoin de beaucoup d'engrais également ou pas?
4: Alors, c'est des plantes gourmandes en eau, mais gourmandes aussi, oui. Elles demandent de la nourriture. Alors, quand on les a plantées, il faut mettre du compost. Et c'est environ 2 ou 3 kilos par mètre carré. Mmh. Et puis ensuite, eh bien, on va mettre un engrais organique en poudre sur la terre, en griffant juste en surface. Alors, on trouve des engrais pour tomates ou si vous avez un engrais pour fraisier. Les deux sont valables. Ce sont les meilleurs. Pensez à nourrir. Et puis, si vous avez du purin d'ortie, parce que c'est très à la mode et les orties, il y en a souvent à foison. N'hésitez pas à arroser avec un purin d'ortie dilué dans l'eau d'arrosage et en sachant qu'on ne mouille pas les feuillages, hein, bien sûr.
1: Bien sûr.
4: Mais voilà, oui, ce sont des plantes gourmandes.
1: Et très très rapidement, Alain, est-ce que nos légumes du soleil peuvent prendre des coups de soleil justement?
4: Eh bien oui, si vous regardez une tomate, les fruits sont souvent sous les feuilles et c'est pas fait pour les cacher des oiseaux ou d'autres gourmands, ça c'est sûr. Mais c'est aussi aux heures les plus chaudes, quand vraiment les températures sont au-dessus de 30 degrés, ben ça protège les fruits. Et les feuillages que l'on conseille en fin de saison, eh bien voilà, il est justifié quand le soleil est moins chaud. Mais on peut avoir des coups de soleil et on va voir la surface pâlir de nos tomates et devenir marron, tout simplement parce que ces pauvres tomates ont pris un trop gros de chaude. Mais oui, les coups de soleil, c'est valable aussi pour les légumes et le jardinier et la jardinière. Hein. Faites attention pendant tout l'été.
1: On laisse les feuilles et on évite évidemment la crème, même indice 50. Merci beaucoup Alain Delavie d'avoir été à mes côtés.
4: Bonne journée.
1: De même Alain Delavie, directeur des rédactions de Rustica, on rappelle, est le dernier numéro du magazine qui est d'ores et déjà disponible chez votre marchand de journaux habituel. Jermaine Jackson et Pia Zadora pour votre réveil estival et dominical, s'il vous plaît. Vous écoutez When the Rain Begins to Fall sur votre radio ici. Bonjour à vous, 6h51.

0: 1984, When the Rain Begins to Fall, toujours aussi efficace, plus de 40 ans plus tard, Jermaine Jackson, en duo avec Piazzadora sur votre radio ici. 6h54, ce matin, nous sommes dans la Loire à Saint-Étienne avec Ange. Bonjour Ange.
1: Bonjour Ange.
2: Bonjour, bonjour à tous.
0: Ravi de vous accueillir, c'est un très joli prénom en tout cas, Ange. Merci d'être avec nous ce dimanche matin. Quel est, ma chère Ange, votre message personnel, s'il vous plaît?
2: Alors, j'avais un message pour une amie très chère à mon cœur. Elle s'appelle Colline et je voulais lui passer un grand bonjour, lui souhaiter une très belle journée, lui dire surtout que je pense énormément à elle. Je ne l'ai pas du tout oubliée.
1: Voilà, pourquoi vous l'auriez oubliée, Ange?
2: Parce que je devais la voir ce week-end et finalement, je ne peux plus.
0: Ah, c'est pas parce que vous l'avez oublié, du coup.
2: Pas du tout.
0: On est rassurés.
2: Pas du tout. Non, non, je suis en famille ce week-end, c'était pas du tout prévu.
0: Okay.
2: Et voilà, je sais qu'elle ne m'en veut pas, mais je me dis que si je lui fais un petit mot à la radio, elle m'en voudra encore moins. Elle sera contente de m'entendre.
0: Qu'est-ce que vous deviez faire avec Colline ce week-end?
2: On devait aller se balader ensemble. Et puis finalement, il a fallu que je sois avec ma famille. Mais on devait aller se promener ensemble au col de la République. C'est à côté de Saint-Étienne, en forêt. On avait prévu un grand week-end de balade. Finalement, on fera ça le week-end prochain.
0: Partie remise.
1: Et pour vous faire pardonner, j'en ai même un petit cadeau pour vous ou pour Colline. Vous choisissez de lui offrir ou pas.
0: Voilà, c'est vraiment vous qui voyez. En tout cas, nous, ce qu'on fait, c'est qu'on vous envoie votre guide de voyage Michelin à la maison. Et après, c'est vous qui décidez, Ange. Ça vous va ou pas?
2: Alors, c'est parfait. Si je lui offre en plus, elle va être vraiment absolument ravie.
1: Elle vous pardonnera, au moins.
0: Bah ouais, bien sûr.
1: Un petit
0: merci,
1: cadeau, Ange. Comme ça.
0: On vous fait un gros bisou.
2: Merci, gros bisous à vous, à bientôt.
0: Très bonne journée Ange et très bon week-end à Saint-Étienne dans la Loire. Et à 6h57, retrouvons celui qui vous propose sa revue de presse décalée, bien évidemment, mais...

0: Bonjour, bienvenue sur RCFM. Il est 7h et pour aujourd'hui, la Haute-Corse en vigilance orange, toujours pour le phénomène canicule. La même chose pour la Corse du Sud. En dehors de ça, un ciel très ensoleillé, à part quelques nuages sur la Castagniccia et sur l'Alta Rocca. Bienvenue sur RCFM. 7h, l'info. Le flash avec Patrick Vinciguer. Bonjour Patrick.
1: Bonjour, et on débute par cette initiative de la municipalité de Pietrosella. Elle a inauguré hier 4 nouveaux logements communaux au cœur du village, 3 T3 et un T4 pour des loyers encadrés à moins de 10 euros le mètre carré. L'opération, d'un montant de 1,6 million d'euros, a été financée à 60% par la commune et à 40% par l'État et la CDC, une première étape d'un programme plus ambitieux porté par l'organisme foncier solidaire qui prévoit la création de 60 logements d'ici 2028 grâce au bail réel solidaire locatif, un dispositif qui dissocie en quelque sorte le foncier des murs, ce qui permet d'obtenir des prix plus avantageux. Pour le maire Jean-Baptiste Luccioni, cette politique de logement doit permettre aux habitants et aux actifs du territoire de continuer à vivre à Pietrosella malgré la hausse des prix de l'immobilier. Il faut savoir que Pietrosella, sur la rive sud d'Ajaccio, est la 133e commune la plus chère de France. Article de Paolo Squarcini à retrouver sur notre site internet. Briser le silence sur les violences intrafamiliales, c'était le thème en fin de semaine d'un débat organisé place Saint-Nicolas à Bastia par le PNC. Plusieurs responsables d'associations et de professionnels de santé étaient présents pour témoigner et répondre aux questions du public. Objectif, libérer la parole et créer un espace d'échange, une table ronde sur laquelle nous revenons à 8h. Ajaccio est la capitale de la pétanque. Ce week-end, la cité impériale accueille en effet le 31e championnat de France de doublette mixte. 128 équipes s'affrontent sur les sites du Cazone et Place Muiau, spécialement aménagés. Des équipes venues des quatre coins de la France et des dom-tom, des grands noms de la pétanque, se disputent le titre national. Allez, avant de refermer ce premier point de l'actu, une idée sortie. Pontenovo accueille depuis hier Javier Adiagaccia et Diabesque. Alors, c'est pour les passionnés, bien sûr, de la chasse et de la pêche, mais pas seulement. C'est en fait pour tous ceux qui aiment la nature. Vous pouvez y découvrir des chiens de différentes races, participer à un bal trap si vous êtes amateur de tir. Il y a aussi des dégustations, des animations pour enfants. En tout, une cinquantaine d'exposants. Une 20e édition en partie renouvelée, nous confie Jean Brignolet, le président de Roustillon Infecht.
2: Pour une 20e édition, la formule, c'est de faire d'intégrer des jeunes dans l'équipe. On n'avait pas réussi avant. On a réussi à la nouvelle mouture. Depuis 2023, les jeunes, ils sont là, ils font des propositions et ils apportent leur innocence, leur volonté, leur détermination. Et on a commencé en 2023, 2024, 2025. Et cette année, on a voulu changer la donne. Comme c'était la 20e édition, et ben, de créer le lieu de convivialité, le lieu approprié. On a inversé totalement la foire, c'est-à-dire qu'il faut traverser la foire pour arriver au comptoir. Avant, c'était pas le cas, et c'est des remarques qui avaient été faites par le passé qui se sont concrétisées aujourd'hui. Donc aujourd'hui, on est en capacité de recevoir des milliers de personnes, comme on le fait, et dans des conditions, je dirais, optimales, puisque les gens se retrouvent à l'ombre sous les platanes avec le temps qui fait, c'est appréciable.
1: Effectivement, à l'ombre, c'est appréciable. Javier Adiagaccia et Diabesque à Pontenovo, en partenariat avec RCFM, c'est encore tout ce dimanche et l'entrée est gratuite.
0: Merci beaucoup Patrick. Nouveau point sur l'actualité à 8h.
1: Avec plaisir, Xavier.
0: À tout à l'heure.
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0: Et en Corse, en ce dimanche 28 juin, eh bien, la vigilance orange pour le phénomène canicule. Un ciel très ensoleillé, quelques rares nuages qui se montrent timidement dans le Cortenay sur la Castagniccia. Les températures comprises entre 32 et 35 degrés et 26 degrés sur le relief en Corse du Sud. Vigilance orange également pour le phénomène canicule. Un temps largement ensoleillé sur l'Alta Rocca, de nombreux nuages malgré tout qui donneront quelques averses ce matin. Les températures maximales voisinent de 32 à 35 degrés et 28 degrés sur le relief.
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0: Salut à toutes, salut à toutes et Saveria. Je suis ravie de vous retrouver en ce dimanche 28 juin. Il est 7h04. Je vous accompagne jusqu'à 10h sur RCFM. Restez bien avec nous, de l'info, de la musique, tout pour passer un dimanche agréable. Je vous dis à tout de suite.
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2: Si vous mangez à journée avec ou à peine avec musique, avec le groupe Bodjevent, mille gourines en RCFM, et je t'ai dit avec nous, qui s'y débat.

0: au groupe Bojewant ou Millegour et tout de suite l'éphéméride. Dimanche 28 juin, c'est la Sainte-Irénée, en hommage à l'évêque de Lyon, un des grands penseurs du début du christianisme. Et en Corse, le 28 juin 1562, Saint-Pierre Gourçou s'embarque pour Alger afin d'obtenir un soutien militaire pour reconquérir la Corse. En 1801, Lucien Bonaparte, le 28 juin 1801, crée ce qui deviendra la bibliothèque municipale d'Ajaccio, un établissement culturel majeur de la ville. Et puis en 1948, le 28 juin, eh bien le début d'une grève de 15 jours des marins de la Compagnie Générale Transatlantique. Le 28 juin, c'est également la journée nationale des sapeurs-pompiers, un hommage rendu à celles et ceux qui s'engagent chaque jour au service de la population. Labrachemu, tutti nostri spindivoghi. 7h10 et juste après un petit peu de musique, on retrouvera votre agenda. Mais en attendant, eh bien Barry White pour bien commencer la matinée. 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

0: C'était Barry White. Tout de suite, place à l'agenda.
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0: Le vendredi 3 juillet, rendez-vous au complexe sportif Jean-Philippe à Biscouade pour la troisième édition du show freestyle motocross et BMX. De 19h à 23h, des pilotes internationaux dont les frères Iso et les riders professionnels de BMX proposeront un spectacle de sauts, de figures aériennes et démonstrations techniques à Bastia. Du 1er au 5 juillet, le festival Lectos revient pour sa cinquième édition sur le parvis de l'église Saint-Charles, place Vatalapesque. Cette année, le thème est d'ici et d'ailleurs au programme rencontre avec les auteurs, lecture musicale, débats, concerts et animations pour faire vivre la littérature en plein cœur de la ville. L'entrée sera libre les 18 et 19 juillet à Monterosso. La 36e foire de l'Olivier, deux journées consacrées à l'olive au patrimoine avec concours huile d'olive AOP, démonstration de taille, restauration assurée sur place. Et aujourd'hui du côté de Ponteno, la 20e édition de la foire de la chasse et de la pêche à Viera Diagatch et Diabesque, à partir de 10h, des stands consacrés donc à l'artisanat, aux produits locaux, dressage technique de pêche, atelier pour enfants. L'entrée est gratuite.
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0: Dans un petit instant, l'horoscope, restez bien avec nous. Et tout de suite, I Don't Want a Lover, Texas, sur RCFM.

0: Texas, I don't want a lover sur RCFM. L'horoscope avec Catherine Viguet.
1: Ah, un esprit d'indépendance souffle sur notre zodiaque.
2: Bélier, vous vivez un chouette dimanche, peut-être ailleurs que chez vous et c'est top.
3: Taureau, de bonnes choses, simples comme le temps d'un déjeuner convivial.
4: Gémeaux, vous ne passez pas ce dimanche seul, sans quoi vous pensez à quelqu'un très fort.
5: Cancer, on vous fait une place en or, mais quelque chose vous travaille.
6: Lion, journée attractive avec l'amour qui règne, un compliment que l'on vous fait.
7: Vierge, vous êtes en décalé avec l'ambiance de cette journée et en fait c'est une bonne chose.
8: Balance, foncez si l'on vous invite à respirer un autre air. Vous avez besoin de reprendre votre souffle.
9: Scorpion, quelque chose ou quelqu'un vous aide à vivre et vous change les idées.
10: Sagittaire, la lune met en exergue vos ressentis, il sera question d'en faire quelque chose qui vous ressemble.
11: Capricorne, vous vous engagez dans une relation sans doute affective mais mûrement réfléchie.
12: Verseau, vous aurez une bonne image de vous et ce sont les autres qui y contribuent.
13: Poisson, vous devez, comme hier, réfléchir à votre travail, à votre place dans la société.
14: Et pour nous tous, on imagine un truc joyeux qui n'attend que nous.
0: Merci Catherine. 7h21 sur RCFM, c'était l'horoscope. Continuez mon Sam. 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

0: Armagnac et tout de suite l'info nationale et internationale par la rédaction.
1: De morts qu'à la normale. Les conséquences de la canicule ne sont pas encore chiffrées. Le temps, explique la ministre de la Santé, de recevoir les certificats de décès encore établis sur papier. Mais plusieurs indices confirment déjà une hausse. À Paris, notamment, les deux funérariums de la capitale sont complets. 11 jours dans une chaleur irrespirable, mais ça y est, cette canicule historique touche à sa fin. Seulement 2 départements sont encore en vigilance rouge pour ces températures extrêmes ce matin. Ceux de l'Alsace, le Bas-Rhin et le Haut-Rhin. La saison des incendies commence. Plus de 250 pompiers mobilisés dans la Loire hier sur des feux de végétation. Presque autant dans le département voisin, la Haute-Loire, sur un violent incendie à Villeneuve-d'Allier. Le risque de feux de forêt reste élevé aujourd'hui dans 10 départements. Les bonnes affaires continueront après le 21 juillet. La prolongation des soldes d'été est annoncée par le gouvernement au vu, je cite, de leur démarrage considérablement ralenti par la canicule. Les commerces de proximité en particulier enregistrent une baisse de leur chiffre d'affaires estimé entre 10 et 30%. Un bouclier de plus dans la collection du Stade Toulousain. Sacré pour la 4e fois d'affilée champion de France de rugby. Après sa victoire en finale du top 14 hier soir contre Montpellier, 28-20. Lors de la fête, les joueurs sont attendus à Toulouse à la mi-journée. Une place à l'ombre pour 5 euros jusqu'à mercredi 1er juillet. C'est la fête du cinéma et toutes les séances sont à tarif réduit.
0: Vigilance orange pour le phénomène canicule en Haute-Corse. Aujourd'hui, un ciel très ensoleillé, quelques rares nuages en fin de matinée dans le Corteney ainsi que sur la Castagniche. Les températures maximales comprises entre 32 et 35 degrés et 26 degrés sur le relief. En Corse du Sud, vigilance orange également pour le phénomène canicule. Un temps largement ensoleillé, des nuages qui seront nombreux sur l'Alta Rocca et qui donneront quelques averses. Le matin, les températures maximales voisinent de 32 à 35 degrés. 28 degrés sur le relief.
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0: Soseto Remé, Zubasa, Denanta, RCFM et Thierry Drouem ou Diusto Dopo Akep.
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0: Et avant de retrouver votre chronique beauté, bien-être, encore un peu de musique, coup groupe ou Giramond ou Marina Renamorado. Oh.

0: Doudi Ramon, Dounanta, RCI FM et dans votre chronique beauté, bien-être, les vertus de l'immortel à Nostramurza, notamment concernant les hématomes. On écoute.
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2: L'huile essentielle d'immortel peut s'utiliser pure, mais une ou deux fois d'affilée, par exemple sur des bleus. C'est la référence pour justement les hématomes. Excite l'arnica, beaucoup moins fort que l'huile essentielle d'immortel. Plus vous l'utilisez tôt sur le cou, vous venez de tomber. Heureusement, dans votre sac, vous avez un petit flacon de 5 ml d'huile essentielle d'immortel de Corse, de votre producteur préféré. Vous le dégainez, exactement, on dégaine et on applique directement une petite goutte. Et la magie, c'est que l'huile essentielle d'immortel possède des antivitamines K naturelles qui vont faire que le sang reste liquide et par la pulsion des vaisseaux, le sang qui est sorti, puisque c'est ça l'hématome, hein, c'est un vaisseau qui est cassé et votre sang est dans les tissus externes. Donc là, le sang va re-rentrer, il ne coagule pas à l'extérieur. Du coup, l'hématome disparaît.
3: Ce n'est valable que s'il n'y a pas de plaie.
2: Effectivement, s'il y a une plaie, si c'est une égratignure, ça va piquer un peu, mais on va dire que ça va. Si c'est une plaie importante, oui, non. On désinfecte, on va voir un pharmacien, un médecin, on appelle les pompiers en fonction de l'état de la plaie. Mais si vraiment on voit l'hématome, on se cogne, on est tombé et c'est à l'intérieur de la peau, faites-le rapidement et vous le répétez à l'heure suivante et vous regardez où ça en est. Vous allez voir et ça fait même dégonfler. Hein. Des fois, on a vraiment comme un œuf de pigeon sur la zone qui a cogné. Et bien là, vous allez voir, tout ça dégonfle. Ça marche très très bien. Le deuxième usage, c'est le côté anti-inflammatoire que donne l'huile essentielle. Et donc, on va avoir une action régénération. C'est pour ça qu'on l'utilise beaucoup en anti-âge, dans les crèmes de nuit, et tous ces rhums. Alors moi je préfère du soir parce que la régénération c'est le soir, mais on trouve aussi des crèmes de jour à l'immortel qui vont avoir cette fonction de faire baisser les micro-inflammations qu'on a sur la peau et qui limitent la régénération cellulaire. Voilà, c'est une magie cet immortel. Alors à utiliser quand même avec modération, puisqu'il n'est hors de question de mettre en contour des yeux l'huile essentielle pure. Quand on est sur le visage ou en gestes répétés même sur le corps, eh bien il faut qu'elle soit diluée, moins de 1%, c'est idéal.
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0: On parlait immortel dans votre chronique beauté, bien-être et à suivre par Edout, on filme, on entend RCFM.
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0: 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Avant les infos de 8h, c'est désormais un voyage dans le temps proposé par Stéphane Bern, le meilleur de ses histoires le week-end. Et ce matin, on voyage au temps de la terreur et des galettes.
1: Après la Révolution française, il fallait se méfier de ses paroles, de ses habits, mais aussi de ses pâtisseries. On ne risquait pas l'indigestion, mais la décapitation. Imaginez une table familiale du début du mois de janvier. Une galette dorée, des rires, un enfant qui se casse une dent sur une fève, et soudain, on crie « Vive le roi !»
2: Vive le roi !
1: Erreur fatale. En pleine Révolution française, ce jeu devient suspect. Pour les révolutionnaires les plus radicaux, la fête des rois est trop associée à la monarchie absolue qui vient tout juste de tomber. Ce qui explique qu'en décembre 1791, un arrêté tente de rebaptiser l'Épiphanie et la célébration des rois en fête du bon voisinage. D'autres suggèrent de la rebaptiser fête des philosophes, fête des sans-culottes. En décembre 1792, le député de la Seine, Pierre-Louis Manuel, s'adresse aux membres de l'Assemblée de la Première République. Révolutionnaire convaincu, il propose qu'aucun ministre de quelque culte que ce soit ne pourra célébrer les fêtes sous le nom de Fête des Rois. Ces fêtes sont anti-civiques et contre-révolutionnaires. Sans alcool, la fête est plus folle et sans galettes, on ne se fait pas couper la tête. Un an plus tard, c'est un comité révolutionnaire qui demande de surveiller les pâtissiers et les orgies dans lesquelles on fête l'ombre du dernier tyran. Une chasse à la galette qui n'empêche pas la tradition de perdurer dans les foyers.
3: Ce n'est pas moi qui aurai la faim, c'est moi qui l'ai.
1: Et une fois la période révolutionnaire terminée, la fête finira par retrouver sa place et la galette son nom. La révolution a eu beau couper les têtes, on ne coupe pas l'appétit. La révolution aura aboli les privilèges, mais pas la gourmandise.
0: C'était un voyage dans le temps, à la période de la Révolution avec Stéphane Bern, 7h52. David Hallyday, tu ne m'as pas laissé le temps.

0: Bienvenue sur RCFM, bon début de journée, il est 8h. Le journal avec Patrick Vinciguer a eu ce matin cette initiative de la commune de Pietrosaile pour offrir à la location des logements à des prix abordables.
1: C'est l'opération baptisée Casa Manon, présentée hier sur la rive sud d'Ajaccio. 4 logements communaux achetés et rénovés pour permettre à des familles du territoire de continuer à vivre à Pietrosaile. Et ce, malgré la flambée des prix de l'immobilier dans la région. Margot Paoli, employée communale et mère de 2 enfants, fait partie des premiers locataires. Pour elle, qui habitait Portici jusqu'à présent, ce logement représente une réelle opportunité. Elle est au micro de Paolo Antosquacini.
2: Toute ma famille qui habite sur la commune, j'ai mes enfants qui sont à l'école, moi je travaille à la mairie, mon conjoint aussi travaille dans le coin, donc c'était bien pour nous de nous rapprocher. Il nous manquait une chambre, donc on cherchait un logement à 3 chambres. Sur la rive sud, voilà, vous imaginez les tarifs qu'on a pu nous proposer pour des logements à 3 chambres. Donc là, pour nous, c'était quelque chose un peu d'inespéré, hein, d'avoir un logement à 3 chambres à un tarif très très abordable, en tout cas sur la rive sud. On est à 835 € par mois pour 80 mètres carrés et 3 chambres. Et puis en plus, moi j'ai toujours vécu dans un village, donc le côté village aussi me plaisait beaucoup, de revenir dans un village, d'avoir une petite vie de village et d'offrir ça à mes enfants aussi.
1: Et au total, une opération d'un montant de 1,6 million d'euros, financée à 60% par la commune et à 40% par l'État et la collectivité de Corse, qui constitue une première étape d'un programme plus ambitieux porté par l'organisme foncier solidaire qui prévoit la création de 60 logements d'ici 2028 grâce au bail réel solidaire locatif.
0: Briser le silence sur les violences intrafamiliales, c'était Patrick l'objectif d'un débat qui a eu lieu en fin de semaine. Place Saint-Nicolas à Bastia, à l'initiative du PNC.
1: Et y ont participé plusieurs responsables d'associations et des responsables de santé venus répondre au public. Objectif, créer un espace d'échange et libérer la parole, ce qui n'est pas évident sur des questions qui touchent à l'intime. Mathieu Ricci, militant du PNC, élu d'opposition au conseil municipal de Bastia, est à l'origine de cette table ronde. Nous lui avons demandé comment faire avancer les choses sur ce thème trop souvent resté tabou.
3: Eh bien, tout simplement, comme le disaient les intervenantes, en parler, faire comprendre que ça existe. Parce que, faire comprendre une chose, c'est une boîte de Pandore, cette question sur les violences faites sur les enfants et les violences intrafamiliales, ce qu'on appelle ça les violences intrafamiliales. C'est une boîte de Pandore, il faut l'ouvrir. Même si ça se passe chez les gens, ce n'est pas une affaire privée. Et il faut sortir de cette dynamique-là. Il faut ouvrir le débat là-dessus. Et en parler, c'est un fait sociétal. Bien évidemment, comme il la présente, il y a bon nombre de structures qui existent dans l'accompagnement. Il faut les faire connaître parce que moi, à titre professionnel, je travaille dans les politiques de santé, donc c'est quelque chose que je vois, parce que santé veut dire aussi la question du lien au social, parce que ça a un impact sur la santé. En réalité, c'est pas qu'il manque des structures, c'est pas qu'il manque des dispositifs, c'est qu'il y a un gros souci au niveau de la communication. Non pas que le travail n'est pas fait ou bâclé, c'est qu'il y a cette difficulté, c'est pour ça que c'est un travail du quotidien de faire connaître les choses.
0: Allez, on respire et on prend la direction de Bonifacio, où les touristes sont déjà au rendez-vous.
1: Et en nombre, c'est déjà la grosse affluence sur le port de la Cité des Falaises, principalement en cette période des touristes français, des couples. Dans le classement des demandes formulées à l'Office du tourisme, les randonnées arrivent en tête juste avant les balades en mer, qui représentent près de 15%. Le reportage à Bonifacio de Paul-Joseph Boulatou.
4: On peut commencer maintenant sur cette faille-là qui découpe la falaise en diagonale.
5: La citadelle, les escaliers du roi d'Aragon, les falaises ou encore les îles Avet. Autant de sites qui se découvrent depuis la mer. Sur le port, Tom Men, employé dans une compagnie de bateliers, tire le bilan de la première partie de saison.
6: Écoutez, là pour l'instant, ça va plutôt bien, on va dire. Hein, on a quelques groupes, etc. Après, on est toujours dans l'attente quand même de la grosse saison. Au niveau du monde, ça va, on va pas se plaindre, ni de la météo. On a une très belle météo pour l'instant.
5: Ce jour-là, un peu devant, le quotidien pour le jeune marin.
6: Ouais, c'est habituel, hein, on va dire, hein, parce qu'il faut savoir, plus de 300 jours de vent, hein, dans l'année. Les passagers, ils sont toujours prévenus en cas s'il y a des mal de mer, etc., ou des malades à bord. Hein.
5: Côté client, on apprécie le spectacle.
7: Ces falaises-là sont magnifiques.
8: Ben moi, ça m'a énormément plu. En plus, le gars qui nous a fait les commentaires était très très bien. C'est beau, c'est superbe. On n'a pas la même chose chez nous.
9: Je suis habitué, mais je voulais faire visiter à mes beaux-parents la Corse, en mer, par mer, pour leur montrer les falaises de Bonifacio, les grottes. et voir la Sardaigne. Je pense qu'on peut voir la Sardaigne.
5: Une offre nautique qui fait la force de Bonifacio, cité de marins par tradition.
4: Dans un but aussi pour prendre d'assaut la ville de Bonifacio. Hein.
0: De Bonifacio, on se rend à Ajaccio, où la pétanque est reine ce week-end.
1: Et ça rime, la cité impériale qui accueille tout au long du week-end le 31e championnat de France de doublette mixte. 128 équipes s'affrontent sur les sites du Cazone et de la Place Mio, spécialement aménagées. Des équipes venues des quatre coins de la France et des dom-toms, des grands noms de la pétanque, François Graziani se dispute le titre national.
10: Un peu plus de 40 ans après Bastia, c'était en 1984, la Corse retrouve l'organisation d'un championnat de France, un rendez-vous majeur pour une île où le jeu de boules occupe une place importante.
11: Le championnat de France, c'est la plus belle compétition, c'est attendu par tous les boulistes, qui d'abord passe par des championnats départementaux et régionaux.
10: Sébastien Massogne, président du comité pétanque Corse du Sud.
11: Et donc là, on aura les 128 meilleures équipes doublette mixte de France. Donc l'engouement sportif, il est très important. Et ensuite, la Corse, terre de pétanque, on ne doute pas qu'on aura aussi un fort engouement populaire et que les gens s'empresseront pour venir regarder les parties.
10: Le plateau du week-end sera incontestablement relevé.
11: Belle doublette qui est celle de Philippe Quintet avec sa fille. Après, il y a des Michel Hachadourian, Michel Lois. C'est des très grands noms de la pétanque française.
10: Plusieurs doublettes nationales seront de ce rendez-vous. Des experts auxquels se frotteront nos équipes insulaires. Ce qu'attend avec une certaine impatience, Alex Pifferine, qui jouera pour l'occasion avec Coralie Caratine.
12: Ça va être mon premier championnat de France. On va essayer de prendre un maximum de plaisir. Sortir des poules, déjà, ce serait bien parce qu'on a une belle petite poule. Ah ben, dès la première, on joue au champion de France, Frédéric Caz, donc c'est pas mal.
10: Deux jours de compétition et de spectacle. L'ambiance promet d'attirer de nombreux passionnés comme de simples curieux. Rendez-vous sur les terrains pour savoir qui va succéder à Valérie Labrousse et Richard Feltin.
1: Allez, avant de refermer ce journal, une idée de sortie. Pontenovo accueille depuis hier Javier Diagacha et Diabesque. Vous pouvez y découvrir des chiens de différentes races, participer à un baltrap si vous êtes amateur de tir. Il y a aussi des dégustations, des animations pour enfants. Bref, une cinquantaine d'exposants. Une 20e édition d'Javier Diagacha et Diabesque à Pontenovo en partenariat avec RCFM qui se poursuit ce dimanche. L'entrée est gratuite.
0: Merci beaucoup Patrick. Retour
1: Je
0: de
1: vous en prie, on prend des nouvelles du ciel.
0: Exactement.
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0: Attention en Haute-Corse aujourd'hui, vigilance orange pour le phénomène canicule, un ciel très ensoleillé à part quelques rares nuages en fin de matinée dans le Cortenay ainsi que sur la Castaniche. Les températures maximales en Haute-Corse comprises entre 32 et 35 degrés et 26 degrés sur le relief. En Corse du Sud, vigilance orange également pour le phénomène canicule, un temps très largement ensoleillé. Cependant sur l'Alta Rocca, des nuages nombreux qui pourront donner quelques averses le matin. Les températures maximale voisine de 32 à 35 degrés et 28 degrés sur le relief.
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0: 8h07, on se retrouve juste après une petite page de pub.
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0: Avant de parler rock'n'roll avec Henri Padovani, on écoute Daniel Balavoine, Lipstick Polychrome sur RCFM.

qu'il vivait en Italie, après avoir fui la dictature qui sévissait au Brésil à l'époque. Les choses n'étaient pas simples alors au Brésil. Et des gens comme Chico Buarque, Gaetano Veloso et Gilberto Gil ont amené dans les années 60 une sorte de renaissance dans la musique brésilienne, mélangeant la bossa nova, la samba, le jazz et le rock'n'roll, pour notre plus grand plaisir. Tout en contestant, évidemment, la dictature militaire. Dans cette chanson, Chico Buarque observe avec un air faussement détaché la métamorphose d'une femme qu'il a connue. Il écrit avec le regard d'un homme étonné, presque déstabilisé face à cette femme devenue libre, sûre d'elle, insaisissable. Derrière le ton léger et la mélodie entraînante, c'est à la fois une chronique du temps qui passe et un portrait de l'émancipation féminine. Et si l'on considère sa situation d'exil, comment ne pas y voir aussi une critique de la dictature face à une jeunesse brésilienne qui veut autre chose? Et bien sûr, les choses ont changé, heureusement, au Brésil. La dictature militaire, qui dura de 1964 à 1985, laissant la place à une constitution démocratique en 1988. Oui, les choses changent, en espérant toujours pour le mieux. Et nous pourrions aussi prendre ces paroles au premier degré et réfléchir aussi sur le regard masculin et sur la transformation et sur la liberté. Suivez mon regard. En attendant, on va se délecter de cette douceur qui sent bon l'été. À très bientôt. On va se quitter avec Essa moça tá diferente, avec Chico Buarque.

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1: C'était la dernière de Rock'n'Roll of course avec Henri Padovani.
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1: Et notre invité ce dimanche, c'est Joseph Agostini. Bonjour.
2: Bonjour, ça va.
1: Merci d'être avec nous aujourd'hui, en ce dimanche 28 juin. Alors, je précise à nos auditeurs, Joseph Agostini, vous êtes psychanalyste, auteur de théâtre et d'essais, et vous serez présent ce dimanche 28 juin dans le cadre des Gulturales et di Monte Rosso, organisé par l'association Musa Nostra. C'est une rencontre littéraire avec comme question principale, faut-il être fou pour vivre normalement? Est-ce que vous avez la réponse, Joseph Agostini?
2: Oui.

0: Marc Biancarelli a ouvert le feu, je dirais, hier, avec d'ailleurs Marie-France Béret des Canades qui organise ces rencontres pour Mosa Nostra, qui fait un travail admirable. Et vous avez raison, ce soir, en Balagne, à 18h30 à Montemaggiore, je vais animer cette conférence sur ce thème-là. Et ce thème intéressant finalement quand on y réfléchit bien, parce que la norme peut devenir folle, et quand la norme est folle, être fou, ce n'est plus forcément la même chose, c'est-à-dire être un peu décalé, faire un pas de côté par rapport à cette norme des réseaux sociaux, du développement personnel, de la pensée positive, c'est peut-être aussi revendiquer une forme de liberté.
1: C'est ce que ça dit de notre époque, hein, Joseph Agostini, que justement la norme, eh bien, ça peut devenir ce qu'on imaginait comme étant marginal.
0: Oui, exactement. Et puis bon, on se souvient quand même de toute l'histoire de la folie. Ceux qui étaient fous au Moyen-Âge ne l'étaient plus quelques années après. Michel Foucault parle de ces idéaux sociaux que sont la famille, la religion, la culture. Et finalement, des décennies plus tard, on se rend compte que ce sont plus les mêmes idéaux. Et au fond, ce qu'on faisait hier devient complètement fou. En tout cas, on prend un certain recul critique par rapport à ce qui était hier. Et être né quelque part, être assigné à des normes, parfois peut nous rendre fous, alors qu'on peut se sentir tout à fait libre à une autre époque. Donc ce sont des choses extrêmement relatives, extrêmement subjectives, et c'est important d'en parler peut-être parfois pour se sentir un peu émancipé, affranchi de ce qu'on nous a appris.
1: Je me permets de faire le parallèle avec le film Le Joker. Qu'en pensez-vous, Joseph Agostini, pour que ça parle peut-être à pas mal d'auditeurs qui ont peut-être vu le film? Il y a un côté dans ce que vous venez de raconter, ça me fait beaucoup penser à ce personnage et à ce film. Qu'est-ce que vous en pensez?
0: Ah oui, alors dites-moi, ça veut rien, ça m'intéresse. Dites-moi exactement sur quel point.
1: Non,
0: alors,
1: c'est vrai que ce Joker, qu'on a vu là dans les derniers films, qui est considéré comme fou parce que différent et qui finit par effectivement m'être mis au banc de la société, qui fait de cette folie, en fait, qui transforme cette folie petit à petit. Alors je ne sais pas si je l'explique très bien, mais c'est pour dire qu'effectivement cette marginalisation peut conduire à une folie encore plus extrême que être fou. Finalement, qu'est-ce que ça signifie vraiment être fou? C'est ça que je voulais.
0: Vous avez raison. Alors pour Joker, moi je dirais qu'il faudrait transformer, dans le meilleur des cas bien sûr, la folie criminelle en une folie transgressive, créative.
1: Tout à fait, tout à fait.
0: Mais au fond, quelque part, c'est vrai, moi je suis d'accord avec vous, bon, pour simplifier les choses, mais un tueur en série est un artiste raté, on va dire. C'est-à-dire qu'à un moment donné, il faut avoir accédé quelque part à une créativité pour dépasser
1: pour évacuer cette folie, pour la mettre très bien. Allez, on va passer à Egul Toural. Je me perds un petit peu à 8h20 du matin, mais je trouve ce sujet très très intéressant.
0: Non, mais c'était une bonne rêve. Bravo, Tavella.
1: Merci, merci Joseph Agostini. Donc ce soir à 18h30 à Montemaggiore, Egul Toural, donc on va parler justement de, voilà, faut-il être fou pour vivre normalement, mais justement vous, en tant que psychologue, psychanalyste, comment est-ce qu'on passe pour vous de l'animation de la clinique à ce genre de conférence, à l'écriture littéraire? Comment vous faites le parallèle entre les deux?
0: Oh, vous savez, cette conférence, elle est psy. Bon, c'est vrai que je ne fais pas beaucoup d'efforts à ce niveau-là. Quand j'écris des romans et des pièces de théâtre, c'est différent. C'est vrai que c'est pas la même démarche. Il faut avoir une démarche d'écrivain, aller vers l'écriture avec ses codes particuliers, avec une autre manière de voir la vie. Mais là, c'est parler de mon métier, au fond, parce que moi, je reçois des patients qui souffrent beaucoup de la norme. Si bien, que moi, je préfère, vous savez, le mot « normose » au mot « névrose ». Parce que
1: vous pensez que la névrose vient de la normalité qu'on veut nous imposer?
0: Alors, c'est toujours un peu plus complexe que ça, mais c'est vrai, être normosé, c'est être très malheureux.
1: Vous être savez, mis dans le moule.
0: Des personnes qui restent 40 ans dans le même métier en l'aimant plus, des personnes qui restent dans leur couple parce qu'il faut faire plaisir à maman, papa, disent qu'elles ont des convictions alors que ce sont pas leurs convictions, ce sont les convictions du voisin et elles les recrachent. Pour être populaire, elles préfèrent dire ce qui est bon à dire plutôt que de se remettre en question.
1: Parce qu'on préfère être aimé des autres que s'aimer soi-même, finalement.
0: Oui, mais c'est le pédiatre anglais Winnicott qui parlait de faux self, de fausse personnalité. des gens qui n'osent pas, qui font exactement, qui parlent. D'ailleurs, ils ont des mots de vocabulaire très pauvres parce que quelque part, ils veulent faire exactement comme l'autre leur dit de faire. Et c'est le mal du siècle parce qu'au fond, quand on va sur TikTok et quand on regarde des vidéos, quand on scrolle toute la journée, on fait exactement comme les autres font. C'est du mimétisme total. Donc, on risque de s'appauvrir, on risque de pas dire ce qu'on pense au fond, mais de dire ce qui doit être dit et doit être pensé. Et ce sont des sociétés qui sont dictées par le narcissisme.
1: Comment faites-vous, Joseph Agostini, pour garder un ton accessible quand vous traitez de sujets aussi profonds que l'intime, la souffrance, le rapport à soi? Comment on vulgarise ce genre de sujet?
0: Alors, c'est vrai, c'est très difficile, mais vous savez, j'ai une personnalité, c'est-à-dire moi j'aime beaucoup rire. Bon, ça c'est la magagne corse, moi je suis né là-dedans, hein, mon père, mon grand-père, et puis il fallait rire aussi avec mes cousins et tout, j'avais pas trop le choix, hein, donc je pouvais pas, il fallait quand même utiliser ça. Et je dirais que la Corse, donc, m'a beaucoup aidé à ce niveau-là, hein, je dirais vraiment dans tous les sens du terme, parce que finalement, je crois que ce qui est important, c'est d'avoir de la profondeur et de pouvoir, vous savez, c'est Michel Foucault qui parlait du scintillement de surface. Quelque chose qui permet aussi de regarder les choses avec une forme d'amusement. Ne pas être complètement enferré là dans la complexité, dans la. Moi, je me suis toujours emmerdé sur les bancs de la fac, par exemple. Vous voyez, parce que il y avait des chercheurs, mais ils parlaient des théories, mais sans parler d'eux-mêmes. C'est comme si quelque part ils étaient absents de leur propre personnalité.
1: Pas de ça, concret en fait. Hein, c'est ça que vous voulez dire.
0: Pas, je dirais oui, mais même pas de style. Vous voyez, personnel. C'est-à-dire que quand ils parlaient, c'était des ressucés de ce qu'ils avaient appris ou de ce qu'on leur avait dit. Bon, et les universitaires parfois ont cette tendance à dire les choses, mais sans les habiter, parce qu'on leur a dit de dire. Vous voyez, parce qu'ils se sont convaincus qu'il y avait une histoire. Et donc, il recrache l'histoire. C'est ce que disait, mais d'ailleurs, Marc Biancaré, il y avait beaucoup de brio hier, aux rencontres. Il racontait, il disait, c'est très difficile de dire je, au fond, hein, quand on raconte une histoire. Parce que c'est souvent l'histoire qu'on nous a racontée, c'est souvent ce qu'on a appris dans les livres. Moi, j'estime que quand on parle de psychanalyse, on parle de vivant. On parle de et la magagne, cet art finalement de déconstruire qu'on a en Corse, parce qu'on a aussi cet art d'approcher les mots avec une forme de légèreté, avec une forme de doute comme ça fécond, eh bien ça je pense que c'est très important.
1: Merci beaucoup Joseph Agostini, et je le rappelle à nos auditeurs, vous serez ce dimanche 28 juin à 18h30 à Montemaggiore pour cette rencontre littéraire, hein. Faut-il être fou pour vivre normalement, c'est organisé par l'association Mousano. Je serai bonne conférence et merci beaucoup d'avoir été avec nous. Bonne journée, bon week-end.
0: Merci.
1: Au revoir. 8h28, Moro, Bianche et Blue, Nanta RTFM.

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1: L'heure du bilan humain de cette canicule historique. Et si les chiffres ne sont pas encore finalisés, les autorités parlent ce matin d'au moins 1 000 000 de morts de plus qu'à la normale sur ces 5 derniers jours uniquement. À Paris, les 2 funérariums de la capitale sont complets. Cet épisode de canicule extrême s'achève ce dimanche. Seuls 2 départements sont encore en vigilance rouge canicule ce matin. Le Bas-Rhin et le Haut-Rhin en Alsace. La chute des températures est amorcée sur une large partie du pays. On parle de plus de 10 degrés de différence. Des grêlons de la taille d'une balle de ping-pong. Des impacts de foudre toutes les 2 minutes. Des orages violents éclatent depuis hier sur la France. Prudence sur la route où les pompiers signalent ce matin énormément d'arbres et de poteaux électriques couchés sur la chaussée. Une semaine de soldes d'été supplémentaires, au moins le gouvernement les prolonge puisque leur démarrage a été considérablement ralenti par les températures très élevées. Mais le ministre du Commerce n'indique pas à ce stade la date de fin précise de ces soldes. Le Stade toulousain entre encore un peu plus dans la légende avec ce 25e titre de champion de France remporté hier soir par le club de rugby, le 4e d'affilée grâce à cette victoire 28-20 contre Montpellier. Les joueurs sont attendus à la mi-journée place du Capitole pour la fête. La séance à 5 €. Jusqu'à mercredi, c'est la fête du cinéma. Dans toute la France, votre place en salle est à tarif réduit.
0: La Haute-Corse en vigilance orange pour le phénomène canicule. Un soleil très ensoleillé en ce dimanche 28 juin. De rares nuages se montreront timidement en fin de matinée dans le Corteney ainsi que sur la Castaniche. Les températures maximales pour aujourd'hui comprises entre 32 et 35 degrés et 26 degrés sur le relief. En Corse du Sud, vigilance orange également pour le phénomène canicule. Un temps très largement ensoleillé. Cependant, sur l'Alta Rocca, des nuages nombreux qui donneront certainement quelques averses le matin. Les températures maximales pour le jour voisinent de 32 à 35 degrés, 28 degrés sur le relief.
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Vous y autorez Medzoubassa Denanta RTFM et on vous gâte même le dimanche sur votre radio à gagner aujourd'hui si vous nous appelez au 04 95 32 22 22 une chaise de plage RCFM et le t-shirt d'Idéa Oustre. 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Belle chaise de plage parfaite pour la saison estivale et en attendant bien votre appel, on écoute Shakira, Dai Dai, la chanson de la Coupe du Monde.

0: C'était Die Die, Shakira et Burna Boy sur RCFM. Et Nathalie est avec nous. Bonjour Nathalie.
1: Oui, bonjour.
0: Comment allez-vous aujourd'hui ?
1: Très très bien.
0: Quoi de prévu en ce dimanche 28 juin ?
1: Rien de spécial.
0: Eh bien, vous avez raison.
1: Il fait très chaud, donc voilà.
0: Oui. Il fait déjà très chaud, c'est vrai Nathalie, vous avez raison. Eh bien écoutez, la chaise de plage RCFM et le t-shirt d'Idaho, je trace sont à vous.
1: Ah, je suis contente, j'avais le sac à dos.
0: Bien écoutez,
1: il est très très beau en plus, il est vraiment magnifique.
0: Il est très sympa le sac à dos, vous allez voir la petite chaise de plage, je vous assure, c'est un bijou. Vous allez vous régaler.
1: Ah ben voilà, je penserai à vous quand je serai au soleil.
0: Mais écoutez Nathalie, j'en suis ravie. Je vous souhaite un excellent dimanche. Bonne au Minigad.
1: Merci à tout le monde à RCFM.
0: On vous embrasse Nathalie.
1: Merci
0: beaucoup. 8h41. Et au Radigui Nebensi et Paolo Diuanici, Giberchecchi e persone maio un cabisce non mai inonda.
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0: Mouvrine Inanta, RTFM, il est temps de retrouver Fabrice Fenouillère pour votre chronique « C'est pas des salades ». On parle de la Lune aujourd'hui et de la déesse également de la Lune, Sélénée, on écoute.
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2: Bonjour les amis, vous l'avez sans doute suivi et peut-être même étiez-vous parmi les premiers à prendre place dans ces gradins. Samedi soir, à Calvi, a été inauguré un magnifique amphithéâtre de verdure baptisé Sélénée. Un choix loin d'être anodin. Derrière ce nom se cache en effet l'une des plus belles figures de la mythologie grecque, Sélénée, déesse de la lune, dont le croissant lumineux évoque d'ailleurs, évidemment, la courbe élégante de la baie de Calvi. Mais cette inauguration est pour nous aujourd'hui, dans cette chronique, l'occasion de se souvenir que pour les anciens, la lune n'était pas un simple astre. Elle était une divinité vivante, observée, redoutée, admirée. Ainsi, dans l'imaginaire grec, chaque nuit, Sélénée quittait l'horizon oriental et traversait le ciel sur un char d'argent tiré par de splendides chevaux blancs. C'est elle qui répandait sur le monde cette clarté douce et mystérieuse qui accompagne aujourd'hui encore nos soirées. Fille des titans Hyperion et Théia, sœur du soleil et de l'aurore, au-delà de son statut de déesse, Sélénée est également restée célèbre dans la mythologie notamment lorsqu'elle tomba éperdument amoureuse d'Endymion, un jeune berger. Sa beauté était si parfaite qu'elle l'émerveillait jusqu'aux dieux eux-mêmes. Selon la légende la plus répandue, Zeus lui accorda même un étrange privilège, celui de demeurer éternellement beau et jeune en étant plongé dans un sommeil sans fin. Et donc chaque nuit, Sélénée descendait du ciel pour contempler son bien-aimé endormi. On dit qu'elle l'observait en silence, qu'elle caressait son visage et repartait avant l'aube, condamnée à aimer un homme qui ne pouvait ni vieillir, ni mourir, ni même lui répondre. Et c'est à travers cette histoire qu'il faut comprendre que depuis des millénaires, si la lune revient le soir dans le ciel, c'est qu'elle est fidèle à cet amour impossible. Alors désormais, en Balagne ou ailleurs, lorsque vous lèverez les yeux vers la lune, souvenez-vous qu'à travers elle, il y a Sélénée qui poursuit inlassablement son voyage céleste pour se rendre chaque nuit aux côtés de son bel endormi.
0: C'était Fabrice Fenouillère à propos de la Lune, 8h50. Le roi de la pop arrive sur RCFM. The way you make me feel. Restez bien avec nous, il sera l'heure de vos dédicaces hein, dans peu de temps. Donc je t'allais bébé Kunoï dans ta RCFM. En attendant Michael Jackson. Et avant tout ça, eh bien, le Padre Nigol est pour sa dernière chronique. Donc restez bien à l'écoute d'RCFM. À sous bidou.

0: The way you make me feel, Michael Jackson sur RCFM. Et je vous le disais, il est temps de retrouver le Padre Nigoli pour cette dernière. On écoute.
1: Chers amis, ce matin, l'Église nous fait entendre des textes qui nous invitent à la confiance, au courage et à la fidélité dans notre marche avec le Seigneur. Ce dimanche a aussi une saveur toute particulière. Pour beaucoup, c'est déjà la fin d'une année pastorale, d'une année scolaire, d'une année de rencontres, d'engagements, de célébrations et de projets vécus ensemble. L'été est là et il arrive avec son lot de repos, de rencontres dans nos villages, dans nos familles, dans les voyages que nous ferons, avec un rythme différent, avec des départs, des retrouvailles familiales que nous attendons depuis longtemps maintenant. Avant de nous retrouver au mois de septembre pour reprendre nos rendez-vous dominicaux, la parole de Dieu vient nous rappeler quelque chose de fort concernant notre foi. Le Seigneur ne prend jamais de vacances dans notre vie. Regardons par exemple la première lecture avec le prophète Jérémie, qui traverse un moment difficile dans sa vie. Il connaît les oppositions, les critiques, le rejet. Pourtant, malgré l'épreuve, il découvre que la parole de Dieu est en lui comme un feu brûlant. Cette expérience rejoint parfois la nôtre. La foi chrétienne n'est pas toujours facile à vivre. Dans un monde où l'on parle peu de Dieu, où la foi peut sembler secondaire ou dépassée, il faut avoir du courage pour demeurer croyant et vivre en tant que tel. Mais Jérémie nous rappelle que lorsque Dieu touche le cœur d'un homme, quelque chose demeure vivant intérieurement, même dans les moments de fatigue, de doute ou de découragement. Autrement dit, aucune situation humaine n'est définitivement fermée à l'espérance. Il est bon d'entendre cela au moment où une année s'achève. Nous regardons parfois les mois écoulés avec un mélange de gratitude ou de regret. Il y a les joies vécues, les rencontres heureuses, les projets aboutis, mais aussi les fatigues, les erreurs, les blessures ou les occasions manquées. Or, l'Évangile nous rappelle que Dieu ne cesse jamais d'ouvrir des chemins nouveaux. Jésus lui-même le dit à ses disciples, « Ne craignez pas ». Cette phrase revient plusieurs fois dans l'Évangile, comme si le Seigneur savait combien le cœur humain ne peut être habité que par des inquiétudes. Ne craignez pas le regard des autres, ne craignez pas l'avenir, ne craignez pas vos fragilités, ne craignez pas de témoigner de votre foi. N'ayez pas peur. Le Christ invite ses disciples à vivre dans la confiance parce qu'ils ont du prix aux yeux de Dieu. Même les cheveux de votre tête sont tous comptés, dit Jésus avec une infinie tendresse. Voilà sans doute l'une des plus belles nouvelles que la foi chrétienne puisse nous offrir. Nous ne sommes jamais oubliés de Dieu, même quand l'épreuve est difficile à vivre. Alors que s'ouvre bientôt le temps de l'été, cette parole pourrait nous accompagner pendant ces semaines qui arrivent. Car les vacances ne sont pas seulement une parenthèse où l'on oublie tout. Elles peuvent devenir un temps pour respirer, pour relire son existence, retrouver sa famille, contempler la création et Dieu sait qu'elle est belle sur notre île, reprendre intérieurement des forces et peut-être aussi retrouver un peu de silence dans un monde saturé de bruit. L'été peut être un temps spirituel précieux si nous acceptons de laisser une place au Seigneur. Une messe dans un village de vacances, un moment de prière au bord de la mer ou à la montagne, la lecture d'un évangile, une église visitée en chemin... Dieu sait rejoindre les hommes partout où ils sont. Alors, avant de nous retrouver en septembre pour une nouvelle année de chroniques et de rendez-vous, je voudrais simplement vous souhaiter un bel été. Un été paisible, lumineux, rempli de vraies rencontres et de moments de paix intérieure. Prenez soin de ceux que vous aimez. Prenez soin aussi de votre cœur spirituel. N'oublions jamais que le Christ marche avec nous en toute saison de notre vie. Très bel été à vous tous. Et à bientôt.
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0: 9h sur RCFM, bienvenue. Le retour. retour de l'actualité avec Patrick Winchiger. Bonjour Patrick.
4: Bonjour.
0: Et on prend pour débuter ce journal la direction de Ponteno, où se déroule depuis hier la 20e édition d'Iavir Ayagacha et d'Iabesca.
4: Une foire à l'ombre des platanes, c'est appréciable en ces temps caniculaires. Baltrap, dégustation, animation pour les enfants, une cinquantaine d'exposants vous attendent. Un nazir évidemment très apprécié des chasseurs qui, Paul-Joseph Bouladou, ne sont pas venus seuls.
5: Que serait un chasseur sans son meilleur ami ? Cette année, la fière accueille une centaine de chiens, dont bien évidemment l'emblématique coursine.
6: C'est un chien qui est rustique, robuste, c'est un chien qui est polyvalent.
5: Nézia Fondach est secrétaire du club du coursine.
6: C'est un chien qui sait tout faire. Il peut être aussi bien au troupeau, ce qu'il était vraiment dans le temps. Après, avec l'exode rural, les gens l'ont plus utilisé à la chasse aux sangliers. C'est un modèle lupoïde, donc il doit avoir une tête qui se rapproche du loup, hein, à peu près. C'est pas un chien avec des oreilles tombantes comme les chiens courants qu'on a l'habitude de voir quand on parle de chiens de chasse.
5: Les chiens courants qui sont d'ailleurs représentés à la fière. Aurélien Laurent est venu de Gironde avec ses animaux.
7: Ce sont des anglos de petite vénerie qu'on appelle. Avec, on a quand même un gascon croisé et un peu de black and tan qui chassent ensemble et le cerf.
5: Anthony Pinet est spécialisé dans la nutrition canine pour chiens de chasse. Il nous explique sur quels critères estimer les besoins caloriques de son animal.
8: C'est vraiment l'activité du chien. Est-ce qu'on a un chien qui a une activité permanente, qui travaille toute la semaine avec des bêtes, qui part les bêtes, et puis ensuite qui va aussi occasionnellement chasser, ou est-ce qu'on a un chien qui est tout simplement à la maison ?
5: Les animaux exposés à Ponteno ont droit des brumisateurs. La nutrition, c'est important, l'hydratation tout autant, surtout en ces temps de forte chaleur.
4: Voilà, Iavir Ayagacha et Iabesca. L'entrée gratuite, c'est jusqu'à ce soir à Ponteno. Autre rendez-vous, si à la chasse et à la pêche vous préférez la pétanque, prenez sans hésiter la direction d'Ajaccio, la cité impériale qui accueille depuis hier le 31e championnat de France de doublette mixte. 128 équipes s'affrontent sur les sites du Cazone et Place Mio, spécialement aménagées, des équipes venues des quatre coins de la France et des dom-toms.
0: On ne quitte pas la région ajaccienne. Patrick, on se rend à Pietrosé, là où la commune a inauguré hier 4 nouveaux logements communaux au cœur du village.
4: 3 T3 et un T4 pour des loyers encadrés à moins de 10 euros le mètre carré. L'opération Casa Manogne, du nom de la personne qui a vendu la maison principale à la commune, a coûté 1,6 million d'euros, financée à 60% par la commune et à 40% par l'État et la CDC. Pour le maire Jean-Baptiste Luccioni, cette politique de logement doit permettre aux habitants et aux actifs du territoire de continuer à vivre à Pietrosil malgré la hausse des prix de l'immobilier, sachant que Pietrosil est sur quelque 36 000 communes la 133e la plus chère de France. Jean-Baptiste Luccioni au micro de Paolo Antosquarcini.
9: C'est l'inauguration aujourd'hui de la première étape et les premiers logements qu'on réceptionne depuis que nous avons créé l'organisme foncier solidaire qui va nous permettre de produire 60 logements d'ici la fin 2028. Mais surtout de loger des personnes qui vivent sur notre territoire, Pietrosé et au-delà dans le bassin de vie d'Ajaccio, à des prix en accession à la propriété qui permettent à tous de se loger ou en locatif comme ici, puisque c'est du bail réel solidaire locatif qui permet d'avoir un loyer encadré et donc à permettre aux gens qui vivent sur ce territoire de se loger décemment avec des prix qui permettent aux gens qui ont un revenu qui est un des revenus les plus faibles de France de vivre décemment sur notre territoire.
0: Retour à présent sur une table ronde qui a eu lieu en fin de semaine à Bastia. Son thème, les violences intrafamiliales.
4: Avec comme objectif briser le silence, une table ronde à l'initiative du PNC, des échanges et des témoignages, des responsables d'associations et des personnels de santé ont répondu aux questions du public. Isabelle Kikeré, membre de Donet et Tsidé Lidegorsk, nous dit pourquoi elle a naturellement accepté l'invitation.
10: Parce que je trouve que c'est très intéressant de débattre, justement. Les gens qui posent des questions, l'échange, c'est très important. Dialoguer avec les gens qui nous posent des questions, on discute et on peut faire avancer les choses comme ça. Et un débat, c'est toujours constructif. Voilà, ce sont les questions qui sont très intéressantes, qui vont permettre aux associations qui sont sur le terrain d'avancer aussi. Et là aussi, on s'occupe des enfants, parce que suite à l'affaire de la petite dans le Gers, on a commencé à avoir des signalements. Parce que ça a libéré la parole, en fait, les gens, comme les violences faites aux femmes, par rapport à l'affaire Julie. Oui, malheureusement, ces drames ouvrent des portes et beaucoup de gens appellent. Et nous avons un très bon contact avec le procureur de la République de Bastia. Nous travaillons avec lui, c'est quelqu'un voilà, qui suit les dossiers, qui est un bon soutien pour nous.
0: Allez, on prend la mer avant de refermer ce journal. Patrick, cap sur Bonifacio.
4: Bonifacio qui a accueilli il y a peu un rassemblement nautique appelé Grand Banks. Une dizaine de yachts se sont retrouvés dans le port. Un événement qui s'inscrit dans une série de manifestations dédiées à la plaisance. Pour Marie-Josée Couliol, adjointe au maire aux affaires portuaires, ces compétitions valorisent l'image de la ville comme une place forte du nautisme en Méditerranée. Une vision mise en pratique par Michel Malaroni, le directeur du port.
11: N'oublie pas que Bonifacio, c'est quand même une terre de marins. Ça s'inscrit aussi dans l'économie du sport. Ce sont des épreuves qui génèrent une activité avant et après saison. On a tous vocation, enfin les gens qui travaillent dans le tourisme, à élargir un peu la saison sur l'avant et après. Et c'est des épreuves qui s'inscrivent pleinement dans cette stratégie-là, parce qu'on a, des propriétaires qui ont un budget associé à cette course, donc qui sont amenés à loger des équipages, à les nourrir, à potentiellement on fait venir une clientèle qui ne serait pas venue s'il n'y avait pas eu la course. Donc on s'inscrit pleinement dans une vision aussi économique, à la fois économique et à la fois de dynamiser la ville de Bonifacio ou l'extrême sud de la Corse.
4: Prochaine compétition, le Tour de Corse à la voile qui part de la Cité des Falaises le 6 octobre.
0: Merci Patrick.
4: C'était un plaisir.
0: Le retour de l'actualité à 10h sur RCFM.
4: J'y serai.
0: Ado.
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0: En Haute-Corse, vigilance orange pour le phénomène canicule et un soleil très ensoleillé. Quelques rares nuages se montreront timidement en fin de matinée, notamment dans le Cortenay ainsi que sur la Castaniche. Les températures maximales aujourd'hui comprises entre 32 et 35 degrés, 26 degrés. Sur le relief en Corse du Sud, vigilance orange également pour le phénomène canicule. Un temps très largement ensoleillé. Sur l'Altarocca, cependant, des nuages qui seront nombreux et qui donneront quelques averses le matin. Les températures maximales voisinent de 32 à 35 degrés et 28 degrés sur le relief.
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0: Et bienvenue à vous si vous nous rejoignez sur RCFM. On est ensemble jusqu'à 10h. J'en suis ravie que vous soyez au travail, à la maison. Restez bien avec nous dans quelques instants. Les dédicaces, vos dédicaces, mais tout de suite, quelques publicités.
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0: Vos dédicaces, c'est tout de suite sur RCFM. Mais juste avant, Aznavour, Charles Aznavour, emmenez-moi. On vous attend au 04 95 32 22 22.

0: Là là là, c'était Charles Aznavour. Emmenez-moi sur RCFM.
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0: Et vos dédicaces, c'est tout de suite sur RCFM et nous sommes avec Daniel. Bonjour Daniel.
2: Bonjour Saveria, salut à tous.
0: Salut, et comment est-ce que vous
2: Ah, c'est mon gousin, la chapitane.
0: Ah, bien la chapitane, ou quoi, qu'on va jouer au galo. Dis-moi, je t'amène, et dis-je, ouh là là. Qui t'est dit brioche, toi, aujourd'hui, dis-moi.
2: Ah non, aujourd'hui, j'ai une histoire au fresque.
0: Ah, mais d'argent.
2: Adieu à Chantal, c'est mon paillot, là. Enfin, j'ai fait jouer au galo, m'en fait un pince, ou qui fait jouer au galo, il calme une d'acheter d'eau, qui sont plus postes, qui est non. Il m'en fait avec mon sol, et déjà quelque chose.
0: Bista, d'a au fresque, ou tranquille à main.
2: Ah, ou tranquille, là, ça veut
0: dire. Et je t'amène, et donc, Tawagne.
2: Justement, évidemment, ça est dégâts, c'est simple et bien ici. Anto et Marie, elles ont ébrimé, parce que j'aspète à nouveau mon messie. On n'a pas mis qu'à trop besoin de ta boy. J'ai des nouvelles.
0: Non, j'ai appris ma horte à gosso couboy. J'étais au Maine, gagné.
2: Je vous étais moi à un des nouds.
0: Bien, une radio à ça.
2: Un bon camino dans ta sévère d'émission.
0: Donc, la
2: prima, et avant tout, Anto et Marie, qui sont bien tes personnes, Antian et Mayo.
0: La braccia est mouvante.
2: Et qui va se péter. Alors, cette chanson, l'anniversaire de Emilette, qui est une chanson magnifique.
0: Magnifique.
2: La dérive. Ma, bon, je veux élargir un petit peu ma dédicace ce matin.
0: Je vous en
2: parce
0: prie.
2: Parce qu'il y a une amie ou bio fia, d'où ici qu'il y a Raoul. Yeah. Et oui, il y a aux anniversaires.
0: Ah.
2: Alors, tant à Ougouri, de Onazalou, des Brima, parce que si on avait mon Mikazalou, on avait mon onde.
0: Que c'est bien.
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2: A Christiane, à Babi, à Momamoucha, et tant qu'il est temps.
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2: L'anniversaire, oui, Raoul, lui va jouer à tout. Bonne journée.
0: Félix anniversaire, Raoul, babrachemo, Daniel Hino, et Anto et Marie, sobra tout, babrachemo duchi. Bonne journée dans RTFM, l'anniversaire, oui, minette.

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0: Marie-Josée Saloude, bonjour.
2: Bonjour Valéria et bonjour à tous les auditeurs d'ici et d'ailleurs.
0: Comment allez-vous ce matin?
2: Eh bien écoutez, si on va parler météo, c'est
0: encore très chaud.
2: Ça va, je saurais peut-être pire, hein, quand on voit les statistiques des personnes qui sont décédées sur le continent, ça fait peur.
0: Oui, c'est vrai.
2: Et moi, j'ai un régime spécial, hein, j'ai ventilateur, RCFM, et pour les repas, les repas qu'on fait pour le pique-nique.
0: Oui.
2: Repas froid,
0: comme les enfants à la cantine.
2: Une taille de guêpe.
0: Mais écoutez, Marie-Josée, le tout, c'est que vous preniez bien soin de vous, hein, et que,
2: voilà,
0: effectivement.
2: Cette mauvaise période, c'est tout.
0: Oui.
2: Qu'est-ce qu'on va faire?
0: Oui, bien sûr, effectivement. On n'est pas maître de ce qui est en train de se passer. Le plus important, c'est effectivement de se protéger, les plus faibles, les enfants, les personnes âgées, et aussi de se faire plaisir. Et vous, pour vous faire plaisir, eh bien, vous nous appelez pour écouter Mare d'Argent, qui est une magnifique chanson, Marie-Josée.
2: Oui, du groupe de la Tradio. C'est vrai que c'est une chanson pleine de fraîcheur. Ben voilà.
0: C'est vrai.
2: Ça apporte toute la fraîcheur à tout le monde et que voilà, que tout le monde aille bien surtout.
0: C'est important.
2: On est en mode survie. Hein. J'ai pas d'autres mots.
0: Hein. Oui, c'est vrai qu'on a déclenché le mode survie, mais on espère qu'effectivement ça va passer et que tout le monde prendra bien soin de lui. Merci beaucoup, Marie-Josée.
2: Merci. Je voulais dire aussi autre chose.
0: Je vous en prie.
2: Je trouve que l'émission d'aujourd'hui est magnifique. Les chansons sont super. J'ai rarement entendu autant de chansons corse pour les dédicaces. Et là, vraiment, chapeau à tous ceux qui les ont choisies. Vraiment.
0: On les remercie. On vous remercie, Marie-Josée. On vous embrasse bien fort. Babrachem.
2: Bonne journée.
0: Après, je te donne ta RTFM. Mare d'Argento, Subidawa, La Tradio.

0: Avia Reggio, Marie-José, Marie d'Argento, un bento, Ivriscura, dans RTFM.
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0: Bonjour Claude.
2: Oui, bonjour, bonjour RCFM.
0: Merci d'être avec nous sur RCFM.
2: Merci.
0: Alors aujourd'hui, vous voulez écouter la chanson Ridrat ou de Maryse Nicolaï. À qui souhaitez-vous la dédicacer,
2: Claude? Voilà, alors surtout par Maryse Nicolaï que j'adore, qui est une grande chanteuse. Pour mon mari qui, hélas, n'est plus de ce monde, qui adorait Maryse Nicolaï. Et on avait été il y a quelques années par un cousin de Belgodère, tout ça. Nous avait emmené à Stal, le cabaret de Maryse Nicolaï, un très très grand moment de merveilleux qu'on avait passé grâce à ce cousin qui nous avait fait découverte à Stal.
0: Voilà. Vous aviez passé un bon moment, Claude. Donc,
2: Oui, extraordinaire. J'adorais Maryse. C'est difficile de venir derrière Maryse Nicolaï, qui a été une très très grande chanteuse, merveilleuse.
0: Très grande chanteuse, c'est vrai. Donc, c'est vrai, Claude.
2: Là, pour une pensée.
0: Mais oui.
2: Pour les personnes qui sont en EHPAD, il faut y penser aussi.
0: Bien sûr, bien sûr, bien sûr, on y pense.
2: Et puis une autre pensée aussi pour ceux qui sont privés de liberté aussi. Ils ont le droit aussi d'écouter.
0: Bien sûr.
2: Les chansons de leur pays.
0: Bien sûr.
2: Qu'il ne soit pas corse, tout ça. Et pour RCFM, et votre gentillesse à l'écoute des personnes qui vous appellent.
0: Claude, on est à l'écoute et on le restera. On vous remercie beaucoup pour ce beau message émouvant et à la fois plein d'espoir. On va écouter Maryse Nicolaï. On vous embrasse, on vous souhaite une bonne journée. Et tout de suite, Ridrat. Au revoir Claude, merci.
2: Merci beaucoup, au revoir.

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0: Bonjour Françoise.
2: Bonjour Julie.
0: Bonjour, comment allez-vous?
2: Chaudement.
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2: 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Et j'embrasse mon cousin Antoine Perrault de Castille.
0: Très bien, pour Tata Félicie qu'on adore, et pour les cousins de Castille. Là, on écoute, qu'est-ce qu'on écoute?
2: Frédéric François.
0: Frédéric François, à tous ceux qu'on aime. Mais à ringrazia aux Françoises. Allez, après, bonne aumène, Iga Nantel.
2: Et quoi, j'ai encore?
0: Non, et vous ne savez rien.
2: Non, mais j'ai entendu qu'il faisait.
0: D'abitudine è Anto, era lui, ma oggi è qui, è cambiato l'affare. 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

0: juste.
1: Ramon Tanier, Ravile, ta Jeanne Guilaché, ta Beuzoviolo, Nicolas, Félidge, anniversaire.
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1: Salut des Marie, bonjour Marie.
3: Salut, ça va?
1: Comment vous allez aujourd'hui Marie, baba?
3: Ça va, oui, va bien. Qu'au calor, mais ça va.
1: Yé, yé, yé. Tu la tannes, hein, Marie, tu la tannes.
3: Ah, et pas que ce tingue.
1: Ami ben, soit Laura ou Marie, qu'avez déchiré tout comme mes cançons, là?
3: Ben, il y a juste d'horizon de Colombe. Si vous l'avez, si t'avais dit que ça va, sinon. 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
1: 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Bonne journée. On a hâte à y vivre.

0: Et bienvenue à vous, 10h sur RCFM. Bonjour Patrick.
1: Bonjour, et on débute avec cette initiative de la municipalité de Pietrosaie. Elle a inauguré hier 4 nouveaux logements communaux au cœur du village, 3 T3 et un T4 pour des loyers encadrés à moins de 10 euros le mètre carré. L'opération, d'un montant de 1,6 million d'euros, a été financée à 60% par la commune et à 40% par l'État et la collectivité de Corse. Une première étape d'un programme plus ambitieux porté par l'organisme foncier solidaire qui prévoit la création de 60 logements d'ici 2028, grâce au bail réel solidaire locatif, un dispositif qui dissocie en quelque sorte le foncier des murs, ce qui permet d'obtenir des prix plus avantageux. Pour le maire Jean-Baptiste Luccioni, cette politique du logement doit permettre aux habitants et aux actifs du territoire de continuer à vivre à Pietrosaie, malgré la hausse des prix de l'immobilier. Il faut savoir que Pietrosaie, sur la rive sud d'Ajaccio, est la 133e commune la plus chère de France. Article de Paolo Antosquarcini à retrouver sur notre site internet. Ajaccio est la capitale de la pétanque ce week-end. La cité impériale accueille en effet tout au long de ces 2 jours le 31e championnat de France de doublette mixte. 128 équipes s'affrontent sur les sites du Cazone et de la Place Muot, spécialement aménagés pour l'occasion. Des équipes venues des 4 coins de la France et des dom-toms, des grands noms de la pétanque, se disputent le titre national. De son côté, Pontenovo accueille depuis hier Aviera di Agac et di Abesque. Vous pouvez y découvrir des chiens de différentes races, participer à un baltrap si vous êtes amateur de tir. Il y a aussi des dégustations, des animations pour enfants. Bref, une 50aine d'exposants. Une 20e édition di Aviera di Agac et di Abesque à Pontenovo en partenariat avec RCFM qui se poursuit ce dimanche. L'entrée est gratuite. Voilà Valérie, on vous retrouve jusqu'à midi, nous sommes ensemble.
2: Et oui, c'est di Gheffa, un cours, c'est là. 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
2: Salut à tous. On est en vigilance jaune pour la Haute-Corse, orange pardon, et pour la Corse du Sud aujourd'hui. Et ça concerne aujourd'hui et demain cette vigilance orange. Du soleil, quelques nuages aujourd'hui qui bourgeonnent en montagne avec occasionnellement une averse, des brises en journée, un vent d'ouest plus sensible l'après-midi au parage de Bonivazio. Température 33-36 sur le littoral, des pointes à 37-39 sur la région de Portiveccio, 32-37 dans l'intérieur de la Corse, 28-31 dans les villages de montagne.
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Bienvenue si vous nous rejoignez. Bon dimanche avec nous. Écran total, Benjamin Biolay qui sera le 21 juillet prochain aux Nuits de la Guitare au Théâtre de Verdure de Padrimogne à l'occasion des 35e Nuits de la Guitare qui débute en juillet. Benjamin Biolay le 21 juillet au Théâtre de Verdure. Écran total.

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1: C'est parti, on dirait tout d'Iaoche Trésourtide et à Ajaccio. Vous l'avez entendu dans notre flash présenté par Patrick Vinciguer. Un très beau concours de pétanque, c'est les championnats de France en doublette. Championnat qui compte du côté du Cazone et de la place Millau. Epo in Ponteno, Pesca, Caccia, 20e foire d'Ia Viera, d'Ia Gaccia et d'Ia Pesca in Ponteno. Exposants, artisans, du matériel de chasse, des équipements de pêche, coutellerie, produits du terroir, démonstration de chiens de chasse, de recherche, également de la fauconnerie sur place. C'est une très belle rencontre qui vous attend. Mouzanostre, la littérature qui se mobilise aussi pour vous faire découvrir des auteurs. Une belle rencontre du côté de Louguinaille, sur la place de l'église, avec Anna Moretti, enseignante à la Sorbonne et Sciences Po, qui va vous parler de la présence de Napoléon dans la littérature russe, Dostoïevski, Tolstoï, Gogol. Le même jour, du côté de Montemajor, aujourd'hui, rencontre avec le psy célèbre Joseph Agostini, au programme Virilisme et Obsession. À Taliouizoulach, journée exceptionnelle au Parc Galais à ce dimanche, pour penser autrement notre relation au territoire, à la terre, à l'eau et aux forêts, esquisser les voies concrètes de ce qu'on appelle la régénération écosystème, avec des rencontres de l'agroécologie, l'entrée est libre, co-construite avec l'Université de Corse, en compagnie de la chercheuse Radia Lortiski sur la santé des sols. L'agronome de réputation internationale Marc Dufumier va expliquer à quel point l'agroécologie peut nous sauver. À 11h également, l'importance des zones humides, par l'hydrologue Thomas Lédier Antonine. À 14h, les arbres, les alliés pour demain, par le célèbre ingénieur forestier suisse Ernest Zucker. Et puis à 15h, l'hydrologie régénérative, par la très écoutée ingénieure hydrologue Charlène Descolong. Une belle journée avec des ateliers aussi pour les tout petits qui vous attendent. Rhythmix, bonne matinée, bon dimanche avec nous sur ICI RCFM, nos musiques de Méditerranée, juste après avec Cécilia Cantelli.

Musique de Méditerranée prend la direction de l'Égypte aujourd'hui avec une escale au Caire. Ville bouillonnante où les traditions croisent sans cesse les influences les plus contemporaines. Et c'est justement ce mélange qu'on retrouve dans Warda Wanala, porté par le duo Maï et Zayd. Le titre, il emprunte son nom à deux figures légendaires de la chanson arabe, Warda et Nagat. Deux artistes qui ont marqué plusieurs générations à travers le monde méditerranéen. Mais ici, pas de regard nostalgique tourné vers le passé. Au contraire, Maï et Zayd réinventent cet héritage avec une sensibilité résolument actuelle. À travers cette chanson, il est question de mémoire, de transmission et de cette façon qu'ont certaines voix de traverser les époques sans jamais perdre leur éclat. Une rencontre entre l'Égypte d'hier et celle d'aujourd'hui, entre respect des racines et envie d'inventer de nouveaux chemins. Depuis les rives du Nil, voici donc Warda Wanala de Maï et Zayd. La Méditerranée a ce talent particulier, faire dialoguer les générations sans jamais leur demander de parler la même langue.

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0: 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E qua la traccia, on va du côté de Borgo, nous dans Ribe, à la rencontre d'une productrice d'olivier et d'agrumes Vanina Vial, un travail très prenant qui demande beaucoup d'investissement et surtout d'être toujours là. C'est un investissement constant sur 10 mois de l'année. Rencontre signée Evelyne Fontane.
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2: On peut s'aménager des horaires de travail. Après, pour mon travail, il y a vraiment des vagues. C'est-à-dire que février, mars, avril, c'est la taille. Mai, juin, c'est le greffage, la vente de plants. Juillet, août, septembre, c'est tout le champ de clémentine à surveiller, les insectes et les traitements, les engrais et tout. Après octobre, c'est la récolte. Novembre, décembre, c'est les oliviers avec la vente d'oliviers et tout. Et vraiment, on peut se dégager décembre, janvier de vacances. Allez, on va se dire ça. Et après, les jours, ben, c'est toujours pareil. C'est soit on va faire des grosses journées, mais après, par exemple, quand voilà, on travaille mai, juin, juillet, août, là, c'est sûr qu'on fait 6h midi. Parce qu'à midi, après, il faut arrêter. Dans les serres, on ne rentre plus. C'est impossible.
3: Voilà, il y a une adaptation aussi en fonction du contexte. Et puis, quelquefois, quand il y a des aléas, comme des coups de vent ou des problèmes, eh ben, il faut aussi augmenter la cadence.
2: Voilà, exactement. On est vraiment tributaire du temps.
3: Et donc, ça, ce sont des plants qui ont quel âge, Vanina?
2: De ce côté-là, on va être sur des plants qui ont 24 mois. Et après, de ce côté-là, on a un peu de 18 mois. Et derrière, on a du 12 mois. Mais après, ça dépend aussi même de la variété. Parce que, par exemple, ce qui est Capanache, Sabine ou Zinza, là, vous le voyez, c'est plus poussant. Parce que ce que vous avez sur la gauche et les Germanes que vous avez sur la droite,
3: le même âge.
2: Ça a quasiment le même âge. À 2-3 mois près, ça a le même âge. La Germane, elle est plus lente. Voilà. Mais comme elle a le meilleur rendement, c'est celle qui se vend le plus.
3: Ça veut dire que quelqu'un qui va vous dire, voilà, moi je voudrais un arbre plutôt retombant dans telle vallée, vous allez carrément vous adapter par rapport à un endroit, à une exposition, à une volonté esthétique ou de production de quelqu'un.
2: C'est plutôt par région. C'est-à-dire, je sais que dans le Nebbio, c'est souvent de la sabine qui est plantée. Donc, je vais orienter mes choix vers la sabine. Après, dans le sud, c'est la livanère ou la zinzal. La livanère, c'est la germana de Talano. Donc, c'est un peu comme la germana de Kazinka, c'est un peu comme l'ancienne frontoio qu'ils importaient. Ensuite, vous avez la courtinaise qui est vraiment à Corté. Après, vous avez la Capanache qui est essentiellement dans le Cap, donc qui est très tolérante au vent. Donc, c'est plus par des régions où je vais demander où sont les clients. Et c'est aussi leur carnet de travail. Parce que souvent, l'oléiculture, c'est souvent un deuxième métier. Donc, c'est-à-dire que moi, il y a des gens qui ont planté et qui avaient, par exemple, de la clémentine Caffin. Donc, si vous avez de la Caffin, je ne vais pas vous donner de la Germane. Parce que la Caffin et la Germane, vous allez la récolter au même moment. Donc, si vous pouvez le faire, c'est très bien si vous pouvez vous dégager une autre équipe pour aller vous ramasser les oliviers, il n'y a aucun souci. Mais sinon, je vais partir sur des variétés tardives. Et vice-versa, si vous avez par exemple des orangers que vous allez ramasser en janvier-février, je ne vais pas vous proposer de la sabine, je vais vous proposer de la germane que vous allez ramasser en octobre-novembre.
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0: Voilà, métier très prenant, la pépinière, Imborgo. On parlera du métier de maréchal Ferrand à nouveau avec RIB à partir de lundi dans nos émissions d'été qui débutent. Nous irons du côté de l'Auxerre.

Bailamos, ça sent la fête, ça sent l'été, Enrique Iglesias. A momenti in giro in Corsica, i Muvrini qui débutent leur tournée d'été en Corse, ils sont allogés à Imoriani le 4 août prochain et puis seront à Sota le lendemain.

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0: Avec nous, Diana Ross, Upside Down. Il est tout juste 11h sur ici RCFM, l'heure de retrouver l'actualité. Patrick Vinciguerra, bonjour Patrick.
1: Bonjour Valérie, bonjour à tous. La municipalité a inauguré hier 4 nouveaux logements communaux au cœur du village. 3 T3 et un T4 pour des loyers encadrés à moins de 10 euros le mètre carré. L'opération Casa Manon, du nom de la personne qui a vendu la maison principale à la commune, a coûté 1,6 million d'euros, financée à 60% par la commune et à 40% par l'État et la collectivité de Corse. Pour le maire Jean-Baptiste Luccioni, cette politique de logement doit permettre aux habitants et aux actifs du territoire de continuer à vivre à Pietrosella malgré la hausse des prix de l'immobilier, sachant que Pietrosella est sur quelque 36 000 communes la 133e la plus chère de France. Ponte-et-Nôve accueille depuis hier Javier Diagac et Diabesc. Alors c'est bien sûr pour les passionnés de chasse et de pêche, mais pas seulement. C'est en fait pour tous ceux qui aiment la nature. Vous pouvez y découvrir des chiens de différentes races, des chiens de chasse, participer à Maltrap si vous êtes amateur de tir. Il y a aussi des dégustations, des animations pour enfants, en tout une 50aine d'exposants. Javier Diagac et Diabesc à Ponte-et-Nôve en partenariat avec RCFM. C'est encore tout ce dimanche. L'entrée est gratuite. Autre rendez-vous, si à la chasse et à la pêche vous préférez la pétanque, prenez sans hésiter la direction d'Ajaccio, la cité impériale qui accueille depuis hier le 31e championnat de France de doublette mixte. 128 équipes s'affrontent sur les sites du Cazone et de la Place Mio, spécialement aménagée pour l'occasion, des équipes venues des quatre coins de la France et des dom-toms.
0: Il y a du beau monde.
1: Du très beau monde, mais il faut aimer les poules.
0: Exactement, et ils sont nombreux, hein, vous savez.
1: Ah ouais, surtout chez nous encore, c'est une passion.
0: La bouchade, Aïlo Rousse.
1: La chasse et la pêche aussi, remarquez.
0: Aussi, c'est vrai. On vous retrouve à midi pour le journal, à tout à l'heure.
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0: Attention, donc on est en vigilance orange. Ça concerne aujourd'hui et demain à la fois la Haute-Corse et la Corse du Sud. Des nuages dans la matinée sur la côte Est et puis le soleil qui s'est installé partout sauf sur les reliefs où les nuages bourgeonnent cet après-midi. Ils pourront donner des averses orageuses, des brises en journée. Température 34 à 37 sur le littoral, 32 à 37 dans l'intérieur de la Corse, 28 à 31 dans les villages de montagne pour cette journée avec des températures assez élevées. Sachez que la canicule devrait prendre fin le 1er ou le 2 juillet au plus tard avec le retour de températures plus conformes à la saison. Et Podo, Boufarem ou Comesidige, Giorna Giorno.
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Disri, restez avec nous, on va retrouver dans quelques minutes aussi Christophe Zagaglia pour aller du côté de Bougougna dans Ekampakui. Bon dimanche.

0: Baxter, 1986, embrasse-moi, idiot, les années 80. Allez, Chilandemo, in Bogogna, avec notre balade proposée dans la Graona, au village de Bouguigna, par Christophe Zagal. Aujourd'hui, on est au centre de secours des sapeurs-pompiers. On retrouve Marc-Antoine Mocellini, son chef de centre.
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2: Marc-Antoine Mocellini est bocognanais, sapeur-pompier volontaire depuis 2011 dans son village. Chef du centre de secours, mais aussi menuisier de profession dans la région ajaccienne, il fait partie de ces jeunes du village qui ont décidé de s'engager au service de la population.
3: On a un petit centre de secours de village, donc très proche de ses habitants, puisque pour une dizaine de personnels, donc c'est leur lieu de vie, voire leurs racines. Donc on reste quand même très proche de la mairie et de ses habitants, donc avec des échanges, que ce soit le matin au café, des gens qui peuvent venir nous voir à la caserne ou qui ont besoin de nos services, bien entendu. Même si le secteur donc se cantonne à deux communes qui sont celles de Bocognan et celles de Tavir, donc on va partir du col de Vitsavone jusqu'au-dessus, partie nord du pont d'Ouchane. Donc ce qui nous donne quand même la spécificité, malgré le petit secteur, d'avoir quand même un panel d'intérêts.

0: importante puisque ça va partir d'un relevage chez l'habitant, donc quelqu'un qui a juste fait une chute, comme des interventions un peu plus importantes, que ce soit en secours ou en incendie pur et simple. Et ce qui permet donc un grand maillage au niveau du service incendie et une proximité des secours dans toute la Corse. Donc on y participe et on est fiers de défendre cette région tout simplement.
1: Comme Marc-Antoine Mocellini, ils sont entre 25 et 30 sapeurs-pompiers à se relayer toute l'année au centre de secours de Bocognal.
2: 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Christophe va nous agalia. Allez, des nouvelles avec l'association Sambé Culture Club. On va retrouver Jean-Jacques Colonna d'Istria pour nous donner le programme de cette belle association.

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1: Nous retrouvons Jean-Jacques Colonna d'Istria, à l'ATA, à l'honneur avec Sambé Culture Club, beaucoup de choses sur la région. Bonjour Jean-Jacques.
2: Bonjour Valérie.
1: On donne les programmations, vous nous avez parlé en début de semaine de ce mois de juillet, il y a des choses qui arrivent aussi bientôt.
2: Oui, aussi le mois d'août va être un peu différent parce que le mois d'août va permettre à une autre association

0: L'association du hameau de San Benedetto, l'association sportive et culturelle de San Benedetto, de fêter son 50e anniversaire.
1: Ah, c'est bien.
0: Donc là, il y aura un certain nombre de festivités à la fin du mois. Et également, il y aura d'autres spectacles qui seront organisés tout au long du mois. Puis, on reprend nos contres au mois de septembre, avec Olivier Battistini qui nous parlera le 18 septembre de la guerre.
1: En octobre, sujet difficile.
0: Qui nous parlera du zen, voilà. Un programme, comme d'habitude, très éclectique.
1: Alors, on peut aller, bien sûr, Jean-Jacques, sur le site Sambé Culture Club pour en savoir plus.
0: Oui, bien entendu. Et également, on peut, je crois, que vous informer régulièrement.
1: Bien sûr, comme vous le faites.
0: Voilà, et je crois que ce sont des rencontres intéressantes qui touchent un large public et qui sont soutenues, il faut le rappeler quand même, d'abord par la mairie d'Alate et également par la collectivité territoriale de Corse, grâce auxquelles on peut organiser toutes ces manifestations.
1: Eh bien, on vous salue. En Alate, à Sambé, Culture, Club, on vous retrouve un de ces jours sur ICI RCFM. Et bonne programmation, on attend du monde du côté d'Alate avec l'association. À bientôt, Jean-Jacques Colonna d'Istria.
0: Merci, à tous. Merci Valérie, bonne journée à tous. Au revoir, à bientôt.
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Dire Straits sur ici RCFM. Parlez-moi d'une autre tribune et juste tout d'eau pour acheter Vanu Casalta, l'endio le couche-tôt. Bon dimanche avec nous. On retrouvera bien sûr à midi le journal présenté par

0: Marine sur ici RCFM. Allez, on retrouve toujours avec plaisir Fabrice Fenouillère, le retour des sérénades.
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2: Bonjour les amis, alors depuis deux jours, pour ce qui me concerne, du côté de la Costa Verde, les cigales se sont remises à chanter, comme si cet épisode de canicule leur avait donné une sorte de signal officiel. Ce qui est d'ailleurs en fait le cas, car vous le savez, ces insectes sont de véritables thermomètres vivants, ils adorent la chaleur, et leurs muscles fonctionnent d'ailleurs d'autant mieux que la température grimpe. Ce qui explique pourquoi leurs concerts deviennent particulièrement intenses aux heures les plus chaudes de la journée. Mais ce qui est intéressant avec les cigales, c'est de préciser leur cycle de vie. En fait, après éclosion, les larves s'enfouissent dans le sol où elles vont vivre de 2 à 5 ans, parfois jusqu'à plus de 15 ans sous terre pour certaines espèces. Elles y creusent alors des galeries avec de solides pattes avant, faisant penser un peu à celles d'une taupe en version miniature. Elles tracent ainsi leur chemin vers des racines d'arbres pour s'en nourrir, en aspirant la sève grâce à un solide rostre comparable à une petite paille biologique. Et puis, toujours dans ce cycle de vie, un soir d'été, nos cigales, prêtes à partir enfin à l'assaut de l'air libre, vont remonter à la surface, grimper sur un tronc, rapidement quitter leur dernière enveloppe larvaire, pour devenir un adulte ailé, à l'espérance de vie qui se compte désormais en poignées de semaines. Et oui, la vie d'un adulte au grand air, pour une cigale, c'est éphémère. 5% hors sol contre 95% passé sous terre. Avec un but unique et très pragmatique, une fois arrivé dans notre monde, séduire, se reproduire, transmettre ses gènes, puis mourir. Pour cela, vous le savez peut-être, les mâles ont développé un instrument de musique unique. Ils possèdent en effet deux membranes très spéciales, appelées cymbales, que des muscles font claquer plusieurs centaines de fois par seconde, tandis que leur abdomen creux sert de caisse de résonance. Biologiquement parlant, la cigale donc ne chante pas, mais cymbalise. Et cette mélodie estivale n'est rien d'autre qu'une annonce matrimoniale, une véritable sérénade. Et ça tombe bien en Corse, culturellement, historiquement, on connaît bien ça.
0: Et sérénade, et du côté de Tolio Izulac, pour la dernière journée de conférence avant la reprise, bien sûr, l'année prochaine, eh bien, c'est l'environnement qui est présenté à travers, depuis ce matin d'ailleurs, avec différents sujets pour mieux connaître notre relation au territoire, à la terre, à l'eau, aux forêts, avec cet après-midi l'importance des zones humides par l'hydrologue Thomas Lady Antonin, et à 14h, les arbres des alliés pour demain par le célèbre ingénieur forestier suisse Ernest Zucker. Puis à 15h, on va parler d'hydrologie régénérative par l'ingénieur hydrologue Charlène Descolong. Et puis à 16h, les 10 ans du parc naturel marin du Cap Corse des Agriades qui sera fêté à 17h précisément. En parallèle des ateliers pour les plus petits, c'est vraiment une journée consacrée à la nature et bien sûr le lien aussi avec le réchauffement climatique évidemment. Les arbres, la forêt, la terre, l'eau. Et les 10 ans du parc marin des Agriates, c'est à 17h à Tolio Izulac.

0: 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une animation musicale. Allez, il fait chaud, il fait beau, un coup d'hydro pour aller Pertim où on s'en va du côté du Brésil.
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2: Bonjour tout le monde, ceci sera la dernière chronique de l'année, car l'été commence et la grille des programmes change. Et nous allons nous quitter sur une bossa nova. C'est une musique de soleil. Essa moça tá diferente, de Chico Buarque, chanson qu'il a enregistrée en 1969. Il l'a écrite alors qu'il vivait en Italie, après avoir fui la dictature qui sévissait au Brésil à l'époque. Les choses n'étaient pas simples alors au Brésil. Et des gens comme Chico Buarque, Gaetano Veloso et Gilberto Gil ont amené dans les années 60 une sorte de renaissance dans la musique brésilienne, mélangeant la bossa nova, la samba, le jazz et le rock'n'roll pour notre plus grand plaisir. Tout en contestant, évidemment, la dictature militaire. Dans cette chanson, Chico Buarque observe avec un air faussement détaché la métamorphose d'une femme qu'il a connue. Il écrit avec le regard d'un homme étonné, presque déstabilisé face à cette femme devenue libre, sûre d'elle, insaisissable. Derrière le ton léger et la mélodie entraînante, c'est à la fois une chronique du temps qui passe et un portrait de l'émancipation féminine. Et si l'on considère sa situation d'exil, comment ne pas y voir aussi une critique de la dictature face à une jeunesse brésilienne qui veut autre chose? Et bien sûr, les choses ont changé, heureusement, au Brésil. La dictature militaire, qui dura de 1964 à 1985, laissant la place à une constitution démocratique en 1988. Oui, les choses changent, en espérant toujours pour le mieux. Et nous pourrions aussi prendre ces paroles au premier degré et réfléchir aussi sur le regard masculin et sur la transformation et sur la liberté. Suivez mon regard. En attendant, on va se délecter de cette douceur qui sent bon l'été. À très bientôt. On va se quitter avec Essa Moça Tá Diferente, avec Chico Buarque.

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1: Chic Buarco, c'est avec une bossa nova, merci Henri Padovani. À midi, on va retrouver le journal, mais je vous propose un extrait du cabaret, c'est tout de suite avec le groupe Epo, qui est ogni volta che li canta, nous mette nous l'ambiance, nos sotto braccia, a tutto mondo, balla, au pubblico, a ronda di ubescao.

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1: Ils sont à fond, hein. Ronda du Obescaor et au groupe Epo. Allez, on va retrouver l'actualité, le journal. Bon week-end avec nous sur ici, RCFM.

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4: Vous êtes sur ici RCFM, il est midi. Le journal, Patrick Vinciguerra. Bonjour Patrick.
5: Bonjour Valérie, bonjour à tous. Et on débute avec cette initiative de la commune de Pietrosaile pour offrir à la location des logements à des prix abordables. C'est l'opération baptisée Casa Manone, présentée hier sur la rive sud d'Ajaccio. 4 logements communaux achetés et rénovés pour permettre à des familles du territoire de continuer à vivre à Pietrosaile. Et ce, malgré la flambée des prix de l'immobilier dans la région. Margot Paoli, employée communale et mère de 2 enfants, fait partie des premiers locataires. Pour elle, qui habitait Portici jusqu'à présent, ce logement représente une réelle opportunité. Elle est au micro de Paolo Antosquarcini.
6: Toute ma famille qui habite sur la commune, j'ai mes enfants qui sont à l'école, moi je travaille à la mairie, mon conjoint aussi travaille dans le coin, donc c'était bien pour nous de nous rapprocher. Il nous manquait une chambre, donc on cherchait un logement à 3 chambres. Sur la rive sud, voilà, vous imaginez les tarifs qu'on a pu nous proposer pour des logements à 3 chambres. Donc là, pour nous, c'était quelque chose un peu d'inespéré, hein, d'avoir un logement à 3 chambres à un tarif très très abordable, en tout cas sur la rive sud. On est à 835 euros par mois pour 80 mètres carrés et 3 chambres. Et puis en plus, moi j'ai toujours vécu dans un village, donc le côté village aussi me plaisait beaucoup, de revenir dans un village, d'avoir une petite vie de village et d'offrir ça à mes enfants aussi.
5: Une opération d'un montant de 1,6 million d'euros financée à 60% par la commune et 40% par l'État et la collectivité de Corse. Une opération qui constitue une première étape d'un programme plus large porté par l'organisme foncier solidaire qui prévoit la création de 60 logements d'ici 2028. Allez, on prend la direction de Bonifacio où les touristes sont déjà au rendez-vous. C'est normal, c'est l'été. C'est déjà la grosse affluence sur le port de la Cité des Falaises avec dans le classement des demandes formulées à l'Office du Tourisme, les randonnées qui arrivent en tête juste devant les balades en mer qui représentent près de 15%. Les touristes se bousculent pour embarquer. Le reportage à Bonifacio de Paul-Joseph Bouladou.
7: On peut commencer à voir maintenant aussi cette faille-là qui découpe la falaise en diagonale.
8: La citadelle, les escaliers du roi d'Aragon, les falaises ou encore les îles Avet. Autant de sites qui se découvrent depuis la mer. Sur le port, Tom Men, employé dans une compagnie de bateliers, tire le bilan de la première partie de saison.
9: Écoutez, là pour l'instant, ça va plutôt bien, on va dire. Hein, on a quelques groupes, etc. Après, on est toujours dans l'attente quand même de la grosse saison. Au niveau du monde, ça va, on ne va pas se plaindre, ni de la météo. On a eu une très belle météo pour l'instant.
8: Ce jour-là, un peu devant, le quotidien pour le jeune marin.
9: Bon, c'est habituel, hein, on va dire, hein, parce qu'il faut savoir, plus de 300 jours de vent hein, dans l'année. Les passagers, ils sont toujours prévenus en cas s'il y a des mal de mer, etc., ou des malades à bord. Hein.
8: Côté client, on apprécie le spectacle.
10: Ces falaises-là sont magnifiques.
11: Ben moi, ça m'a énormément plu. En plus, le gars qui nous a fait les commentaires était très, très bien. C'est beau, c'est superbe. On n'a pas la même chose chez nous.
12: Je suis habitué, mais je voulais faire visiter à mes beaux-parents la Corse, en mer, par mer, pour leur montrer les falaises de Bonifacio, les grottes. Et voir la Sardaigne, je pense qu'on peut voir la Sardaigne.
8: Une offre nautique qui fait la force de Bonifacio, cité de marins par tradition.
5: Plaisir de la mer à l'extrême sud, passion de la chasse et de la pêche dans les terres. Ponteno vous accueille à Vieira di Agaccia et di Abesca. Vous pouvez y découvrir des chiens de différentes races, des chiens de chasse bien sûr. Vous pouvez participer à un baltrap si vous êtes amateur de tir. Il y a aussi des dégustations, des animations pour enfants. Bref, une cinquantaine d'exposants pour tous les goûts. Une 20e édition qui a su se renouveler, nous confie Jean Brignolet, l'un des organisateurs.
13: Pour une 20e édition, la formule c'est d'intégrer des jeunes dans l'équipe. On n'avait pas réussi avant, on a réussi à la nouvelle mouture. Depuis 2023, les jeunes ils sont là, ils font des propositions et ils apportent leur innocence, leur volonté, leur détermination. Et on a commencé en 2023, 2024, 2025 et cette année on a voulu changer la donne. Comme c'était la 20e édition, et bien, de créer le lieu de convivialité, le lieu approprié, on a inversé totalement la foire. C'est-à-dire qu'il faut traverser la foire pour arriver au comptoir. Avant, ce n'était pas le cas. Et c'est des remarques qui avaient été faites par le passé, qui se sont concrétisées aujourd'hui. Donc aujourd'hui, on est en capacité de recevoir des milliers de personnes, comme on le fait, et dans des conditions, je dirais, optimales, puisque les gens se retrouvent à l'ombre, sous les platanes, avec le temps qui fait, c'est appréciable.
5: Effectivement, ce n'est pas négligeable en ces temps caniculaires. Aviera à Diagaccia et Diabesque à Ponte Novo, en partenariat avec RCFM, c'est encore tout ce dimanche. L'entrée est gratuite. Voilà, si la chasse et la pêche sont à l'honneur à Ponte Novo, la pétanque est reine ce week-end à Ajaccio, la cité impériale qui accueille le 31e championnat de France de doublette mixte. 128 équipes s'affrontent sur les sites du Calzone et de la Place Muo, spécialement aménagées. Des équipes venues des quatre coins de la France et des dom-toms, des grands noms de la pétanque, François Graziani se dispute le titre national.
14: Un peu plus de 40 ans après Bastia, c'était en 1984, la Corse retrouve l'organisation d'un championnat de France, un rendez-vous majeur pour une île où le jeu de boules occupe une place importante.
15: Le championnat de France, c'est la plus belle compétition, c'est attendu par tous les boulistes, qui d'abord passe par des championnats départementaux et régionaux.
14: Sébastien Massogne, président du comité pétanque Corse du Sud.
15: Et donc là, on aura les 128 meilleures équipes doublette mixte de France, donc l'engouement sportif, il est très important. Et ensuite, la Corse, terre de pétanque, on ne doute pas qu'on aura aussi un fort engouement populaire et que les gens s'empresseront pour venir regarder les parties.
14: Le plateau du week-end sera incontestablement relevé.
15: Belle doublette qui est celle de Philippe Quintet avec sa fille. Après, il y a des Michel Achadourian, Michel Lois, c'est de très grands noms de la pétanque française.
14: Plusieurs doublettes nationales seront de ce rendez-vous. Des experts auxquels se frotteront nos équipes insulaires, ce qu'attend avec une certaine impatience Alex Piferine qui jouera pour l'occasion avec Coralie Caratine.
16: Ça va être mon premier championnat de France. On va essayer de prendre un maximum de plaisir. Sortir des poules, déjà, ce serait bien parce qu'on a une belle petite poule. Ah ben, dès la première, où on joue au champion de France, Frédéric Caz, donc c'est pas mal.
14: Deux jours de compétition et de spectacle. L'ambiance promet d'attirer de nombreux passionnés comme de simples curieux. Rendez-vous sur les terrains pour savoir qui va succéder à Valérie Labrousse et Richard Feltin.
5: 12h et bientôt 7 minutes, c'est la fin de cette édition. 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
3: 11 personnes tuées dans le crash d'un avion ce matin à Tomblaine, près de Nancy, en Meurthe-et-Moselle. À bord, il y avait 5 moniteurs de parachutisme avec 5 élèves qui participaient à un baptême. Les causes de l'accident ne sont pas encore connues. Le ministre de l'Intérieur, Laurent Nunez, est attendu sur place dans l'après-midi. Information à suivre sur notre site ici.fr. La canicule en France avec une surmortalité depuis mercredi. Il y a eu environ 1000 décès supplémentaires par rapport à la normale, selon Santé publique France. L'augmentation du nombre de décès à domicile est de l'ordre de 40%, particulièrement en Île-de-France. De violents orages hier soir, notamment dans la moitié nord du pays. Des maisons, des véhicules abîmés, des arbres déracinés et jusqu'à 63 000 foyers privés d'électricité dans les Hauts-de-France, en Île-de-France et en Indre-et-Loire. Le pic de la canicule est derrière nous. Plus que 2 départements en alerte rouge, le Bas-Rhin et le Haut-Rhin, jusqu'à 22h ce soir. 45 départements sont en vigilance orange canicule. 10 départements sont en orange face aux feux de forêt. Plus d'aide personnalisée au logement, les APL pour les étudiants non européens et non boursiers. Et ce, dès le 1er juillet, mesure contenue dans la loi de finances pour 2026 et qui vient de paraître au journal officiel. Et puis la Coupe du monde de foot, début des 16e de finale ce soir à 21h avec Afrique du Sud et Canada, avant le match de la France face à la Suède mardi à partir de 23h.
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0: Bonjour à toutes, bonjour à tous, bienvenue dans Kantara, le pont de dialogue entre les deux rives de la Méditerranée. Et les aventures de Kantara se poursuivent avec son équipe incontournable qui regroupe les récemment-nés, c'est Maria Miret de Radio Extérieure d'Espagne, Mathieu Bourigny de ICRCFM en Corse, Nanadia D de Radio Liban 96.2, Sondos Ben Khalifa de RTCI, Salma Saidi de Rabat Chaîne Inter, Youssef Bahar de Radio 2M et moi-même Dina Abdelmeghi de Radio Le Caire. Au sommaire de cette édition, au Liban, nous découvrirons l'univers de Maria Macro, épouse de l'ambassadeur de France au Liban. Elle s'est initiée à l'aquarelle au gré des émissions diplomatiques de son époux. Ses œuvres, empreintes de sensibilité et de voyage, ont été exposées à Beyrouth à l'occasion de son départ définitif du pays. On l'écoute au micro de Nanette Ziadé de Radio Liban 96.2. Cap ensuite sur le Maroc, à Marrakech, qui continue de s'imposer comme l'une des capitales mondiales du tourisme de luxe. Quels sont les atouts de la ville ocre et les nouveaux défis du secteur ? Amine Boudaloui, directeur d'un hôtel de grand renom au cœur de Marrakech, répond aux questions de Youssef Bahar de Radio 2M. En Corse, coup d'œil avant les vacances sur la création insulaire avec Elisa Mattei. À travers son projet, Elisa Diggio, la jeune artiste, puise dans les légendes, les paysages et l'identité méditerranéenne pour créer un univers singulier entre tradition et modernité. Elle se confie au micro de Mathieu Bourigny de ICI RCFM. En Espagne, nous reviendrons sur la dernière édition du forum Energio, organisé au siège de Repsol. Experts de l'énergie et de la géostratégie y ont débattu des grands enjeux de la sécurité énergétique. Un reportage signé Guillermo Bravo et Maria Miret de Radio Extérieure d'Espagne. Enfin, direction l'Égypte, où les vacances d'été sont bien plus qu'une simple parenthèse. Entre la mer, le patrimoine historique et la richesse culturelle du pays, elles sont un temps de détente, de partage et de découverte de l'art de vivre égyptien.
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0: L'été est synonyme de vacances, de voyages et de moments de détente pour des millions de personnes à travers le bassin méditerranéen. Des plages de Corse au Festival du Maroc, en passant par les nouvelles infrastructures de transport en Égypte, les traditions musicales du Liban ou les grands rendez-vous culturels en Europe, chaque pays de la Méditerranée célèbre cette période à sa manière. Entre découverte, patrimoine, mobilité et création artistique, cette émission vous emmène à la rencontre de celles et ceux qui font vivre l'esprit méditerranéen pendant les vacances.
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0: Commençons notre tournée méditerranéenne au Liban. Maria Macro, épouse de l'ambassadeur de France au Liban, est devenue aquarelliste au fil des missions diplomatiques de son époux. Ses œuvres ont été exposées juste avant son départ définitif. On l'écoute au micro de Nanette Ziadé de Radio Liban 96.2.
2: C'est à Washington que Maria Macro découvre dans les années 90 l'aquarelle, médium qu'elle adopte pour sa transparence et sa subtilité. Très vite, la délicatesse du trait et le goût du détail deviennent sa signature. Elle aime travailler la finesse et explorer les nuances profondément inspirées par les peintres impressionnistes, notamment Édouard Manet, ainsi que par des artistes de la période moderne, tels que Vincent Van Gogh, dont elle reproduisait les œuvres dès son jeune âge. D'Ankara à Beyrouth, en passant par Jérusalem et Istanbul, ses aquarelles esquissent une cartographie intime des résidences qu'elle a connues. Cet itinéraire, tracé au gré des affectations diplomatiques de son époux, l'ambassadeur Hervé Macro, lui a offert une traversée singulière des terres de d'Orient. Son œuvre apparaît ainsi comme un espace de dialogue entre l'Orient et la France, où l'architecture et la mémoire se rencontrent et se répondent au-delà des frontières. Elle est donc à Beyrouth pour le dernier poste de son mari et a exposé ses aquarelles dans le cadre d'une journée consacrée à la France par l'Université du Saint-Esprit de Keslik, quelques temps avant leur départ définitif. Maria Macro nous raconte ce parcours d'aquarelliste.
3: J'ai commencé à peindre en suivant mon mari. Dans son premier poste, j'ai trouvé une peintre française qui peignait à l'huile et qui m'a donné envie d'apprendre et voilà, vu que j'aimais bien déjà dessiner et peindre quand j'étais enfant. Et voilà, j'ai continué à peindre jusqu'à maintenant.
2: De l'huile, vous êtes passé à l'aquarelle que vous aimez beaucoup, la texture étant plus légère et peut-être correspondant davantage à votre univers.
3: Oui, en effet, j'aime beaucoup l'aquarelle parce que je suis passée de l'huile à l'aquarelle, car l'aquarelle me correspond mieux à mon caractère. C'est beaucoup plus doux, plus... plus clair, c'est des couleurs pastel et voilà, on peint des l'ombre du clair au obscur et voilà, je suis plus sensible à l'aquarelle que à l'huile parce que c'est quand même une peinture plus dure ou comment dirais-je, plus épaisse, plus voilà, moi je suis plutôt délicate.
2: Qu'est-ce qui vous inspire, Maria Magro?
3: Je m'inspire de mon environnement, des couleurs, beaucoup de la luminosité. Voilà, le matin, le soleil se lève ou le coucher, parce que ça, c'est des couleurs plus intenses, plus brillantes. Voilà, je suis inspirée par mon environnement et les couleurs.
2: Est-ce qu'il faut un certain état d'esprit particulier en l'occurrence pour que vous puissiez peindre, ou si on vous installe dans un jardin, on vous dit allez-y, ça peut démarrer pour vous?
3: Généralement, j'aime bien prendre mon temps pour chercher mon inspiration. Souvent, je prends beaucoup de photos et c'est à la suite des photos que je me mets à peindre. Ça m'arrive de peindre sur place, mais parfois j'ai envie de peindre et puis j'ai pas mon matériel aussi. Donc, je passe beaucoup sur les photos que je peins après.
2: Alors, vous faites de la peinture sur porcelaine également, et à la base aussi, c'était un peu partie des menus que vous peignez pour les dîners à la résidence.
3: J'aime bien, je suis assez manuelle, j'aime bien toucher un peu à tout, il y a plein de choses qui m'attirent, mais bon, je peux pas tout faire malheureusement. Donc j'ai commencé aussi la peinture sur porcelaine en Suisse, à Genève. Mais je n'ai jamais laissé l'aquarelle parce que c'est vraiment l'aquarelle que j'aime beaucoup. Et la peinture sur porcelaine ressemble un peu à l'aquarelle.
2: Après 3 ans passés au Liban, qu'est-ce qui a surtout retenu votre coup de pinceau?
3: Comme j'ai dit au début, la lumière m'attire beaucoup parce que je suis très attirée par les bâtiments, les pierres, les anciennes pierres. Et la lumière m'attire beaucoup. Cette luminosité, ce soleil, ce bleu, la mer, vraiment, c'est magnifique.
2: Donc si j'entends bien, vous êtes plutôt bord de mer que montagne et rocher, ou le tout?
3: Non, le tout, ça peut être le tout. Je peux aussi bien dessiner les arbres, la montagne, le vert, que la mer et le bleu.
2: Qu'est-ce qui va le plus vous manquer au moment où vous laisserez le Liban derrière vous?
3: Les gens que j'ai rencontrés, les amitiés que j'ai faites. La beauté du pays aussi, ce climat. On n'a pas ça malheureusement à Paris. Et voilà, c'est surtout l'amitié qui va me manquer.
2: Vous avez accompagné les blessures du pays, et pas des moindres. C'est vrai que ce pays a des bouleversements en continu, mais les derniers sont quand même de taille. Qu'est-ce que vous en garderez?
3: Malheureusement, j'ai participé à ces problèmes de ce pays parce que vraiment c'est dur pour les Libanais, et aussi j'ai vécu avec eux leur frustration et leur découragement. Je garde un souvenir mauvais et bon, parce que c'est un peuple très costaud, fort et résistant, parce qu'ils ont vécu beaucoup de choses. Et je ne sais pas si moi j'aurais pu supporter, mais bon, après on ne sait jamais. Je garde un souvenir que je pourrais après garder en mémoire.

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1: Et nous passons au Maroc. Comment Marrakech maintient-elle son rang de capitale mondiale du tourisme de luxe? Nous en parlons aujourd'hui avec un acteur clé du secteur, Monsieur Amin Boudaloui, directeur d'un hôtel de grand renom au cœur de la ville Ocre. Observateur aiguisé et manager engagé, il nous livre son regard sur les nouveaux défis du tourisme marocain. Au micro de Youssef Bahar de Radio 2M.
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2: Chers mélomanes de la culture, de la musique, bienvenue sur les ondes de Kantara, votre magazine de la Méditerranée. Comment Marrakech maintient-il son rang de capitale mondiale au tourisme de luxe au Maroc et dans le monde? Nous en parlons aujourd'hui avec un acteur clé du secteur et s'appelle Monsieur Amin Boudaloui, directeur

0: Eh bien, donc les prévisions, est-ce qu'on a déjà sur les livres annonce qu'on aura encore une belle saison estivale. Nous attendons à recevoir beaucoup de Marocains du monde, comme j'aime les appeler, donc tous nos frères et sœurs qui vivent à l'étranger et qui ont envie de venir rencontrer leur famille, passer des vacances en famille, tisser le lien de leurs enfants avec le pays. Donc ils viennent, ils cherchent l'authenticité, et Marrakech, c'est l'adresse idéale pour ça. Donc nous nous attendons à avoir beaucoup beaucoup de clientèle comme les années précédentes. Là, comme on le voit, la situation et tout ce qui est mis en œuvre permet à recevoir beaucoup de clients. Donc on pense que cette année-ci, et les prévisions le disent, hein, cette année-ci sera encore une année exceptionnelle pour le tourisme au Maroc et à Marrakech spécifiquement.
1: Et une deuxième question pour vous, cher Amine Boudelaoui, pourquoi Marrakech reste-t-il une destination très appréciée pendant les vacances?
0: Bah écoutez, pendant les vacances, moi je suis marrakechien, donc mais vous m'en direz un peu plus. Si je suis Bahar, vous savez très très bien que Marrakech c'est une destination qui plaît tant au niveau national qu'au niveau international. On a tous envie. Moi, je n'ai pas vécu cette chance, mais les étrangers et aussi les Marocains, ils ont tous qu'une envie, c'est de venir découvrir la ville de Marrakech. C'est une ville qui offre une diversité extraordinaire par rapport aux attractions, aux activités, aux hôtels, aux riades, aux villas qui sont aussi converties en maisons de hôtes dans la région de Marrakech, que ça soit dans la Palmeraie, sur les villages berbères qui sont dispersés dans le sud de Marrakech. Donc c'est cette diversification culturelle et d'activités, que ça soit sportive, que ça soit la découverte, que ça soit l'activité aussi, enfin tout ce qui est relié le monde culinaire, les restaurants. Tout ça fait en sorte que Marrakech attire énormément de clients, énormément de visiteurs, énormément de curieux pour découvrir cette ville qui est sans limite. Mais moi aujourd'hui, quand je sors à Marrakech, quand je vais à la Médina, je ne cesse de découvrir de nouvelles adresses qui sont aussi intéressantes les unes que les autres.
1: D'accord. Autant qu'observateur aiguisé et manager engagé, cher Amine Boudelaoui, que recherchent le plus les touristes aujourd'hui lorsqu'ils choisissent un hôtel?
0: Écoutez, je sais que vous suivez très très bien l'actualité. Vous savez que le CRT a lancé le programme DIAFA, qu'on remercie énormément. Le CNT. Donc il a lancé le programme DIAFA. C'est un programme qui est basé sur l'hospitalité marocaine. Ce que cherchent aujourd'hui nos clients, que ce soit des Marocains ou des étrangers, c'est qu'ils cherchent cette hospitalité qui est ancrée dans nos gènes. Donc ils viennent, ils cherchent une personne qui a l'habitude de les accueillir dans tel hôtel, la connaissance. Au-delà, ils cherchent aussi la qualité de la prestation, donc ils cherchent vraiment à vivre une expérience. Un hôtel aujourd'hui, comme nous le connaissions auparavant, c'est plus le cas. Maintenant, les gens cherchent des expériences dans un hôtel. Et ensuite, vient l'emplacement, vient la qualité de service, vient la propreté de cet hôtel, vient la richesse qu'offre cet hôtel. Il y a même des clients qui vont un peu plus loin, qui cherchent l'histoire. Donc il y a tout un storytelling qui est mis en œuvre sur des hôtels. Et on sait que Marrakech aujourd'hui, il y a énormément d'hôtels. Il y en a des hôtels centenaires, il y en a des riades qui sont aussi centenaires dans la Médina et qui racontent une histoire derrière cette bâtisse, une histoire derrière ce riad qui appartenait à certaines grandes personnalités influentes dans la ville de Marrakech. Et aujourd'hui, avoir l'occasion de loger et de vivre cette expérience, c'est inégalé pour un touriste marocain ou étranger.
1: Oui, bien sûr, avant de clore cette belle interview avec vous, cher Amine Boudelaoui, j'ai une avant-dernière question pour vous. Quel conseil donneriez-vous aux familles qui souhaitent passer leurs vacances à Marrakech?
0: Aïe, quelle question vous l'avez laissée pour la fin, Sius Bah. Alors, le conseil que je donnerai aux familles, c'est que Marrakech, c'est une ville où il faut passer du temps. Il faut aussi sortir des sentiers battus. Moi, je suis toujours friand des petites adresses nichées par-ci par-là dans la Médina. Nos enfants, ils ont envie aussi de vivre cette expérience. Marrakech n'est pas que l'hôtel et la piscine, mais sortez, tester la ville, vivez les expériences qu'offre la ville. Un petit tour en calèche, ça fait énormément plaisir si vous venez avec des enfants en bas âge. Allez faire des activités, des rides en dromadaire. Visiter le désert d'Agafay. Il y a encore les vallées de l'Ourika. Les enfants, ils sont friands de marcher dans la nature. Donc, allez explorer, sortez des sentiers.

0: battue de la ville de Marrakech, vous allez vivre une expérience extraordinaire.
1: Un très très très très bon conseil, hein. Mais pour clore avec vous, cher Amine Bouedelaoui, en tant que directeur d'un grand hôtel de renom à Marrakech, alors, vous utilisez toujours les piscines ?
0: Oui, bien sûr.
1: Et vous avez un amour ou bien un grand amour vers les plages ?
0: Bien évidemment. Moi, personnellement, qui est natif de Marrakech, j'adore les plages.
1: Les plages. Et quelle destination vous conseillez à un cher touriste qui vient au Maroc ? Un dernier mot.
0: Alors, une autre destination, je dirais, il y en a plein. Vous savez, je ne peux pas toutes les citer. Il y a la région du Nord qui est extraordinaire entre Tamouda Bay. Si on va vers le Sud, donc il y a Agadir qui a une baie extraordinaire. Ouais. Si on pousse encore un peu plus loin, donc on a d'autres destinations. Il y a Darla aussi qui est une destination extraordinaire, c'est une destination balnéaire impeccable. Avec de très très bonnes liaisons aériennes, que ce soit entre les aéroports nationaux et internationaux. Nous avons également une destination aussi qui est Essaouira. La ville d'Essaouira, c'est une ville complète aussi, riche en histoire, avec la possibilité d'avoir des activités sportives qui tournent autour de la plage, entre le kitesurf, le windsurf, plusieurs activités sportives. Donc il y a l'embarras du choix, mais je dirais, je commencerai par le Nord, qui est une très très belle région que je conseille énormément pour les touristes marocains et internationaux.
1: Merci beaucoup, cher Amine El Boudalaoui. Je vous rappelle, vous êtes directeur d'un grand hôtel de grand nom, au cœur de la ville Ocre à Marrakech, et aussi observateur guisé et manager engagé. Merci d'avoir répondu à notre invitation sur les ondes de Kantara, la radio de la Méditerranée.
0: Merci Sidi Youssef.
1: Et il ne me reste qu'à vous souhaiter, Inch'Allah, de très bonnes vacances. N'hésitez pas toujours à visiter notre pays, Maroc. Vous êtes toujours les bienvenus. Et gardez toujours un conseil. Keep smile. Gardez le beau sourire sur les ondes de Kantara. Merci.

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1: Direction la Corse. Coup d'œil avant les vacances sur la création corse. Entre tradition et modernité, enracinement et ouverture sur la Méditerranée, Elisa Mattei a fait de son art un véritable trait d'union entre les cultures, les territoires et les générations. À travers son projet artistique, Elisa Di Ciò, la jeune créatrice corse dessine bien plus que des portraits. Elle raconte une terre, ses légendes, ses femmes, ses paysages et cette identité méditerranéenne qui nourrit son inspiration, son univers reconnaissable entre nous. Aujourd'hui, ses créations déclinées en lithographie d'art et en collection textile continuent de célébrer les richesses de la Corse tout en dialoguant avec l'ensemble du bassin méditerranéen. Nous écoutons Elisa Mattei qui nous explique en quoi notre Méditerranée l'inspire pour imaginer et créer au micro de Mathieu Bourigny de ICI RCFM.
2: Ça représente avant tout une force. Pour moi, c'est une vraie chance que nous avons parce que moi, en tant que créatrice, c'est vrai que ce que je fais, c'est avant tout une mise en valeur aussi, alors peut-être même inconsciente parfois, mais d'une identité qui est la mienne et aussi d'une identité qu'on peut partager par ailleurs, plus largement, avec les cultures méditerranéennes qui sont plurielles et qui parfois se regroupent sur des points de convergence ou des choses communes, des patrimoines communs. Voilà, du coup, c'est vrai que parfois, ça peut être compliqué, comme je disais, si on veut du coup trouver voilà, sur site des compétences, mais à la fois on les trouve en cherchant bien et en ayant beaucoup de patience. Par contre, c'est vrai que pour moi je vois ça comme une force parce que c'est un partage et c'est une pluralité d'options qui s'offrent à nous en tant que créateurs corse.
3: La Méditerranée, elle est au cœur de vos créations. Qu'est-ce qu'elle évoque cette Méditerranée pour vous aujourd'hui?
2: Pour être synthétique, c'est pas très facile parce que la Méditerranée pour nous c'est, voilà, c'est un bassin partagé. C'est des cultures qui se rejoignent, des passages qui se font, que ce soit à la fois sur l'architecture, sur la faune, sur la flore, sur tout ce qui nous environne, ce que soit aussi même parfois sur des valeurs que l'on peut partager, sur des façons de vivre aussi. Donc la Méditerranée, c'est pour moi vraiment une source d'inspiration. C'est vraiment au-delà de mon ancrage, qui est bien sûr Corse. Il y a la volonté pour moi de regarder sur les autres rives, si je peux dire, parce qu'elles sont, elles sont belles. Et on partage avec les territoires méditerranéens, que ce soit l'Italie, que ce soit les pays du Maghreb, que ce soit l'Espagne, que ce soit plus largement, même la Grèce, pour aller plus loin. En fait, on a bien sûr un berceau de ces civilisations héritées déjà depuis l'Antiquité, puis après, des sources d'inspiration peut-être plus récentes, plus actuelles. Du coup, c'est vrai que c'est pour moi une source intarissable d'inspiration, considérant aussi que dans ce que je fais, c'est beaucoup la femme aussi qui est en figure de proue, qui est un objet central. Et c'est vrai que dans nos cultures, la femme a un rôle qui est déterminant dans beaucoup de choses, dans la transmission de la langue, dans la transmission des façons de vivre, dans la transmission de l'artisanat aussi. Et culturellement, c'est en ça aussi que je pense qu'il y a beaucoup de points communs. Et je pense aussi que la place de la femme y est pour quelque chose.
3: En quoi pouvons-nous retrouver cet aspect méditerranéen dans votre travail?
2: Alors, toute l'iconographie Elisa Di Ciò est basée sur cette identité iconographique partagée quelque part. Il y a, comme je disais, donc la faune et la flore avec des éléments majeurs, avec des symboliques fortes, inhérentes à ces éléments. Je parle de l'olivier, par exemple, qui pour moi a une place particulièrement importante, étant donné que voilà, on a des grands-parents qui étaient agriculteurs, entre guillemets, qui connaissaient ce territoire parfaitement, et cet olivier qui, par exemple, à des symboliques fortes de résistance, de paix, de patience. Donc, en fait, ce qui est beau dans notre culture, la nôtre avant tout aussi, hein, c'est que derrière chaque faune, chaque flore, chaque fleur, chaque arbre, il y a une symbolique qui est forte et qui nous guide. Et c'est en ça aussi qu'on peut parler de partage fort, parce que ce soit ici en Italie ou ailleurs, on va peut-être avoir chacun une perception commune et du coup, une façon de l'appréhender qui va être similaire. Et dans l'iconographie d'Elisa Di Ciò, c'est ce que j'essaye toujours de véhiculer, c'est-à-dire de prendre ce qui me plaît, ce qui est beau, et ô combien c'est beau, on le sait, notre environnement est magnifique. Et après, bien sûr, il y a tout ce qui va être culturel, architectural aussi, les éléments qu'on partage sur les symboliques religieuses aussi, hein, pour ma part, c'est très important. Il y a aussi les petits détails que l'on retrouve un peu par-ci, ici et là, et ça constitue vraiment toute cette iconographie qui me plaît à illustrer et à partager.
3: La culture corse, elle est au cœur de vos créations. Aujourd'hui, votre regard de créatrice, comment on pourrait la positionner dans la Méditerranée? Quelle est sa place à la culture corse?
2: Mais pour moi, voilà, c'est ce que je disais, c'est-à-dire que c'est un ancrage fort. C'est-à-dire que moi, mon point de départ, il ne peut pas être autre que celui qui est le mien. C'est-à-dire que pour moi, l'identité insulaire, la mienne, et celle que l'on partage sur ce territoire, elle est le point de départ. Et en fait, c'est justement sur les étapes de création et la façon dont je réfléchis à la direction que j'aimerais que la démarche prenne, c'est vraiment les points communs qu'on trouve et qu'on retrouve même en dessinant ces éléments. Et on se rend compte que, voilà, ce que j'expliquais, c'est que l'iconographie est partagée, qu'elle soit à la fois sur la pure traduction d'une faune, d'une flore insulaire, qu'elle soit aussi sur la représentation d'éléments architecturaux, religieux, culturels. On voit qu'il y a des éléments qui sont très communs et qu'on peut après réinterpréter aussi à sa façon en embrassant quelque chose de beaucoup plus moderne et actuel. Parce que moi, ce qui m'importe aussi, c'est d'essayer de transmettre, mais avec ma vision, celle de ma génération, et du coup qui ajoute en fait un paramètre supplémentaire, un paramètre peut-être plus nouveau et un regard peut-être plus neuf sur tout ça.
3: Est-ce qu'il y a une identité commune méditerranéenne malgré quand même les différences culturelles des différentes rives, hein?
2: Bien sûr, mais c'est là où en fait on n'est pas sur une volonté de mélanger des cultures en faisant une unique. Non, c'est la richesse du partage, la richesse de la différence ici qui est mise en valeur dans la démarche aussi que moi j'essaie de porter. C'est que oui, il y a des points communs, mais par contre, bien effet, il y a des différences. Et l'objet, c'est de partager la différence, d'échanger sur la différence et d'en faire quelque chose de créatif, quelque chose de beau qui puisse être transmis aussi, mais dans un échange conjoint. Mais bien sûr, en effet, il y a des différences qui sont certaines. Mais moi, j'en fais plus une force aujourd'hui qu'autre chose dans ce que je fais.
3: Vous continuerez à porter votre regard sur la Corse, mais aussi au-delà. Il faut aussi franchir notre mer pour créer toujours plus.
2: Et oui, c'est ça. Et aujourd'hui, je m'attache aussi à aller au-delà et d'aller me rendre aussi sur place pour rencontrer les gens, pour essayer d'échanger aussi sur les techniques, sur l'artisanat. Je trouve que c'est très important de se rendre compte sur place avec les gens qui vivent sur le territoire, leur territoires qui vivent de leur travail, de leur savoir-faire. Et aujourd'hui, c'est l'étape que j'ai déjà entamée depuis un moment, mais que je renforce, on va dire, en allant aussi à la rencontre, en franchissant nos frontières pour aller sur ces autres rives méditerranéennes qui, je pense, ont beaucoup de choses aussi à nous délivrer.
1: L'ode à la terre-mère, la Corse, avec le groupe Bojewentu.

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0: Le siège de Repsol, la principale compagnie d'hydrocarbures en Espagne, a accueilli il y a quelques jours sa dernière session Energio. Un forum composé sur les grands experts en énergie et géostratégie pour approcher du public général les priorités en matière de sécurité énergétique. Radio Extérieure d'Espagne a été présent et nous pourrons en découvrir les conclusions dans le reportage réalisé à cet effet par Guillermo Bravo et Maria Meret de Radio Extérieure d'Espagne.

0: L'énergie et la structure d'approvisionnement sont deux enjeux fondamentaux dans l'approche géopolitique de chaque pays. Un pays n'est pas souverain s'il n'a pas le contrôle de l'énergie qui fait marcher son industrie et ses services. Dans un monde qui recule dans le modèle globalisé et dont les relations deviennent plus hostiles qu'auparavant, les États veulent garantir leur approvisionnement énergétique et cela demande une stratégie. Repsol résume à elle seule une partie du dilemme énergétique espagnol et européen. Géant national né dans l'univers des hydrocarbures, le groupe reste un acteur central du raffinage, du gaz et de la distribution de carburant. L'entreprise revendique une transition énergétique pragmatique, progressive, mais elle reste observée de près pour sa capacité réelle à réduire sa dépendance aux énergies fossiles. Dans le cadre de son action sociale et civique, Repsol organise les sessions énergie et géostratégie, ralliant les deux concepts et leurs enjeux, ainsi que invitant les personnes les mieux placées pour en parler. Un événement très bien accueilli par un public qui a répondu en masse à l'appel de la compagnie espagnole. Josh Udjolimath, PDG de Repsol, était à la charge d'ouvrir la séance.
1: Et l'ocurrido en Hormuz nous situe une fois plus ante une réalité que nous avons vécu en la dernière décade. Une nouvelle crise de suministro en Europe.
0: Le PDG de Repsol évoquait la crise d'approvisionnement que traverse l'Europe due à l'éventualité géopolitique au Moyen-Orient et affirmait que la réponse institutionnelle était insuffisante pour en aborder les conséquences.
1: El 97% del transporte europeo depende de los hidrocarburos. Este es el dato.
0: 97% des transports européens sont impulsés par des énergies fossiles. Cette info, effectivement, est très pertinente pour calculer la dépendance réelle de l'Europe de cette source d'énergie. Le lieutenant général Mirel Vallenilla y García de Gamarra, directeur du Centre supérieur des études de la défense nationale, le CCDN, adscrit au ministère de la Défense, a pris le relais.
2: La inteligencia artificial no será ajena a la energía. Se produce una relación muy curiosa. La energía no será ajena a la inteligencia artificial y ambas se necesitan y ambas, curiosamente, se tensionan mutuamente.
0: Monsieur Vallenilla a mis en avant la relation existante entre l'énergie et l'intelligence artificielle, un des grands enjeux de notre époque. D'après ses conclusions, l'intelligence artificielle ne sera pas étrangère à l'énergie. Une relation très curieuse se produit. L'énergie ne sera pas étrangère à l'intelligence artificielle et les deux se nécessitent un à l'autre, curieusement, et s'entendent mutuellement. D'après ce général espagnol, cette publication remplit une fonction très précieuse.
2: Réunir conocimiento experto, mirada internacional, reflexión tecnológica, sensibilidad industrial.
0: Aider à penser l'énergie non seulement depuis l'économie, ni seulement depuis la transition énergétique, mais depuis la géostratégie, qui, comme nous l'a dit, est revenue au centre du plateau, et surtout est très important depuis la sécurité nationale. La grande valeur du carnet serait donc de rassembler le savoir-faire expert, le regard international, la réflexion technologique, la sensibilité industrielle et la culture stratégique.

0: Un volet international a été assuré par M. Landon Dorrance, vice-président de l'Atlantic Council, chargé de l'énergie et des infrastructures.
1: Our defense industrial base remains deeply intertwined, and that mutual reliance.
0: Monsieur Dorrance affirmait que notre base industrielle et de défense reste profondément interconnectée. Et cette dépendance mutuelle, et non l'indépendance, définit la sécurité transatlantique. La politique énergétique reflète une dynamique similaire. Notre système énergétique est en fait en période de transition. Ceci amène à une conclusion évidente, d'après Monsieur Dorrance, et depuis une perspective stratégique, bien sûr. L'Europe devrait donner ainsi la priorité aux technologies énergétiques dont les chaînes d'approvisionnement peuvent être ancrées sur le continent et parmi des partenaires stratégiques. Ainsi, même si la transition verte reste un but de l'Europe dans le cadre de sa responsabilité environnementale, elle doit savoir la conjuguer avec un choix stratégique dans son modèle d'approvisionnement énergétique. La concentration de minéraux critiques en Chine, en particulier, souligne que la transition vers de nouvelles technologies énergétiques n'élimine pas le risque géopolitique. Cela déplace où se situent ces risques. Les terres rares, le lithium, le cobalt, ces ressources sont essentielles à la souveraineté énergétique dans un modèle vert et basé dans les énergies renouvelables. Et à croire notre dépendance peut nous assujettir aux acteurs qui en contrôlent la production. Le général Victor Badoche, directeur du Centre supérieur des études de la défense, a aussi pris la parole.
2: Estamos ahora entre tres potencias capaces de asumir, sin equivocarnos, que no están conformes con el status quo.
0: À l'ouverture de son intervention, il a affirmé qu'il existe trois puissances qui ne sont pas conformes avec le statu quo mondial. La Chine, la Russie et les États-Unis ne sont pas satisfaites avec leur position. La Chine est deuxième puissance, mais veut devenir la première. Et les restes du monde s'articulent autour d'elle. La Russie aspire à élargir son territoire et son influence régionale, mais évite de s'adapter aux grandes lignes de consensus adoptées par le reste de la communauté internationale. Finalement, les États-Unis craignent le surgissement de ces deux acteurs précédents et voient en péril sa position hégémonique internationale, sans pour autant vouloir intensifier ou maintenir les critères qui ont justifié en premier lieu cette position. Pour terminer, le général Badoche a réaffirmé la position des États-Unis comme allié principal et historique de l'Espagne et de l'Europe. Il écarte toute alternative à cet alignement, mais il le rappelle, nous ne pouvons pas dépendre aveuglément des États-Unis et nous devons récupérer des capacités que nous avons perdues pour pouvoir garantir notre propre autonomie.
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4: En Égypte, les vacances d'été riment avec évasion et retrouvailles en famille. Dès la fin de l'année scolaire, les stations balnéaires de la mer Rouge comme Hurghada et Sharm el-Sheikh accueillent des milliers de vacanciers venus profiter des plages, des activités nautiques et des paysages marins exceptionnels. Sur la côte méditerranéenne, des destinations comme Alexandrie et Marsa Matruh demeurent les lieux privilégiés pour les familles égyptiennes, attirées par leurs eaux turquoises et leur ambiance estivale. Les vacances sont également une période propice aux découvertes culturelles. De nombreux visiteurs choisissent de redécouvrir les trésors du patrimoine national, des pyramides de Gizeh au temple de Louxor et d'Assouan. Festivals, concerts et événements culturels viennent aussi rythmer l'été, offrant aux Égyptiens comme aux touristes une

Cette année, les nouvelles infrastructures de transport, notamment le monorail du Grand Caire, s'inscrivent dans cette dynamique de mobilité et de modernisation. Elles accompagnent l'évolution des modes de vie et facilitent les déplacements vers les nouveaux centres urbains et les espaces de loisirs. Pour de nombreux Égyptiens, l'été est indissociable de la côte nord, au Sahel. Dès le mois de juin, des milliers de familles quittent le Caire et les grandes villes pour rejoindre le littoral méditerranéen. D'Alexandrie à Marsa Matrour, en passant par les stations balnéaires de la région d'El Alamein. Les journées s'organisent autour de la plage et de la mer. On se retrouve en famille ou entre amis pour nager, pratiquer des sports nautiques, partager de longs déjeuners ou profiter des cafés et des restaurants en bord de mer. Les enfants passent leur journée à jouer sur le sable, tandis que les adultes privilégient la détente et les moments de convivialité. À la tombée de la nuit, la côte nord change de rythme. Concerts, spectacles, festivals, marchés estivaux et animations se multiplient. Les jeunes apprécient particulièrement cette ambiance festive et les nombreuses activités de loisirs proposées tout au long de l'été. Mais le Sahel est avant tout un lieu de retrouvailles. Beaucoup de familles y possèdent une résidence secondaire ou louent un appartement pour plusieurs semaines. Les vacances deviennent alors une parenthèse de partage où l'on prend le temps de se retrouver loin du rythme effréné de la vie quotidienne. Plus qu'une destination touristique, la côte nord est devenue un véritable art de vivre estival en Égypte, un rendez-vous annuel qui symbolise le repos, la convivialité et le plaisir de profiter

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3: Une cinquantaine de pompiers, une vingtaine de policiers mobilisés, un secteur bouclé à Tomblaine, près de Nancy, après le crash d'un avion ce matin qui venait de décoller pour un baptême de saut en parachute. Yves Segui, le préfet de Meurthe-et-Moselle, est sur place.
4: L'avion qui transportait donc 11 personnes est tombé subitement aux abords immédiats de l'aérodrome. 11 victimes à ce stade. Il n'y a pas de victimes collatérales.
3: Le ministre de l'Intérieur, Laurent Nunez, est attendu sur place dans l'après-midi. Information à suivre sur ICI.fr. La canicule en France, le pic semble désormais derrière nous. Il n'y a plus que le Bas-Rhin et le Haut-Rhin en alerte rouge, et ce jusqu'à ce soir 22h. 45 départements sont en vigilance orange canicule. 10 départements sont en orange face aux feux de forêt. En revanche, nous restons fragiles face à cette vague de chaleur avec une surmortalité constatée par Santé publique France. 1000 décès supplémentaires par rapport à la normale depuis mercredi. L'augmentation du nombre de décès à domicile est de l'ordre de 40%, particulièrement en Île-de-France. Un homme de 34 ans interpellé hier à la citadelle de Besançon pour un salut nazi dans l'une des salles du musée de la Résistance. Il est originaire du Venezuela et a été présenté au parquet en vue d'un classement sous condition du versement d'une contribution citoyenne. Et puis la Coupe du Monde de foot, fin des phases de groupe et début des 16e de finale. Premier match ce soir à 21h, Afrique du Sud contre le Canada. Avant France-Suède, mardi à partir de 23h.
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7: Salut à toutes, soyez les bienvenus sur RCFM pour votre rendez-vous musical hebdomadaire. C'est un immense plaisir que de vous retrouver. On vous propose aujourd'hui un numéro spécial consacré au début des années 90 avec 5 albums qui ont marqué à cette époque-là le paysage musical corse. C'est parti. On démarre avec l'année 1990 et le chanteur Feli qui publiait alors son second album Ankoutou après le succès de son premier opus Kampa. Un opus de la confirmation pour le chanteur Kazinke avec une collaboration fructueuse renouvelée avec le poète et parolier Diante Ramuro qui, sur Ankoutou, on retrouve des chansons qui ont toujours une belle place aujourd'hui dans le répertoire de Feli comme Soer à la Hodge ou encore d'autres que les fans se plaisent toujours à écouter comme Distupaez ou encore Uzunadore. Nous avons retrouvé une archive de la fin de l'été 90 où Feli, durant l'émission Été chaud sur Antenne 2 en direct d'Ajaccio, intervenait pour présenter son dernier album. Écoutez.
8: J'ai commencé avec des groupes locaux, Avilit, Sorgent, et puis depuis 2 ans déjà, je tourne un petit peu tout seul. J'ai fait un premier album l'année dernière, une première tournée, un deuxième album et une seconde tournée cet été. Donc. Ouais.
9: Alors c'est vrai que c'est difficile lorsqu'on se lance dans la chanson. Bon, là, toi, ça fait déjà 10 ans que tu es dans le métier, mais c'est difficile de se faire entendre par la majorité des gens lorsqu'on chante corse.
8: Oui, bien sûr. Bon, le problème de la langue, c'est un petit problème, bien sûr, au niveau national et tout, mais je pense que qu'on a beaucoup de messages à faire passer, rien que dans la musique et puis dans la magie des mots. Quoi. On écoute bien des chanteurs anglais et italiens, et bon, pourquoi pas corse.
9: Alors, quand on est chanteur corse en 1990, Félix, qu'est-ce qu'on y innove par quoi? Par la musique, justement. On sort un peu de la musique traditionnelle corse, les sons, l'orchestration.
8: Ben voilà, on se rapproche un petit peu de tout ça, avec bien sûr un respect du traditionnel, ce qu'on a, nos racines, quoi. Et puis on essaye de faire avancer tout ça.
9: Ouais. Et c'est facile. Est-ce que tu as eu l'occasion déjà d'aller chanter, comme on dit ici, ça veut dire ça, sur le continent?
8: Sur le continent, pas encore. Il y a une tournée qui est prévue au mois de novembre. Je connais pas encore les dates exactes, mais je pense que c'est pas trop le problème, hein, de partir comme ça sur le continent. Mais il faut quand même offrir une certaine qualité. Je pense qu'aujourd'hui on est capable de le faire ici. Il y a de très bonnes structures en place, au niveau des studios, des arrangeurs, des musiciens et tout.
9: Alors c'est toi qui écris la musique, c'est toi qui écris les paroles, vous êtes pas plusieurs?
8: Non, les paroles c'est Duan Teramuro, qui est un poète corse, qui a travaillé pour de nombreux groupes aussi. La musique c'est moi, puis les arrangements c'est Pierre Nouveau et Jean-Marc Antonini du studio Rigoro. Ouais.
9: Alors pour ceux qui vont t'écouter, qui ne comprennent pas le corse, quels sont les messages, qu'est-ce que tu veux dire dans la chanson?
8: Je pense qu'on ne se lève pas un matin comme ça en se disant aujourd'hui je vais faire passer ce message, aujourd'hui je vais faire passer un autre message. Je pense que c'est les messages de la vie quotidienne, peut-être des problèmes qu'il y a ici et jusqu'aux trucs les plus beaux, quoi.
9: Et voilà. Les problèmes qu'il y a aussi dans le monde entier, c'est un petit peu ce que tu vas nous chanter dans quelques secondes.
8: Oui.
9: Tu parles du mur de Berlin, tu parles des événements qui sont passés récemment un peu partout en Europe,
8: oui,
9: pour en arriver à la Corse.
8: Voilà, c'est un petit peu cet élan de liberté qui s'est étendu sur le monde ces dernières années. Et bien sûr, on pense à ici, quoi.
9: Alors, c'est quoi le titre?
8: C'est Ankoudou.
9: Ankoudou, il le dit mieux que moi. Et tu traduis?
8: Toi aussi.
7: On écoute le titre éponyme du second album de Félix, sorti en 1990, Ankoudou.

0: changeons d'année pour nous retrouver en 1991 avec les nouvelles Polyphonie Corse et la sortie de l'album du même nom. En 1989, Patricia Paul et Patricia Gattaggeg a créé ce groupe composé de voix de femmes et de voix d'hommes. Elles s'entourent de nombreux chanteurs corses, mais elles y associent aussi des invités prestigieux tels que John Cale ou encore Manu Dibango, pour ne citer que. La réussite est au bout de ce chemin d'innovation et de tradition. L'album est primé en 1992 par les Victoires de la Musique et l'un des titres, Giramondo, est choisi par Philippe Decoufflet pour être interprété en direct le soir de la cérémonie d'ouverture des Jeux Olympiques d'Albertville diffusée en Mondovision. Le groupe Les Nouvelles Polyphonies Corses enchaîne les tournées en France et à l'étranger avec ce mélange de polyphonie que l'on retrouve également au Festival de Jazz de Montréal. Le groupe multiplie les rencontres musicales et humaines durant des années. Écoutez cette archive de 1992 lors de la cérémonie des 7e Victoires de la Musique avec le discours de remerciement de Patricia Paul.
1: Les gagnants ce soir sont Les Nouvelles Polyphonies Corses.
2: L'île de Beauté.
3: Merci. Merci pour ces victoires. Et pour que cette victoire soit complète, je voudrais y associer tous ceux qui ont soutenu, qui ont porté ce projet pour qu'il se développe jusqu'à ce soir. Et puis, pour qu'elle soit totale, cette victoire, ce soir, nous la dédions à la Corse. La Corse qui avec vous, ce soir, sera plus grande, peut-être même un peu plus belle. Grazie a tutti.
1: Bravo.
0: Écoutez Les Nouvelles Polyphonies Corses avec ce titre phare, Giramondo.

Et l'autre titre des nouvelles polyphonies corse que nous avons choisi pour illustrer l'album de 1991, c'est Aquagibal, un beau mélange, un beau métissage entre la Corse et l'ailleurs, la tradition et la modernité.

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1: On reste en 1991 avec un album qui va marquer un tournant de plus dans l'évolution musicale du groupe Imouvrini, A Vo' Jerry Walt. Un opus sur lequel l'omniprésence du piano et du synthétiseur se confirme un peu plus, et avec l'introduction d'un instrument qui ne quittera plus jamais les frères Bernardini, la cornemuse. Sur cette œuvre, on retrouve des joyaux tels que Dumanda, Ate Kurtziga, Tramore Campa ou encore Tu Dici Oma. Écoutons un extrait d'archives tiré de l'émission Attendez pour faire la vaisselle, diffusée sur FR3 Méditerranée en mai 91, lors de laquelle est interviewé Jean-François Bernardini.
2: Ça fait 13 ans que le groupe existe, ça fait déjà un long chemin, ouais. Et puis plein d'aventures, 11 albums.
3: 11-30 cm,
2: des centaines de concerts à travers la Corse, le continent et ailleurs. Bon, et puis toujours le même enthousiasme, l'envie de créer, l'envie de dire des choses.
3: Combien vous vendez d'albums en Corse, uniquement en Corse?
2: 30 000 albums. L'avant-dernier, et puis voilà quoi.
3: Pour une population qui est de
2: 240 000 habitants.
3: Ouais. Ce qui est absolument extraordinaire. Vous seriez disque d'or si c'était en Belgique, ouais. Ou au Luxembourg, ou même au Portugal.
2: Ouais. Hein
3: comment est-ce que vous êtes passé, j'allais dire, de la musique traditionnelle corse à l'apport d'instruments peut-être plus modernes comme le synthé, la basse, la guitare électrique, etc. Ça s'est fait naturellement.
2: En fait, c'est pas du tout ni une vie de l'esprit ni autre chose. Je crois que pour moi, j'ai grandi avec mon frère dans un village où mon père chantait, où toute la famille chantait, et que on a eu quelque part dans les oreilles très tôt une musique maternelle qui est celle des polyphonies, etc. Et puis l'envie de créer est venue plus tard. Et puis on a eu envie autour de ces chansons que l'on a écrites, autour de ce chant traditionnel, d'aller à la rencontre d'une esthétique plus contemporaine, je dirais, en utilisant des instruments qui sont des instruments de l'universel, mais avec cette envie de réaliser un

0: équilibre et de préserver, si tu veux, d'avoir vis-à-vis de la création à la fois du respect et de l'irrespect. C'est-à-dire le respect en sachant qu'il y a des choses qui sont merveilleuses que la mémoire conserve. Et puis aussi cette envie d'aller de l'avant, de proposer d'autres choses et d'utiliser des instruments qui sont ceux du monde d'aujourd'hui.
1: Tu viens d'employer le mot irrespect de la part de la vieille garde, j'allais dire, des Corses qui, eux, sont fans des chansons traditionnelles sans apport musical. Comment est-ce qu'ils ont pris ça? Est-ce qu'ils ont considéré ça comme étant une véritable hérésie? Ou alors est-ce qu'ils ont attrapé le message comme ça?
0: Non, pas du tout, parce que je crois qu'il y a un lien, il y a un fil et le fil n'est pas rompu. Donc, si tu veux, je crois qu'il n'y a pas eu de rupture. Ça s'est fait sans heurts. On a rien violé du tout. Mais je crois qu'il y a eu dans nos têtes, dans nos oreilles et dans celles des autres une certaine évolution. Mais je crois qu'il y a quelque part aussi le noyau irréductible qui fait qu'il y a une trame qui se dessine comme ça. Et que hier comme aujourd'hui, on se reconnaît et on permet aux autres d'être reconnus.
1: Les chansons d'Imo Vrini parlent de quoi? De la terre, de l'eau, de la Corse en général?
0: Tu sais, on est des hommes...
1: Parce que ça, c'est des thèmes qui sont propres aux polyphonies. La terre, l'eau, la pierre...
0: Oui, mais je veux dire, on est des hommes qui vivons en Corse aujourd'hui, qui travaillons, qui aimons, qui espérons, qui croyons, qui regardons vivre les autres, le monde aussi. Et à partir de ça, on a des émotions. Ces émotions, elles sont diverses, elles sont multiples. Et les chansons, elles sont là pour faire qu'en 3 minutes, on puisse les partager avec les autres. Donc, c'est la vie qui nous interpelle.
2: Sans plus attendre, voici le titre éponyme de cet album d'Imo Vrini de 1991, A Voce che Olta.

Nous aurions pu choisir les 13 autres pistes de cet opus About Jerry Walt, aussi belles les unes que les autres, mais notre choix s'est porté sur ce tube qui a traversé les époques et reste aujourd'hui un incontournable des Mouvrini. Voici Dee.

Outre Christophe McDaniel au piano ou au synthé, d'autres musiciens de grand talent ont participé à l'aventure de l'album Kurtziga de Petru Guelfucci, notamment le guitariste Freddy Olmeta ou encore le bassiste Ange Torre, qui créera par la suite avec d'autres les groupes Les Varans et plus récemment Epo. En guise de second extrait, nous avons choisi un titre joyeux, une invitation à chanter tous ensemble, Cantankum.

0: Nous allons terminer cette émission spéciale début des années 90 avec un autre album mythique et non des moindres, Soeli, du groupe Larcou, j'y sorti en 1993. Ce deuxième opus pour la formation portée par Louis Frances, qui va très rapidement marquer les esprits, ne fût-ce que par son titre éponyme. Il avait été présenté en avant-première au Giornate Internazionale dei Gorti de 1992, et France 3 Corse et la journaliste Evelyne Pietri avaient consacré à l'époque un reportage en y interrogeant notamment le leader du groupe. Écoutez.
1: Soeli, un hommage à tous ceux qui l'ont transmis de la manière culturelle, de l'autre manière. Et nous avons tenu vraiment à faire de ce disque un disque, militant de Agos à Gors. Pour nous, le culturel est lié à ce faire en Corsica. Pour nous, le culturel est lié à toutes les époques de fêtes qui se passent dans la salle. Et que nous voulons nous exprimer dans la scène. Le fait que, à partir de ça, nous avons choisi une époque de cantaori, de cantarini, comme vous le dites, qui exprimeront. Innanzi a tutto l'idea militante che noi portiamo di voi ragioni. E per questo che la scelta e abbiezza culturale di Larcugi non ha astisola, a limita gli manca a noi di parlare, sarebbe ad altri gruppi a parlare. Noi abbiamo fatto una scelta di essere forza a penuncia culturali, ma di portare a strafare non tace, più che a cultura.
0: Ce roulement de tambour est reconnaissable entre mille. Voici Soeli, véritable hymne du groupe Larcouge, pour notre magazine de la chanson corse sur RCFM.

Des chansons comme « Corsi Gisteremo »,« A te souri », »,« La Corée » ou encore « Soumenta » auraient largement eu leur place dans cette émission en guise de conclusion pour cette mise à l'honneur de l'album Soeli. Mais il fallait faire un seul choix, qui s'est porté sur ce titre, un appel à la jeunesse corse à ne jamais baisser les bras, car elle incarne l'avenir de cette île. L'Arcouge interprète « Lota Juventù ».

Le magazine de la chanson corse spéciale début des années 90, c'est terminé. Merci de votre fidélité. Une émission à retrouver en podcast sur notre site internet et sur l'application ici. À priest.

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4: Des infirmiers et infirmières libéraux parmi les victimes du crash près de Nancy, selon le Conseil de l'Ordre. 11 personnes qui prenaient part à un baptême de parachutisme sont mortes ce matin à Tomblaine, en Meurthe-et-Moselle. L'avion a fait une sortie de piste lors du décollage dans des circonstances qui restent à éclaircir. Le ministre de l'Intérieur est attendu sur place d'ici 2 heures. Un jeune homme de 19 ans tué par balle la nuit dernière à Nantes, près d'un centre commercial du nord-est de la ville. Une enquête est ouverte. Les circonstances sont toujours inconnues. C'est le 5e décès par arme à feu à Nantes depuis le début de l'année. La canicule en France avec 36 000 foyers toujours sans électricité cet après-midi, principalement dans les Hauts-de-France, en Indre-et-Loire et dans les Yvelines. Cela fait suite aux orages d'hier soir. Le pic de chaleur est désormais derrière nous, mais les services de santé sont toujours saturés. Une surmortalité est constatée en France depuis mercredi. 1000 décès supplémentaires par rapport à la normale, selon Santé publique France. Ce soir, à 22h, il ne devrait y avoir plus aucun département en alerte rouge canicule. Seul le Bas-Rhin et le Haut-Rhin sont encore au plus haut niveau d'alerte. 45 départements sont actuellement en vigilance orange canicule. 10 départements sont en orange face aux feux de forêt. Et puis la Coupe du Monde de foot, début des 16e de finale. Ce soir à 21h avec Afrique du Sud, Canada. Avant le match de la France face à la Suède, ce sera mardi à partir de 23h.
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9: Bonjour à tous, le dernier best-of des Girandoloni de la saison, c'est maintenant sur votre radio, ici RCFM. Au programme jusqu'à 17h, des retours des Girandoloni de cette dernière semaine. On débute ce best-of, si vous le voulez bien, en retrouvant le chanteur Francesito. Nous revenons ensemble sur son attachement particulier pour son village d'Ocan et le lien fusionnel qu'il entretient avec la musique depuis son plus jeune âge.
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9: 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Nous sommes toujours dans le village d'Ocana en compagnie de Francesito. Et depuis ce matin, on découvre, on redécouvre un peu ce jeune artiste insulaire. On va parler, bien évidemment, de cette passion pour la musique. Francesco, bonsoir.
10: Bonsoir Arthur.
9: Alors, passion pour la musique, passion aussi pour la Corse plus largement et pour ce village d'Ocana, un village où vous avez voulu y vivre, construire votre maison, faire
10: votre vie ici.
11: Oui, ça a été une volonté. C'était une de mes premières volontés en étant parti essayer de travailler ailleurs après les études, être parti sur le continent, avoir travaillé pour une grosse entreprise à la pomme, pour pas la citer, qui m'a permis d'acquérir pas mal d'expérience dans le milieu professionnel. Toujours cette envie au fond de moi de rentrer et de réenraciner là où je suis né et de pouvoir d'avoir la possibilité de faire ma maison, de construire ma maison au village.
10: Vous grandissez entre le village et Ajaccio, vous allez au collège et au lycée Saint-Paul, et de là commence à naître une véritable passion pour le chant, pour la musique.
11: Exactement. Bercé depuis tout petit, hein, comme beaucoup de gens, en allant balader avec ses parents, la radio à fond, chantant dans la voiture, ça a toujours été pour moi une passion. Plus tard, ça a continué au collège, au sein du collège Saint-Paul, avec, comme je disais, des profs passionnés qui m'ont ouvert les portes de la musique, prof de musique. Encore une fois, je le salue, Barthélémy Massa. Des profs de Corse, donc toujours revenir à la langue corse, Barthélémy Massa, Miguel Solinas, qui m'ont donné la possibilité de m'exprimer par le chant au sein de la classe des classes de collège à Saint-Paul, et puis les premières kermesses, chanter devant les premiers publics.
10: Et cette passion, elle grandit d'année en année. Est-ce que vous vous dites à un moment donné, je voudrais véritablement vivre de ça et consacrer une carrière à la musique, au chant?
11: On y pense. Ce serait mentir que de dire que non. Je n'y ai pas pensé, mais ça reste utopiste. Ça reste des envies, des rêves. Voilà, c'est même pas des envies. Ça reste un rêve. On se dit que vivre de la musique, ce serait magnifique dans le plus beau des mondes, vivre de sa passion, et c'est ce qu'il y a de plus beau. Mais la réalité en est tout autre. Vivre de la musique, c'est compliqué aujourd'hui. Et puis surtout, les chemins d'accès, les petits chemins de traverse, sont semés d'embûches. Donc il faut savoir composer. Je pars du principe qu'il faut pas provoquer les choses. Il vaut mieux les attendre. Être patient, observer, toujours garder dans un coin de la tête que c'est réalisable, et puis les choses se font naturellement.
10: Franchi, l'animation, c'est quelque chose qui vous a permis aussi de continuer dans cet univers musical, de connaître du monde et de se diversifier, grandir aussi.
11: Exactement. Les premières animations, l'animation, c'est un super exercice. Je me rappelle, j'avais 11 ans dans la rue Fèche pendant les shoppings de nuit, les toutes premières animations, avec d'ailleurs une personne qui n'est plus de ce monde, David Mouratchouli. Les premières animations, c'était dans la rue Fèche, 11 ans, avec un ordinateur, animer les shoppings de nuit, les vendredis, shoppings de nuit qui remplissaient la rue, noir de monde, et on jouait de 21h à minuit, on demandait même pas le cachet, on avait une bonne assiette, on partageait un moment chaleureux, et c'était formidable.
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0: Pour cette deuxième étape, je vous propose de rester dans ce beau village de la vallée du Prunelli, quai Ocana, à la découverte de l'exploitation familiale Le Jardin des Abeilles. Pierre et Tiffany ont repris les ruches de leurs parents il y a quelques années maintenant et s'attellent à développer l'activité.
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0: Bonjour à toutes et à tous, très heureux de vous retrouver sur les ondes d'ICI RCFM pour nos Girandolognes. Ce matin, rendez-vous du côté d'Ocana en compagnie de Pierre et Tiffany qui vont nous parler de leur exploitation familiale. On va parler de l'abeille noire de Corse et puis on va parler, découvrir aussi ce qu'ils ont développé depuis maintenant quelques années. Tiffany, bonjour.
2: Bonjour Arthur.
0: Bonjour Pierre.
3: Salut Arthur.
0: Vous êtes frère et sœur, vous avez décidé de faire carrière ensemble, quelque part, reprendre l'exploitation familiale, une exploitation familiale, Tiffany, qui a quelques années maintenant. Vous avez grandi ici, il me semble.
2: C'est ça. Nos parents ont créé l'exploitation il y a une trentaine d'années et nous, on a commencé nos premiers boulots d'été, je dirais, et puis au fur et à mesure, on s'est investi dans l'entreprise familiale.
0: Pierre, c'était quelque chose de logique pour vous de perpétuer un peu la tradition ici au Jardin des Abeilles à Ocana?
3: Oui, logique. Bon, mais étant tombé dedans petit, hein, on a continué l'aventure et les abeilles, c'est devenu une passion et donc oui, c'est fait naturellement, quoi.
0: Qu'est-ce qui vous a plu justement, si on peut parler un peu de votre enfance où vous avez découvert cette profession avec vos parents jusqu'à aujourd'hui, cet intérêt pour l'abeille, la passion, peut-être travailler aussi d'une certaine manière, l'intérêt vraiment de l'insecte?
3: Mais c'est déjà l'initiative de mon père, donc moi j'avais une douzaine d'années, donc j'ai mis mes mains dedans dans les ruches très très jeune. Et pour faire ce métier, faut être passionné. Sinon, ça marche pas. Puis la passion de travailler dans la nature avec nos abeilles, s'adapter à toutes ces saisons, toutes ces années changeantes, différentes. Et c'est jamais pareil. C'est pas un métier, je dirais récurrent. Enfin, on fait toujours des choses différentes. Et c'est ça qui nous plaît, travailler chez nous, dans nos villages, dans notre maquis. Et moi je suis quelqu'un de la montagne et donc je suis bien dans mon maquis avec mes ruches.
0: Tiffany, vous partagez un peu la vie de votre frère Pierre à ce niveau-là, la passion de l'abeille, de l'insecte, cette relation aussi avec la nature, c'est quelque chose qui vous a motivé tout au long de votre jeunesse jusqu'à aujourd'hui?
2: Ah oui, complètement. Et puis c'est ce qu'on partage aujourd'hui ici, même au Jardin des Abeilles, c'est que on explique, on partage notre passion. On explique comment vivent nos abeilles et comment elles évoluent dans notre maquis. Et ça c'est hyper enrichissant, même pour nous tous les jours.
0: On va revenir un peu à la jeunesse toujours. Comment se passaient les saisons avec vos parents? Comment ils vous apprenaient le métier? Ils prenaient du temps ou il fallait surtout regarder, écouter, puis ensuite appliquer?
2: Je dirais que c'était plutôt à l'ancienne. Après, ils ont pris du temps aussi parce qu'il le fallait bien, parce que c'est un métier qui s'apprend pas en quelques jours ni en quelques mois. Mais après, il fallait suivre le rythme tout de même.
0: Pierre, papa a été dur avec vous ou ça a été quelque chose de... Ça a été une formalité, une normalité, cette suite?
3: Dur, non. Pour revenir un peu sur ce que disait ma sœur, c'est qu'en fait, on n'a pas fait... Enfin, moi, personnellement, ma sœur non plus, on n'a pas toujours fait que de l'apiculture. Moi, on a suivi un petit peu les traces de nos parents. On a été géomètre, topographe, et donc l'apiculture, on l'a apprise un petit peu tous ensemble, en famille, et moi... particulièrement dans les ruches avec mon père, on a mis les mains dedans ensemble, on dira. Lui de manière un peu plus professionnelle, moi j'étais jeune et j'avais d'autres choses à penser aussi, mais on a appris à travailler ensemble, on a développé cette activité mine de rien sous le je dirais la croupe de nos parents, mais on a tous œuvré dans le Jardin des Abeilles et donc voilà, ça a toujours été naturel de travailler chez nous, quoi.
0: Un souvenir peut-être de cette enfance jusqu'à aujourd'hui, un souvenir dans la production, par exemple, l'épicure. Tiffany dit peut-être l'épicure, c'est quelque chose qui reste le plus souvent.
3: Oui, on a souvenir de nos premières piqûres sur les récoltes de châtaigniers où on avait les abeilles qui nous suivaient, comme dans les dessins animés, là, des boules d'abeilles qui nous suivaient. Bon, ça c'était quand à nos débuts dans l'apiculture et surtout quand il y avait des grosses ruches très populeuses d'abeilles. Et les souvenirs d'apiculture, culture, c'était à l'époque où on faisait encore de belles récoltes de miel. Voilà, ça c'est les plus marquantes. Et c'est ça qui nous fait encore avancer en espérant toujours retrouver ce genre de récolte comme on avait avant. Et donc voilà, tous les ans on fait de notre mieux pour en espérant voilà produire encore du miel comme à l'époque. Voilà.

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2: Troisième du Randolon et dans ce best-of sur RCFM, en mai dernier, nous avions le grand plaisir de retrouver à l'évêché d'Ajaccio le cardinal Bustillo. Je vous laisse écouter une magnifique anecdote corso-new-yorkaise. C'était justement après la messe des Corses du côté de New York. Dernière étape ici à l'évêché d'Ajaccio, à l'évêché de Corse, pour découvrir Carnet Corse avec le cardinal François-Xavier Bustillo. Éminence, vous disiez, on parlait des anecdotes notamment, on va prendre une que j'ai retenue en lisant ces carnets. Pontelleccia, messe de l'Avent, église trop petite. Pontelleccia, c'est un petit village au centre Corse, pour ceux qui nous écoutent et qui ne connaissent pas forcément. Une église trop petite, je pense que ça traduit véritablement ces 5 années passées.
3: Oui. Je passe des centaines de fois par Pontelleccia, quand je vais à Bastia, quand je vais en Balagne, je passe toujours par là. Et l'église, elle est effectivement petite, mais on a célébré la messe, il y avait un monde fou. Je vous raconte une anecdote extraordinaire, c'est que voilà, l'église était petite, et Pontelleccia n'est pas New York. Voilà. Quand je suis allé à New York, mais vous voyez, 5e avenue, feu rouge, il y a une jeune fille qui me dit, mais vous êtes le cardinal de Corse. À New York, je dis oui. Il m'a dit, mais moi je suis étudiante au Canada, je suis venue pour le week-end à New York. Il me montre son portable, il y avait une photo de moi avec sa grand-mère à Pontelleccia. Et tu te dis, Pontelleccia à New York, quand même, c'est impressionnant. Et vous voyez, on va dans une église petite, Pontelleccia, mais après on me parle de Pontelleccia à New York. Donc ça c'est là, moi je pense que le côté magnifique de la Corse, où il y a ces liens qui sont uniques, et voilà, elle le portait dans son portable, c'était fille. Vous êtes l'évêque de Corse, vous avez fait une photo avec ma grand-mère. C'est unique. Vous voyez, Pontelleccia, église trop petite, mais on me parle à New York de Pontelleccia.
2: Il y a un an, vous vous apprêtiez aussi à entrer en conclave, quelques années maintenant aussi que vous êtes cardinal. Vous vous faites connaître, quand vous vous déplacez au Vatican, ce que vous vivez en Corse, avec, le pape François, on l'a bien vu, vous lui en avez tellement parlé qu'il a bien voulu venir ici, mais par exemple, le pape Léon, qui était aussi un frère cardinal, il y a encore un an en arrière, on dit,

0: viendra vous en parler de ses spécificités à vos frères cardinaux.
1: C'est un des buts des cardinaux. Ce n'est pas simplement de faire partie d'une élite ecclésiastique, mais le but, c'est de dire ce que nous vivons sur le terrain. Donc, quand je rencontre le pape Léon, il est venu ici aussi, quand le pape François nous a visités, on parle entre nous, on raconte un peu l'originalité de chaque pays. Vous savez, quand on est des cardinaux, on a une vision universelle. Il y a l'Afrique, l'Asie, l'Amérique, l'Australie. On est dans des cadres culturels différents. Donc, dire ce que nous vivons est important. Que je puisse dire ce que je vis en Corse, ce que je vois en Corse et mon expérience de pasteur en Corse, c'est important. Je dirais même, c'est fondamental. C'est un des buts. C'est d'apporter une spécificité propre de l'Église de Corse à l'Église universelle. Et on apprend toujours les uns des autres, les uns avec les autres.
0: Ce lien fort aussi qu'a la Corse et qu'ont les Corses avec le Saint Patron, ces nombreuses confréries aussi, c'est quelque chose qu'on retrouve beaucoup ailleurs ou c'est aussi peut-être une petite spécificité locale?
1: C'est une spécificité corse que je crois qu'il faut, comme je l'ai souvent dit, explorer, exploiter et exporter. Parce que justement, on disait dans la première partie, ce qui ne va pas en Corse, on le dit et tout le monde le signale. Mais quand il y a du bon et du bien, je pense qu'il faut avoir le courage et la simplicité aussi de l'exporter. Pourquoi ? Parce que les confréries, les processions, tous ces moments heureux, capables de fédérer. Dans une société fracturée comme la nôtre, en Occident, on a besoin de repérer des lieux où il y a des belles traditions capables de fédérer. Et dans la différence, et dans l'intelligence. Et moi, je pense que la Corse a cette capacité de fédérer par les confréries, par les processions, par les traditions. Et peut-être qu'il faudrait exporter et sous le continent, c'est une manière d'être, une manière de vivre, une manière de faire qui apporte la sérénité et qui apporte la paix. Parce qu'il y a quelque chose de pacifique. Quand on fait une procession, quand on est en confrérie, on vit quelque chose de pacifique, de bienveillant. La famille se retrouve. Donc c'est le bon et le positif qui est mis en valeur.
0: 5 ans, qu'est-ce qu'on peut vous souhaiter pour les mois et les années à venir ici, toujours en Corse ?
1: Écoutez, j'espère, et c'est le but, quand j'ai dit oui à l'épiscopat et oui à la Corse, par cohérence intellectuelle et spirituelle dans mon engagement, je me suis dit, je dois donner le meilleur de moi-même. C'est le but de ma vie. Je ne suis pas parfait, mais quand je dis oui, je m'engage. Et donc, je donne le meilleur de moi-même. Et donc, vous pouvez me souhaiter que je continue, que j'essaie de continuer à donner toujours le meilleur de moi-même pour faire vivre ce peuple, pour avancer ensemble, en famille, avec cet esprit familial qui m'a toujours porté et transporté, et que nous puissions aussi sortir de la Corse ce qu'il y a de plus lumineux.
0: Éminence, merci de nous avoir reçus ici dans votre bureau à l'évêché d'Ajaccio. On se dit à très bientôt sur les ondes d'RCFM et puis partout ailleurs encore sur le terrain. Toujours revenir au terrain.
1: Merci à vous pour la confiance. Merci à vous pour votre bienveillance. J'ai

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4: C'est l'été, il fait chaud, il fait beau dans ce best-of et sur RCFM, parlons mode, parlons marque corse avec Nicolas Bocognan. Vous le retrouvez très souvent sur les réseaux sociaux, mais aussi sur les champs de foire. Il est le fondateur de la marque de prêt-à-porter, Pascal Madi. Bonjour à toutes et tous, très heureux de vous retrouver ce matin sur les ondes d'RCFM pour ce premier du Randoulone et Poumontink de la semaine. Nous sommes sur le port d'Ajaccio en compagnie de Nicolas Bocognan de la marque Pascal Madi. Nicolas a créé sa marque de prêt-à-porter Corse insulaire en 2018 et nous sommes là pour en parler. Nicolas, bonjour.
5: Bonjour Arthur, comment ça va ?
4: Très bien, merci Nicolas. Pascal Madi, 2018, c'est un peu la première date, la création de ce projet. Comment vous est venue cette volonté, cette envie de vouloir développer une marque de prêt-à-porter insulaire Corse ?
5: Alors c'est très simple Arthur, au départ moi j'ai commencé ma carrière d'auto-entrepreneur en 2016. Et en fait, je travaillais dans les sépultures, je faisais le nettoyage des sépultures. Et à côté de ça, j'aimais énormément la communication. Et donc, j'ai cherché une idée qui pouvait me permettre de m'épanouir pour la communication. Je suis parti sur le monde du textile, car il y a des possibilités de faire des photos, de trouver des modèles, de contacter des gens pour qu'ils portent. Ensuite, il m'est venu l'idée de mettre ce côté identitaire avec Paul. Bon, ça vient de ma période à la fac en tant qu'étudiant. J'ai voulu le mettre en valeur. Et après, en fait, tous les t-shirts, les idées de t-shirts sont venu à travers mes passions, ce que j'aime, à travers l'actualité, tout ce qui se passe. Et j'essaie de faire un mix de ça pour faire des idées originales.
4: Alors justement, vous n'avez jamais caché cet enracinement, cet attachement à la Corse, à Pasquale Paoli. Et cette volonté aussi de mêler un peu la pop culture avec l'image un peu plus traditionnelle, ça vous vient ces années à la fac, à l'université de Corse ?
5: Oui, bien sûr. Voilà, je suis très attaché à mon identité, à ma terre. Voilà, j'ai fait le choix à travers mes études aussi de rester à Corté parce que j'ai pas réussi à sortir de mon île. Il faut dire ce qui est. Alors que la suite logique de mes études aurait été que je m'en aille en Italie par exemple. Et voilà, après mes idées personnelles et politiques sont plus dirigées vers les idées de Paul et cette conservation de notre identité, bien évidemment.
4: Alors peut-être parler aussi du nom. Pascal Madi, c'est quelque chose presque de personnel, de familial. C'est comme si Pasquale Paoli vous avait parlé un peu, vous avez presque demandé de créer cette marque de prêt-à-porter.
5: Oui, ben c'est ça. L'idée vraiment de base était de retranscrire son histoire. Donc au tout départ, il y a presque 9 ans, la plupart des t-shirts relataient son histoire. Voilà, quand il avait sorti la monnaie, voilà. Bon, bien sûr, Ponteno, voilà, la création de l'université, tout. 90% des t-shirts étaient dirigés par rapport à son histoire, effectivement.
6: Et c'est pour ça.
5: Et c'est pour ça, donc, Pascal Madi raconte son histoire, en fait.
4: Et justement, Pascal Madi, Pascal et Paoli, à travers cette marque, raconte son histoire, vous la racontez quelque part. Quel a été le premier modèle créé, si vous vous en souvenez ?
5: Bon, l'un des premiers modèles a été le t-shirt sur Ponteno, donc un visuel assez contemporain où en fait il porte un casque de DJ et il porte des lunettes de soleil, et à l'intérieur des lunettes de soleil on voit les images de l'image de Ponteno qui est mis en valeur par le côté clair de l'image.
4: Vous avez, Nicolas, travaillé avec des artistes ou vous avez toujours créé ces maquettes par vous-même ?
5: Non, moi j'ai les idées, effectivement. Après, je travaille avec des graphistes qui me fignolent le travail et me finalisent les dessins.

0: C'est déjà la dernière partie dans ce best-of des Durand Doulogne. Jean-Charles du groupe Anima nous rejoint. Nous abordons 2019 et la création du groupe. Bonjour à toutes et à tous, très heureux de vous retrouver sur les ondes d'ici RCFM pour notre Durand Doulogne, une émission musicale, une émission avec de l'ambiance pour cette belle matinée sur les ondes. On va s'intéresser à un groupe du moment aussi, un groupe qui sillonne la Corse et puis même le continent depuis quelques années maintenant, connu notamment auprès des jeunes, c'est le groupe Anima. On va retrouver Jean-Charles qui est un peu le responsable de ce groupe. Bonjour Jean-Charles.
1: Bonjour tout le monde.
0: Jean-Charles, l'été approche. Alors, première chose, on va revenir à cette date de création, l'année 2019. Si on peut revenir un peu sur la volonté, le projet d'avoir voulu créer ce groupe Anima, un groupe d'animation, mais on verra tout au long de cette émission que c'est pas finalement qu'un groupe d'animation aujourd'hui.
1: Oui, en effet, c'est vrai que le groupe a toujours eu pour vocation à un moment donné proposer des compositions originales. Ça a été comme une stratégie de mise en place sur de nombreuses années. On a voulu un peu créer et comprendre un peu notre identité à toutes les personnes qui entouraient le groupe. Du coup, on s'est dit que cette année était le meilleur moment pour proposer une compo. Voilà, une nouvelle composition qui va sortir là.
0: 2019, donc, c'est cette bande de potes, à la base sur le continent, qui décide de faire de la musique ensemble. Qu'est-ce que vous vous dites très clairement? On fait de la musique pour s'amuser, on fait de la musique parce qu'on ressent quelque chose, on a envie d'exprimer quelque chose, ou on verra bien là où ça nous mènera quelque part.
1: Ouais, alors en fait le groupe, nous très jeunes, on avait commencé à chanter en Corse pendant les périodes estivales, et puis à un moment donné les études nous ont fait qu'on est monté sur le continent, Aix-en-Provence et puis Paris, et puis on s'est retrouvés finalement à deux là-bas. On a commencé à jouer tranquillement, de prendre des guitares et se remettre un peu dans le bain de la musique finalement, parce que c'est un peu notre passion, dans un bar comme ça, et puis à un moment donné il y a mon ami Olivier qui est venu et qui a partagé ces moments. Donc on était trois, on a essayé, et puis l'envie de vouloir faire un groupe plus concret en fait, c'est montré, et on a commencé à réfléchir à comment tourner la chose déjà sur Paris. On tournait énormément, on avait un marché assez important, notamment dans les établissements corses de la capitale, et puis le Covid est arrivé, et puis il a fallu qu'on redescende, et puis là on a voulu continuer l'aventure du coup à deux, vu que le troisième, Jean-Paul, est resté à Paris. Et puis l'aventure, voilà, on s'est dit d'année en année grossissons, ajoutons un batteur, un bassiste, et puis voilà, on en est là aujourd'hui quoi.
0: C'est fou ce que vous dites, Jean-Charles, parce que finalement, ça serait presque un modèle qui s'était perdu. On se rappelle des premiers groupes dans ce style-là. On va penser à Note, et on va penser à Sumentano, à Bandapart, bien évidemment, et à d'autres groupes qui s'étaient perdus un peu peut-être ici en Corse, mais qui est resté vivant, je dirais, du côté de la capitale, du côté du continent. Vous avez réimporté avec d'autres groupes, bien évidemment, un peu ce modèle dans les nuits ajacciennes, les nuits insulaires. Donc après Covid, vous revenez ici et vous proposez donc vos prestations au public, au jeune public corse. Eh bien, c'est ça en fait.
1: Ouais, complètement. C'est vrai qu'on a toujours eu conscience que sur l'île, on a une culture de l'animation, c'est insulaire, et ça, on a voulu déjà le partager, le mettre en avant dans la capitale, dans toutes les prestations. Donc finalement, on a porté un peu la Corse à travers les soirées, mais que ce soit dans des reprises corse ou française ou anglaise. Et puis là, c'est ce qu'on s'est dit aussi avec cette nouvelle aventure. On s'est dit on va s'enrichir de toutes les expériences que le live nous offre pour ensuite mettre en avant cette culture de la musique live corse auprès d'un public plus national quoi. Voilà.
0: Eh bien Jean-Charles, je vous propose de se retrouver d'ici quelques minutes sur RCFM. On retrouvera aussi Julien, votre copain qui nous a rejoint. On continuera bien évidemment à parler de ce groupe Anima, parler de la saison estivale qui arrive, et puis peut-être d'une nouveauté, parce que je crois que ce matin, sur les plateformes, il y a une nouveauté, mais on en parle juste après. À de suite.
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0: Oui, effectivement, nous sommes de retour dans notre Girandoulonne et pour parler, comme prévu, comme promis aussi, de cet été, cette saison estivale qui arrive à grands pas. Jean-Charles, quelque part, aujourd'hui, on peut dire, c'est une saison de plus pour vous, une saison qu'on attend toujours avec autant de passion.
1: Ouais, ouais, toujours beaucoup de passion, parce que la musique, c'est que de la passion, c'est beaucoup d'amour et c'est de beaucoup d'échanges avec le public. Nous, on y met tout notre cœur, en tout cas, pendant toutes ces années, à trouver des morceaux un peu perdus, qui restent des tubes, hein, et qu'on essaye de mettre au goût du jour pour que tout le monde puisse un peu se rassembler autour de soirées d'animation. Ouais.
0: Julien, salut Julien, comment ça va?
2: Ça va et toi Arthur?
0: Ça va très bien, merci. Julien, vous arrivez quelque temps après dans le groupe. Vous aussi, vous êtes un peu un mélomane, un musicos, quoi. Vous voulez apporter votre contribution, un peu votre expérience, et vous êtes passé notamment aussi par l'univers un peu corse, vous savez, hein, Dion Camillo Pasquale. Ça a forgé aussi, ça vous a formé aussi quelque part cette formation.
2: Alors moi, pour tout dire, je suis un peu un musicien de chambre, pas de chambre classique, mais j'ai toujours joué dans ma chambre. Moi, je suis fils de guitariste, de chanteur, etc. J'ai toujours un peu grandi dans ce milieu-là. Et j'ai toujours joué dans ma chambre. J'ai fait un petit passage au conservatoire avec André Paoli, Tony Fallon aussi, un ami de mon père et que je présente plus, hein, Tony, tout le monde le connaît, qui me faisait un peu jouer, qui m'a un peu appris le jazz, je dirais, alors que j'étais très fainéant. Et un jour, j'ai été contacté par Philippe Perrault. Donc, j'ai rejoint le groupe de son fils, Joao Perrault, avec Mika, avec qui j'ai joué pendant 2 ans, qui sont devenus de très, très, très bons amis. Et j'ai eu la chance de rejoindre Anima, donc un nouveau projet, où j'ai pu pleinement, pour le coup, m'exprimer dans ce que j'adore en tant que bassiste, hein, c'est musique un peu funky, un peu disco, et on s'est bien entendu avec Jean-Charles.
0: Jean-Charles, justement, Julien me permet aussi de faire un peu la transition, parler du répertoire. C'est un répertoire, vous avez toujours voulu axer sur ce répertoire-là, ce répertoire proche du public, où il y a souvent un échange, et remettre un peu le vieux au goût du jour, quelque part avec votre touche. Ça a toujours été cet esprit-là, du côté de Anima.
1: Oui, totalement. Et puis le vieux au goût du jour, pour moi, c'est ça passe aussi par le son, par la musicalité, et c'est un mélange avec des sons plutôt électroniques. C'était le batteur John Steven, qui n'est pas là aujourd'hui, mais qui aussi travaille énormément sur un pad plutôt qu'une batterie pour apporter une sonorité plus actuelle, plus électro. Et Julien vient soutenir ça avec un magnifique jeu de basse, en effet disco funk. Ce qui fait que ça, on peut se permettre de faire de vieilles chansons, mais en les rendant modernes uniquement par la musicalité. Alors après, il y a du travail de mise en place et de réflexion autour de ce même morceau, mais ça passe par là pour la modernité. Ouais.
0: Comment vous organisez un peu vos concerts, vos prestations, vos animations? Est-ce que vous changez des fois chronologie, je dirais, des choses, ou ça se répète assez souvent, par exemple sur une saison?
1: Ouais. Alors en fait, pendant beaucoup d'années, je pense qu'on a fait pas mal d'impro sans connaître vraiment les setlists qu'on allait faire pendant la soirée. Donc des morceaux que tout le monde connaît, évidemment. Petit à petit, les setlists se sont dessinés et il s'est avéré que pour jouer devant bon nombre de personnes depuis la création du groupe, il faut que ça tourne bien et du coup on écrit des setlists, des ordres un peu nouveaux chaque année. C'est un peu notre playlist, le playlist du groupe annuel, et on travaille longuement dessus, sur ces transitions, sur ces quels nouveaux morceaux on va mettre. En fait, une setlist, c'est un grand morceau finalement, où il y a des hauts, il y a des bas, il faut calmer, je pense que les DJ comprendront le discours. D'ailleurs, je pense qu'en parlant de DJ, c'est vrai qu'on a toujours fonctionné, réfléchi dans la setlist comme des DJ. Ça m'a toujours inspiré, ça nous a toujours inspiré. C'est des musiques qui s'enchaînent beaucoup, très rapidement, et ce qui permet aussi de tenir les gens. Et nous, c'est vraiment la base de notre réflexion, c'est comment tenir les gens pendant 2 heures, 2 heures et demie avec des reprises, comment refaire ces reprises, et puis driver tout ça tout au long de la soirée, quoi.

Le best-of de Durand-Ologne, c'est terminé pour aujourd'hui et puis c'est même terminé pour cette année. Merci d'avoir été à l'écoute de ce best-of tous les dimanches entre 16 et 17 heures. Pour ma part, j'ai le plaisir de continuer à être en votre compagnie à l'antenne puisque d'ici quelques minutes, nous aurons le plaisir de vivre ensemble aussi sur les ondes d'ici RCFM, le dernier magazine des sports donc de cette grille d'hiver. C'est à partir de 17 heures. C'est bien évidemment pour débriefer un peu de ce week-end sportif, débriefer aussi tant qu'à faire de cette année sportive dans pas mal de disciplines. Je vous dis à tout de suite, restez en notre compagnie dans Talon d'Idabre Guansamour.

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7: 11 personnes tuées dans le crash d'un avion ce matin à Tomblaine, près de Nancy, en Meurthe-et-Moselle. À bord, il y avait 5 moniteurs de parachutisme avec 5 élèves qui participaient à un baptême. Les causes de l'accident ne sont pas encore connues. Le maire de Tomblaine, Hervé Ferron, était au micro d'Ici Lorraine. Il est très ému.
8: Toute la ville de Tomblaine est bouleversée. Vous savez, quand je suis arrivé sur place, le policier qui s'adressait à moi pour me donner les premières informations, il était au bord des larmes. C'est terrible. Un tel drame, c'est incroyable. C'est une injustice incroyable quand on est jeune comme ça, ou même moins jeune. Et nos premières pensées vont aux victimes et aux familles des victimes.
7: Le maire de Tomblaine, Hervé Ferron, après ce crash d'avion ce matin vers 11h. Le ministre de l'Intérieur, Laurent Nunez, est attendu sur place d'ici une heure. Une cinquantaine de pompiers et une vingtaine de policiers sont mobilisés. Une cellule psychologique est ouverte dans la commune et on apprend à l'instant que le pôle accident collectif du parquet de Paris se saisit de l'enquête. L'autre actualité ce dimanche après-midi, c'est la canicule. Plus aucun département en alerte rouge demain, confirme Météo France. 38 départements seront tout de même en vigilance orange canicule. 23 départements, essentiellement de l'est du pays, sont ce soir en vigilance orange aux orages. Et justement, en raison des orages hier soir, 36 000 foyers toujours sans électricité cet après-midi, principalement dans les Hauts-de-France, en Indre-et-Loire et dans les Yvelines. Ce gros coup de chaud cette semaine en France qui a provoqué une surmortalité, environ 1000 décès supplémentaires par rapport à la normale depuis mercredi, selon Santé publique France. L'augmentation du nombre de décès à domicile est de l'ordre de 40%, particulièrement en Île-de-France. La fin des aides personnalisées au logement, les APL, pour les étudiants non européens et non boursiers le 1er juillet, mesure qui était prévue dans la loi de finances cette année et qui vient de paraître au journal officiel. Et puis un mot de foot, la Coupe du Monde, les 16e de finale, avant France-Suède mardi, place à 21h ce soir à Afrique du Sud, Canada.
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13: 17h03, bonjour à toutes et tous sur les ondes d'RCFM. Soyez les bienvenus pour ce dernier magazine des sports de la saison. Et nous aussi, nous allons prendre un peu de repos, tout comme les clubs, tout comme les staffs, tout comme les joueurs des différentes disciplines que nous avons eu le plaisir de suivre tout au long de cette année sportive. Et pour débuter, remercier aussi tous ceux qui ont intervenu dans ce magazine des sports. On va penser, on pense bien bien évidemment à tous les fidèles de l'émission, à tous nos merveilleux, nos magnifiques reporters, tous ces présidents de club, tous ces coachs qui nous ont répondu tout au long de la saison pour parler donc de ces derniers résultats sportifs. Dernier Mac des Sports, c'est en compagnie de Stéphane Casalong à la réalisation à Ajaccio, Camille Oisiri qui est du côté de Bastia, et puis Bruno Rignier qui est au 04 95 32 22 22 pour vous faire biper, mais aussi pour vous accueillir à ce micro. Ça change pas, c'est moi, Arthur Solinas. On aura l'occasion de faire quelques retours sur cette saison pour clôturer ensemble cette année sportive, parler de la carrière de Jérémy Choplin, parler et prendre des nouvelles aussi du club de la C Ajaccio qui a validé son accession en Régional 1, cap sur le Cap Corse avec le Centre Nautique de Machina, parler du nouveau livre de Jean-Luc Pietri avec de la pétanque. Et de la pétanque, ça sera aussi la première discipline de la soirée, car comme vous le savez, se déroule actuellement et se jouait actuellement du côté de la Place Millau à Ajaccio la finale des championnats de France de pétanque. Vous avez le programme, vous êtes avec nous jusqu'à 19h et c'est un plaisir de pouvoir vous accompagner.
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13: On ne trahit pas, bien évidemment, aussi nos vieilles habitudes dans ce magazine des sports. Je vous dis ça parce qu'on va débuter tout de suite avec de la musique. Et je pense que c'est Andula Potentini qui va venir à nous avec Abiuli, nous, pas après notre émission. Allez.

Andula Potentini, Nantalon des Derci FM, mais Abioline, pas après à notre émission. Il y a un programme, qui tend aussi aux vacances dans ce magazine des sports. Vous dire que voilà, nous sommes ensemble jusqu'à 19h. Nous allons débuter avec la pétanque d'ici quelques instants. Nous allons prendre la direction de la place Millau à Ajaccio. C'est ici que c'est joué il y a quelques instants. Déjà, ces championnats de France doublette mixte. Et puis cette finale entre l'Île-de-France et le Loiret et la victoire donc de la sélection Île-de-France 13-11 face au Loiret, une finale qui s'est jouée sous une chaleur de plomb à la place Millau. Le Loiret avait pourtant bien débuté aussi cette partie en menant 5-0, mais l'Île-de-France est donc revenue à ce score 13-11, victoire. Donc on retrouvera d'ici quelques instants, si vous le voulez bien, à ce micro et dans cette émission, Sébastien Massoni, qui est le président du comité départemental de la pétanque de Corse du Sud. Voilà, on retrouve un peu de musique avec Charlotte Cardin, et juste après, promis, on va place Millau.

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1: Eh bien, on devait partir place Millau à Ajaccio, retrouver Sébastien Massogne, qui est le président du comité départemental de pétanque de Corse du Sud, mais c'est la remise des trophées actuellement. On va le retrouver, si tout va bien, peut-être dans un petit quart d'heure, avec Bruno Rignier, Rio Standard, qui va essayer de le recontacter, de le retrouver. On va quand même parler de pétanque, on va pas déroger à la règle. On va retrouver Jean-Luc Pietri, qui a sorti il y a quelques semaines maintenant un tout nouvel ouvrage qui met à l'honneur cette passion pour la pétanque et un peu la manière aussi de mettre en avant cette tradition très très vivante dans la cité impériale. On le retrouve au micro de Paul-Antoine Escorcini.
2: Alors, Jean-Luc Pietri, vous sortez un livre prochainement, Belle en l'air, un demi-siècle d'histoire, l'épopée fantastique de la pétanque ajaccienne, un livre qui retrace pan de cette histoire de la ville. Qu'on soit bien d'accord, est-ce que lorsqu'on parle de cette épopée fantastique de la pétanque ajaccienne, est-ce qu'on parle sur le volet de la compétition ou est-ce qu'on parle du volet plutôt de son empreinte dans la ville?
3: Ben un peu des deux, parce que c'est une époque la pétanque ajaccienne qui a connu ses premiers soubresauts, on va dire, à la fin des années 50. Donc
2: qu'est-ce qui a fait que à la fin de ces années-là la pétanque émerge?
3: Ben si vous voulez, il y avait déjà une génération de premiers joueurs qui s'adonnaient à ce sport, parce qu'on va appeler ça bien entendu un sport, parce qu'on parle de compétition, mais on parle aussi de partage, de plaisir, de se retrouver ensemble, parce que c'était surtout ça à l'époque. Et puis il y a eu donc ces premiers joueurs qui ont commencé à s'adonner à la compétition, parce que c'est vrai qu'il y avait du loisir, puis il y a eu assez vite de la compétition. Puis cette époque-là, elle a laissé la place à une autre dans les années 70, où là vraiment la pétanque a pris son essor, a connu un développement très important avec l'avènement d'une nouvelle race de joueurs, c'est-à-dire les tireurs, parce qu'au départ le jeu de boules était essentiellement dédié au point. Il y avait pas beaucoup de vrais tireurs, à part à la rafle, cette technique elle était pas employée. Voilà, ça a donné une autre dimension à la pétanque à partir fin des années 60, début des années 70.
2: Qui étaient ces pionniers dont vous parlez et qui étaient également ceux qui ont participé à la nouvelle génération dans les années 70?
3: Il y en a beaucoup. J'essaye quasiment de tous les citer dans le livre. C'est pour ça que j'ai tenu à en citer en tous les temps le plus grand nombre. Mais c'est vrai qu'au départ, on retrouve... il est encore là aujourd'hui, donc on peut pas en faire l'impasse. C'est Joseph Rassati. C'est aujourd'hui, pour moi, le d'ailleurs, son surnom, c'est le monument. Ça veut tout dire. C'est une Bible. Il est intarissable lorsqu'il s'agit d'évoquer les souvenirs les plus lointains. Enfin, c'est assez impressionnant. Donc c'est un peu la figure tutélaire, de la pétanque aujourd'hui. Et à l'époque, il est déjà là, il a 14-15 ans, et il va faire ses débuts. On est à la fin des années 50, et avec lui, il y a Antoine Marché, François Bocognan, André Babeda, qui a donné aussi une autre dimension à la pétanque. C'était un policier qui est arrivé de Marseille, fraîchement débarqué donc de Marseille, qui s'est imposé comme peut-être le meilleur joueur de l'époque. On est à la fin des années 50, début des années 60, André Babeda, et puis il y en a, j'en oublie d'autres, et puis voilà, dans les années Pascal Colombani, Nicolas, il y en a eu plein, donc qui ont donné ces premières lettres de noblesse à la pétanque. Puis après, dans les années 60, 70, sont arrivés les frères Marcellini, Ivan Giorgetti, je vais en oublier, excusez-moi, mais Ignace Bocognano, Vincent Chiabrine, François Giordani, qui maniait aussi bien la guitare que les boules. C'était un sacré bon joueur aussi.
2: Lorsque vous parlez de ces lettres de noblesse, c'est-à-dire concrètement, ils ont remporté des titres, ils ont imposé cette discipline, ils l'ont marqué tout au long de cette période.
3: Mais ça, c'était des joueurs. Il y avait aussi bien sûr Riri Piglione, Jean Battibaud. Voilà, je vais en oublier, mais en tous les cas, ils sont présents dans le livre à travers de nombreux clichés. Donc là, je voulais aussi remercier toutes les personnes qui ont par leur témoignage enrichi cette plongée dans le temps. Il y a des amis, il y a tous les anciens collègues, les photographes des deux quotidiens, donc les archives départementales aussi m'ont été d'un précieux secours. Cette nouvelle race de joueurs, elle a donné ces lettres de noblesse à la pétanque ajaccienne. Et puis on était vraiment dans une autre époque. Avant, on se réunissait déjà pour partager un moment, pour rigoler, pour boire et pour manger, mais aussi pour jouer. C'est-à-dire, quand on se retrouvait sur un terrain de boules, le sérieux revenait. Et puis, il y avait aussi ce qui caractérisait vraiment cet art de vivre à l'ajaxienne. C'est-à-dire qu'il y avait beaucoup de magagne, il y avait beaucoup de pression, on appelait ça le cinéma. Voilà, il y avait beaucoup d'acteurs célèbres à l'époque.
2: Et où justement se passaient ces lieux? C'était de partout, c'était des endroits spécifiques.
3: Alors, si vous voulez, l'épicentre de la pétanque ajaxienne dans la fin des années 50, début des années 60, c'était essentiellement le cœur de ville. Donc, on partait du San Carlo, où on jouait le long des murs de la citadelle jusqu'au Square Elisa, la place Camping. Puis après, petit à petit, la pétanque un peu s'est affranchie de ses frontières et puis a étendu, je dirais, son maillage dans tout Ajaccio, dans tous les quartiers. Voilà.
1: Allez, on revient d'ici quelques instants, juste après, puisque tu pars, de Jean-Jacques Goldman sur RCFM, pour parler une dernière fois, dans une dernière partie, de Belle en l'air, qui est le nouveau livre de Jean-Luc Pietri, qui retrace 5 décennies de pétanque à Ajaccio.

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1: Puisque tu pars de Jean-Jacques Goldman sur RCFM, 17h23, merci d'être avec nous. Si vous nous rejoignez dans ce dernier magazine des sports de la saison, on devrait prendre la direction d'Ajaccio et de la place Millau d'ici quelques instants avec Sébastien Massogne, l'organisateur aussi de ces championnats de France de pétanque. L'Île-de-France l'a remporté sur le Loiret. Il y a, au moment où je vous parle, la remise des trophées. Et puis, pour rester dans le monde de la pétanque, nous avons décidé, dans cette émission, de retrouver Jean-Luc Pietri au micro de Paolo-Antoine Squarcini pour, justement, parler ensemble et de ce nouvel ouvrage, Belle en l'air, un livre qui retrace 5 décennies, 50 ans de pétanque dans la cité impériale.
2: Vous, d'ailleurs, dans ce livre, vous parlez aussi de votre propre expérience en 78. Vous décrochez cette première licence parce que dans votre entourage, on joue.
3: Ben, oui, bien sûr. Moi, j'ai la chance de faire la connaissance de Joseph Signe, qui est pour moi aujourd'hui, et qui restera le plus grand joueur corse de tous les temps, de par son palmarès et tout. Et ben, j'ai eu la chance de le connaître. On habitait dans le même quartier, là-bas, au Rivoli, rue du Soleil Levant, au Castellet. On était au collège ensemble, on a joué au foot ensemble. Et puis, c'est tout naturellement qui m'a fait découvrir le Café de l'Europe. Hein, c'était le siège de la boule de Mezzavi, et là j'ai découvert plus qu'une famille. Au-delà de toute la famille Signe, c'était un peu le fief de la famille Signe, il y a eu plein de dirigeants et de gens qui m'ont beaucoup marqué.
2: Il y a aussi un aspect qui m'a marqué. Vous parlez de vous, hein, le fils de deux personnes qui sont descendues de Guagne ou de Salis, et puis qui ont vécu également sur le continent, et puis qui arrive à Ajaccio avec la pétanque, les boules, donc comme point de référence, d'ancrage, en tout cas dans cette cité. Ça a permis à des générations aussi de s'intégrer dans cette ville, dans cette âme ajaccienne.
3: Ben bien entendu, je veux dire, à l'époque, tu me disais où on jouait. Ben on jouait de partout parce que il y avait de la terre, il y en avait de partout. Hein, le long des trottoirs, entre les voitures, on jouait de partout. Aujourd'hui, il y a la bétonisation a fait qu'il y a plus d'air de jeu, vraiment, et ça contribue aussi un peu au déclin. Hein. Il n'y a plus autant de sociétés. Des clubs de boules à Ajaccio, on a été à la fin des années 70, pratiquement 30 clubs de boules à Ajaccio. Aujourd'hui, il n'y en a plus que 6. Et encore, intramuros, il n'y en a plus qu'un de club. Voilà, c'est différent.
2: Et aujourd'hui, justement, paradoxalement, on parle fort de ces 50 ans d'histoire. C'est quand même une discipline qui plaît autant. On le voit, dès qu'il y a des tournois, il y a des gens qui viennent d'Europe, du monde.

0: surtout des Corses, hein, même dans les villages. Mais vous pensez que ça tient un fil, ce n'est pas, il faudrait développer un peu encore
1: non,
0: plus.
1: Non, non, là on en est. Je me garderai bien de donner un avis tranché là-dessus. Mais le constat aujourd'hui, et c'est pour ça aussi que j'ai voulu témoigner. Hein, c'est avant tout un témoignage parce que j'ai été acteur, j'ai joué aux boules et je suis aussi depuis 1992, le correspondant de la chronique bouliste à Corse Matin. Bon, donc j'ai une certaine légitimité, je dirais. Hein. J'étais acteur, j'étais spectateur, j'étais témoin, tout simplement. Ben, les boules, au même titre que les autres disciplines sportives, ça a évolué. Les instances fédérales de la pétanque ont souhaité aussi, elles aussi changer de dimension en mettant aussi des contraintes qui n'existaient pas avant, mais c'est l'évolution et la mutation sportive aujourd'hui qui fait que la pétanque, comme le foot, comme le hand, bien fait qu'aujourd'hui, ben, on peut plus trop se permettre n'importe quoi. Donc oui, le sport, la pétanque est un sport de compétition. On est bien placé pour s'en rendre compte. Aujourd'hui, il y a à travers toute la Corse, il y a de très très belles épreuves. Je parle beaucoup dans mon livre du fameux 14 juillet. Le 14 juillet, ça parle beaucoup aux anciens. Hein, c'est encore des souvenirs qui parfument la mémoire des anciens, ça. Le 14 juillet notamment. Mais pas que. Ben, le 14 juillet, c'était le fameux Grand Prix des commerçants. C'était la grande messe de la pétanque qui a commencé à la fin des années 50. D'ailleurs, j'en retrace les 51 éditions de 1959 à 2009. Avec tous les vainqueurs, on va retrouver les vainqueurs, les finalistes. Avec le fief attitré du Grand Prix des commerçants, c'était le groupe scolaire Saint-Jean. Mais avec cette compétition, d'autres ont suivi. Je vous disais, il y a Ajaccio. Bon, moi, je me focalise essentiellement sur Ajaccio parce que c'est là où j'ai vécu, c'est là où j'ai joué aux boules, c'est là où j'ai tissé des liens d'amitié indéfectibles avec beaucoup de gens dans ce milieu. Et aujourd'hui, hormis le Grand Prix des commerçants, on peut en citer bien d'autres. Là aussi, je vais peut-être en oublier, mais il y a eu Porto Vecchio avec le Mémorial Saladini au début des années 2000. Il y a aujourd'hui le Grand Prix, il y a eu bien sûr l'international avec notre ami Jean-Fils Santucci et toute son équipe qui a pris le relais. Il y a Il Rousse, il y a Bastia, Bouchard. Bon, voilà, il y a de très très grosses compétitions. Il y a une belle vitrine. Tous les meilleurs joueurs, je dirais, français du monde, hein, sont venus et viennent, continuent de venir jouer à Ajaccio. Donc, c'est toujours très attractif. Voilà. Mais derrière, il y a une masse. Il faut s'occuper aussi de cette masse. Il y a une élite, mais il y a aussi une masse qui ne demande qu'à jouer, qui ne demande qu'à s'exprimer. Et aujourd'hui, c'est de plus en plus dur. On voit avec les jeunes, c'est compliqué de faire vivre des écoles de pétanque, par exemple. Alors, à Bastia, ils ont, je pense, une longueur d'avance sur Ajaccio, mais ça c'est un autre débat.
0: Comme pour le foot, beaucoup parlent par exemple aujourd'hui de cette professionnalisation où finalement on perd un peu l'essence. Le foot, on jouait dans la rue, au village, sur n'importe quel terrain. Aujourd'hui, voilà, on se cantonne toujours au stade de foot. La pétanque, c'est pareil, comme vous dites, on jouait n'importe où, mais ça reste quand même dans les villages. Il faut préserver cet esprit-là aussi, peut-être.
1: Ben oui, et ce livre, il vient le rappeler. Je vous disais avant, c'est un témoignage d'une époque révolue, d'une époque forcément que l'on évoque avec beaucoup de nostalgie, parce que moi je l'ai connu, je l'ai pratiqué, mais aujourd'hui, bien la page est tournée et on n'y peut rien. Hein, je vous dis, j'ai fait la comparaison avec d'autres disciplines, ben c'est exactement pareil. C'est vrai qu'aujourd'hui la pétanque, ça reste le sport préféré sûrement des Français, mais en tous les cas des Corses, à travers justement tous ces concours que l'on retrouve dans les villages, où on retrouve cette convivialité, cet esprit de partage. Donc ça, il faut pas l'oublier.
2: Et l'esprit de partage, c'est un esprit qu'on retrouvera d'ici quelques instants du côté de la place Millau à Ajaccio. On aura l'occasion de parler donc de ces championnats de France doublette mixte avec Sébastien Massogne, président du comité départemental de pétanque de Corse du Sud, des championnats qui se sont déroulés, on le rappelle, 52 ans après à Ajaccio. C'est une ville, c'est une île aussi, et un département, une région de Corse du Sud qui qui attendaient ça. Et puis, on va parler de cette finale entre Briamet et Hutte face à Palais et Tremblot. Une victoire remportée par l'Île-de-France 13-11 face au Loiret. Avant ça, on retrouve donc Jean Mencone à Mieux Priguer.

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1: Jean-Menco, on est à 17h35 sur RCFM avec Amio Priguer pour retrouver notamment Sébastien Massoni. Bonjour.
2: Ouais, bonjour.
1: Et quelle finale, Sébastien. Quelle finale et quel championnat aussi. Je pense que c'était un week-end de folie à Ajaccio.
2: C'était un week-end de folie sous plusieurs sens du terme. Déjà avec la chaleur et puis au niveau de la compétition, comme on l'avait dit, une belle finale qui était indécise où ces jeunes Île-de-France sont partis en retard, avaient laissé un peu d'avance à leurs adversaires du Loiret, mais qui ont retourné la situation à leur avantage.
1: Sébastien, parlons un peu donc de cette organisation et ce pari fou aussi que vous aviez entrepris il y a quelque temps maintenant de poser candidature pour organiser ces championnats de France doublette mixte. Plus d'un demi-siècle après, Ajaccio a accueilli à nouveau ces championnats de France. Comment ça s'est passé et puis est-ce que vous y croyez réellement au début?
2: Ah oui, Paris fou, c'est pas un pari aussi fou que ça. On a avec nous dans l'équipe donc le très connu Jean-Philippe Santucci dans le manque de la pétanque et Ajaccio. Donc après quand on a une personnalité comme lui avec nous, le pari n'est pas si fou que ça. Et on a eu une équipe de bénévoles motivés, le dossier était bien ficelé, les institutionnels nous ont suivis, donc bon, certes, le cahier des charges est un peu plus lourd qu'un concours traditionnel, mais. Nous, on y croyait de suite, et la preuve, c'est que notre dossier n'était pas passé au premier coup. Donc, je pense qu'on a su y faire.
1: Ça permet aussi, je pense, de valoriser cette discipline de la pétanque, qui est une discipline très importante pour nous ici en Corse. Et juste avant, nous étions avec Jean-Luc Pietri. Nous avons eu l'occasion de parler de ce dernier ouvrage, Belle en l'air. Il y a vraiment une culture de la pétanque ici en Corse. Ça permet alors de valoriser aussi la discipline, les clubs et nos joueurs insulaires, qu'ils puissent aussi se confronter à d'autres régions.
2: Exactement, et puis en plus on n'a pas à rougir des performances de nos joueurs. Vous savez qu'on a eu de bons résultats, donc on a une équipe qui est arrivée jusqu'en 16e, deux qui ont perdu en 8e et une qui a perdu en quart de finale, donc je pense que c'est des résultats très honorables. Et comme vous le disiez, la Corse, terre de pétanque, oui. Bon, là, c'est une compétition qui est vraiment plus axée sur la pétanque sportive, je dirais, parce que c'est vraiment une compétition difficile, mais il y a beaucoup de pratiquants de pétanque en Corse, et donc un championnat de France avait toute sa place en Corse.
1: Sébastien, vous avez le programme de cet été pour le comité départemental, pour aussi les clubs, nos clubs insulaires qui sont engagés dans différentes compétitions. Alors on va parler peut-être aussi de ces fameux concours de village auxquels on aime bien y participer pour faire plaisir un peu à la famille, aux amis.
2: Oui, bien sûr. Bon, dans les concours de village, nous, le comité n'a pas vocation à intervenir.
1: Bien sûr.
2: On a juste laissé, c'est dans le règlement intérieur que le mois d'août, il n'y a pas de concours officiel obligatoire, donc là, les villages peuvent faire comme ils veulent. Mais après, ou sinon, comme je vous dis, le comité organise très peu de compétitions à part les championnats. Donc pour le reste, on encadre surtout la discipline, on aide les clubs, on oriente un peu, on fait tout ce qui est gestion de calendrier et tout ça. Et là, pour le mois de juillet, il est déjà très chargé avec beaucoup de concours régionaux. Et après, il y a aussi les fameux internationaux qui arrivent au mois de septembre. Le premier, c'est fin août à Bastia. Et après, il y a Île-Rousse en Haute-Corse et Porto qui remplace l'international de l'Action.
1: Exactement. Avec Jean-Philippe Santucci à la tête, notamment.
2: Exactement. Non, même cette année, ce ne sera plus lui. Mais jusqu'à l'an dernier, c'était lui.
1: Exactement, il nous l'avait annoncé d'ailleurs dans ce magazine des sports que donc cet international devait être délocalisé. Sébastien, merci de nous avoir rejoint dans ce magazine des sports. Maintenant, place au rangement et place au repos.
2: C'est ça, place au rangement, au bilan et au repos.
1: Bon courage, Ikusugalo.
2: Un dernier petit mot, si vous me laissez, pour remercier vraiment très chaleureusement tous nos bénévoles qui ont permis de montrer vraiment un beau visage de la Corse à tous les gens qui sont venus jouer à la pétanque ce week-end. Donc un grand merci à eux.
1: Et bravo à eux, sans bénévoles, je pense qu'aucune organisation ne pourrait se faire. Merci. Exactement. Sébastien Massoni. A una prossima volta.
2: Bon, la verra, à presto.
1: A presto. 52 ans, je ne sais pas si vous réalisez que la cité impériale n'avait plus eu le plaisir de pouvoir recevoir ces championnats de France de pétanque. C'était donc tout ce week-end du côté de la place Mio à Ajaccio. Et on va revenir donc sur cette finale entre cette sélection, on dira, cette Ligue d'Île-de-France face à cette Ligue du Loiret, l'Île-de-France, Briamet, Andrea et Hutt Annecy. Ce sont donc imposé 13-11 face à Palais Aurélie et Tremblot Christophe. On continue en musique, si vous le voulez bien, dans ce magazine des sports. Il est 17h40 et nous retrouvons Teddy Swims.

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1: Allez, on va retrouver du côté de Bastia la présidente Marie-Pierre Samagne pour le Roller Derby Club Bastia. On va parler châtaigne, on va parler de cette discipline qui commence à prendre dans la région bastiaise en catégorie féminine, bien évidemment, et parler aussi de cette remontée en National 2. On va retrouver justement du côté de Bastia le Roller Derby Club Bastia avec sa présidente ou son ancienne présidente Marie-Pierre Savagne. Bonjour.
2: Bonjour.
1: Bonjour. Alors, ex-présidente, créatrice du club, il y a plus de 9 ans maintenant. Si on peut revenir un peu sur cette création et puis sur la volonté aussi de proposer dans le paysage bastiais une toute nouvelle discipline.
2: Alors oui, effectivement, le club a 10 ans cette année. On fêtait nos 10 ans. D'ailleurs, on a fait plein de petites surprises tout au long de l'année. Ça a commencé donc en voyant un reportage à la télé. Je connaissais pas du tout ce sport et j'ai trouvé très très mac. Du coup, je me suis dit que j'avais très envie d'en faire. Et donc, j'ai lancé un appel sur les réseaux sociaux qui a trouvé des réponses, puisqu'aujourd'hui, on est plus de 60 licenciés, on est en championnat et on a même une équipe junior.
1: Et justement, voilà, plusieurs équipes engagées dans les championnats, une remontée en National 2. Là aussi, c'était quelque chose d'important pour le club, pour les filles, de pouvoir rejouer un peu les premiers rôles dans les différents classements.
2: Oui, parce que c'est vrai que le roller derby, c'est un sport qui a beaucoup de valeurs et beaucoup d'engagement autre que sportif, mais c'est d'abord un sport, donc c'est important pour nous, en plus de véhiculer nos valeurs, de briller, on va dire, dans notre sport. Et effectivement, l'année dernière, nous étions redescendus en N3, puisque il n'y avait pas de N3. Ils ont créé une N3 tellement il y a d'engouement autour de ce sport, il y a tellement d'équipes et de disparités de niveau qu'il y a une nouvelle. On était redescendus dans la plus basse division et on s'était mis en challenge de en un an remonter. Et c'est ce qu'on a fait. On a gagné tous nos matchs cette saison et on remonte en N2, donc dans la catégorie au-dessus, en étant championne de notre zone.
1: Vous voyez vraiment la différence entre vous qui avez découvert la National 3 cette année, entre la National 3 et la National 2? Il y a vraiment un niveau de jeu assez grand ou ça se joue sur des détails?
2: Ça dépend des équipes parce qu'il y a plusieurs niveaux d'équipes, on va dire, dans une division. Ça peut être des fois assez gros. Donc en N3, il y a des équipes qui débutent juste, qui sont en train de se monter, qui viennent de se monter et qui se mettent direct en championnat. Donc là, il y a pas un gros niveau parce qu'elles apprennent. Et à côté de ça, il y a des équipes qui, comme nous, sont redescendues de N2, donc qui ont un niveau similaire au nôtre. Donc des fois, c'était quand même assez coton, même en N3. Et en N2, ça sera à peu près le même schéma. Il y aura des équipes, comme il n'y a pas eu de descente de N2 cette année, il y aura des équipes qui ont un plus petit niveau et des équipes qui ont un gros gros niveau. Donc ce sera assez disparate. Ce sera peut-être un peu plus costaud encore que cette année. Donc nous, c'est ce qu'il nous reste à faire, c'est s'entraîner et puis aussi s'entraîner.
1: Marie-Pierre, vous parliez tout à l'heure de certaines valeurs aussi à apporter en plus du jeu, du club et de ses problèmes de points, de division et tout ça. Il y a des valeurs fortes aujourd'hui dans le club que vous portez depuis une dizaine d'années maintenant?
2: Tout à fait, des valeurs dans le club et dans le sport en général. Il faut savoir que le roller derby, c'est un sport qui est à part. C'est un sport inclusif, féministe. C'est un sport qui n'est pas aux Jeux Olympiques parce que, justement, il y a des personnes transgenres, des personnes qui ont donc un traitement. Et donc, forcément, pour le dopage, tout ça, on peut pas faire de test. Donc, c'est un sport qui inclut tout le monde. Et quand je dis inclusif, c'est au niveau du genre. Au niveau aussi du gabarit, c'est un sport où chaque gabarit, qu'il soit tout petit, grand, costaud ou frêle, chaque personne amène quelque chose. C'est toujours un plus d'avoir une différence de gabarit dans ce sport parce que ça amène une différence, une petite agile, une stable. Voilà, c'est quelque chose qui nous tient à cœur d'inclure tout le monde, quel qu'il soit. C'est le roller derby, c'est une safe place. On vient comme on est, on ne juge pas. Et on est très très solidaires les uns avec les autres.
1: L'équipe junior, vous l'avez dit, l'équipe A, The Rolling Castagne, l'équipe B, Castagne Inzerg. Là aussi, le choix, le nom des équipes est choisi et pensé vraiment de manière à imager la chose de la meilleure des manières.
2: Exactement. De toute façon, c'est un peu le folklore qui reste dans le derby qui est de plus en plus professionnalisé, on va dire. Mais les noms d'équipe et les noms de joueuses sont assez rigolos. Et nous, c'est la châtaigne, puisque ça reste quand même un petit peu un emblème de la Corse. Donc on tenait quand même à faire un clin d'œil à notre île, parce qu'on tient aussi à nos valeurs corse, en plus des valeurs du roller derby. Les deux ne sont pas incompatibles, bien au contraire. Et donc la châtaigne, c'est ce qui nous rassemble, toutes les équipes, toutes les composantes du club. Tourne autour de la châtaigne. D'ailleurs, entre nous, on s'appelle les châtaignes. Et après, il y a effectivement l'équipe A, donc les Rolling Castagnes, qui est un jeu de mots. L'équipe B, les Castagnes Inzerg, a fait un petit clin d'œil aussi d'elle et Inzerg, et l'association qu'on connaît. Et les Bog, ce sont nos juniors. Donc voilà, c'est un thème autour de la châtaigne.
1: Un thème autour de la châtaigne, vous l'avez dit. Marie-Pierre, alors on s'imagine bien que l'été, on va profiter des plages, on va se reposer pour revenir encore plus en forme. Ça sera pour le mois de septembre, la reprise des entraînements, la reprise de la compétition?
2: Oui, alors on va continuer à s'entraîner un petit peu l'été, mais de manière plus soft, déjà parce qu'il fait très chaud, parce que les structures sont fermées, donc on s'entraînera dehors. On fera aussi des petites balades, histoire de garder contact entre nous et puis de continuer à patiner un petit peu. Et puis, en général, c'est la fête du sport qui lance le début de la saison pour nous.

20 à l'Antère QFM, Inquoise Gonzona, Igampu. À 18h, c'est le retour de l'info nationale et internationale sur votre radio ici. Et juste avant, on retrouve Taylor Swift pour clôturer ensemble cette première partie d'émission.

0: C'est le crash le plus meurtrier en France, hors vols commerciaux et militaires, selon le Bureau d'enquête et d'analyse, le BEA. 11 personnes tuées ce matin à Tomblaine, près de Nancy, en Meurthe-et-Moselle. Le pôle accident collectif du parquet de Paris se saisit de l'enquête. On sait pour l'heure que plusieurs infirmiers et infirmières libéraux étaient à bord. Ils participaient à un baptême de parachutisme, selon Thierry Péché, président de l'Ordre des infirmiers de Meurthe-et-Moselle.
1: C'est dramatique, quelle que soit la profession, mais c'est vrai que là, ce sont des proches. On se connaît tous, on a un petit microcosme, hein, donc on se connaît tous, on se voit régulièrement. On n'a pas les noms, c'est pour notre profession et tous nos collègues, c'est un drame. C'est un baptême de parachute qu'ils avaient organisé, donc je pense à un moment convivial, hein, d'aller faire du parachute ensemble. C'est un moment de joie et c'est une catastrophe.
0: Une cinquantaine de pompiers et une vingtaine de policiers sont mobilisés sur place. Une cellule psychologique est ouverte dans la commune. Le ministre de l'Intérieur, Laurent Nunez, est arrivé. Toutes les informations à suivre sur notre site et notre application ici.fr. Un homme d'une quarantaine d'années est mort aujourd'hui dans les Alpes-Maritimes dans un accident de circulation. Il suivait le parcours du triathlon Ironman, annulé ce week-end pour cause de canicule. Il était à vélo et roulait à vive allure dans une descente quand il a percuté une moto en sens inverse. Plus aucun département en alerte rouge. Canicule demain, dit Météo France. 38 départements seront tout de même en vigilance orange canicule. 23 départements, essentiellement de l'est du pays, sont ce soir en vigilance orange aux orages. En raison des risques d'intempéries, ce soir, pas de célébration du titre de champion de France de rugby à Toulouse. C'était prévu sur la place du Capitole. Décision prise par la mairie. Les années précédentes, des milliers de personnes s'étaient réunies là pour apercevoir le bouclier de Brennus. Et puis, Romain Grégoire, sacré champion de France de cyclisme sur route, aujourd'hui la Tour du Pin en Isère. Le franc-comtois de 23 ans s'est imposé en solitaire devant Paul Lapeyra et Joris Delbove.
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3: Buonasera a tutti, torna felice di ritrovare al nostro magazine di sport, deuxième partie et dernière partie d'émission, dernière émission aussi de la saison sur RCFM avec au programme du football et on fera un retour particulier sur la carrière de Jérémy Choplin qui est passé par les trois clubs phares de Lille, on dira le Gazélec, le Sporting et l'AC Ajaccio. On fera un retour aussi sur la saison sportive et les projections à venir avec Michael Thor, le président de la CA, ou bien encore avec la présidente du centre nautique de Matuna, Isabelle Mourtini. L'équipe d'RCFM jusqu'à 19h ne change pas et ne bouge pas. Bruno Ridieri au standard, Camille Oumazir à la technique bastiaise, Stéphane Casalong à la réalisation ajaxienne, et à ce micro, c'est moi, Arthur Solinas.
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3: Zazie, peu importe, pour ouvrir cette deuxième et dernière partie d'émission en musique. Et puis, juste après, je vous proposerai de retrouver Jérémy Choplin. On abordera ensemble cette fin de carrière. Et puis, là aussi, peut-être des futurs projets, mais toujours en lien avec le football, bien évidemment.
4: Peu importe.

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1: Allez, ouvrons notre page football et retrouvons Jérémy Chopelin qui a tiré sa révérence il y a quelques semaines maintenant. C'était du côté d'Afa sur le terrain municipal à l'occasion, on le rappelle, de la dernière journée de championnat de Régional 1. 20 ans de carrière, plus de 600 matchs à jouer et un fil rouge aussi important dans une carrière, ça a été ce lien très très fort avec la Corse. Le week-end dernier, ce 17 mai 2026, Afa s'impose 3-0 à la maison face à Echica et c'était le grand au revoir aussi d'un joueur qui aura marqué par sa présence, par sa passion aussi et par l'intérêt qu'il aura porté à notre belle région de Corse. Jérémy Chopelin a donc dit au revoir aux supporters d'Afa. Jérémy, bonjour et merci d'être avec nous sur RCFM.
2: Bonjour à tous, bonjour.
1: Ça n'a pas été trop compliqué d'abord de dire au revoir à tous ces bénévoles, tous ces supporters d'Afa. C'est un club aussi qui a compté dans votre carrière, ce club familial que vous avez bien voulu aller aider après le passage au Gazélec.
2: Oui, j'ai signé à Afa après le dépôt de bilan du Gazélec d'Ajaccio. J'ai trouvé un club familial, un club avec beaucoup de valeurs, comme j'ai connu dans différents clubs de toute la Corse. Donc c'est vrai que cette mentalité-là et cette île-là a beaucoup de valeurs comme je l'ai en moi.
1: Jérémy, une carrière professionnelle, si on peut dire aussi deux mots, ça n'a pas été des débuts faciles. Est-ce qu'on pourrait parler aussi d'un parcours atypique dans le football français aujourd'hui ?
2: Oui, c'est sûr, ça a été une longue carrière. On voit que de nos jours, c'est très dur de rester des années et des années à ce niveau-là. Mais j'ai jamais rien lâché. J'ai été lancé vite dans le bain de la Ligue 1. En début de carrière à 18 ans, j'ai un peu stagné à être avec une grosse équipe du Mans à cette époque-là. Donc c'était dur à s'imposer. Donc je suis parti dans différents clubs en prêt en national et j'ai réussi à progresser et à avoir cette petite part de chance de trouver un club comme Bastia et de faire plusieurs montées et de retrouver la Ligue 1.
1: Jérémy, avant de parler du Sporting d'ici quelques minutes, parlez quand même de ce club du Mans, le club de vos débuts, un club aussi où vous étiez retourné, prêté main forte aussi il y a encore quelques années. Un peu comme un symbole finalement, vous tirez votre révérence et le Mans revient plus de 10 ans après dans l'élite du football français. C'est un beau clin d'œil, mine de rien.
2: Oui, c'est un beau clin d'œil. Moi, je suis de là-bas. Ma famille, une partie de ma famille habite au Mans, donc j'ai vécu de nombreuses années là-bas. J'ai été formé là-bas, j'ai joué mes premiers matchs là-bas, donc c'est un club qui a énormément compté pour moi. Et c'est vrai que quand j'ai eu la possibilité de retourner là-bas, à donner un petit coup de pouce, j'ai pas hésité. Surtout qu'à l'ASIA, même si j'étais très bien, il y avait peut-être pas une possibilité de reprolonger, donc j'ai sauté sur l'occasion.
1: Vous arrivez au Sporting en 2010, un moment où le club est en national après une descente difficile, et vous allez participer à peut-être l'une des plus belles renaissances du club dans ces championnats. Champion de national en 2011, champion de Ligue 2 en 2012, vous montez en Ligue 1 aussi avec le club, jusqu'à devenir aussi le Jérémy Chopelin du Sporting, très apprécié de Fouriane et des supporters. Si on peut parler de ces années au Sporting, ça a dû être quelque chose de fabuleux pour vous.
2: Oui, c'est sûr que c'est les plus beaux souvenirs de ma carrière. J'en ai eu de nombreux, mais c'est vrai que ces années-là ont été exceptionnelles. J'avais Frédéric Hans qui m'avait lancé au Mans en Ligue 1 et il est venu me chercher à Rodez à l'époque en National en me proposant le projet du Sporting. Moi, je connaissais pas du tout la Corse et il m'a dit écoute, fais-moi confiance, suis-moi, il y a quelque chose de d'intéressant à faire là-bas et je l'ai suivi et voilà, on a fait de superbes années ensemble. C'est quelqu'un qui a compté beaucoup pour moi, qui a compté beaucoup pour le Sporting, hein. Ça a été c'est des moments inoubliables et c'est vrai que on a fait une épopée. Il y avait vraiment une alchimie entre les joueurs et et les supporters vraiment indescriptibles.
1: On a senti très vite qu'il y avait aussi cet attachement particulier avec le peuple bleu, mais après vous l'avez aussi partagé avec le peuple ACéiste et puis aussi plus tard avec même le peuple gazier. Un lien, on pourrait dire, fusionnel entre vous et la Corse. Vous y êtes resté depuis d'ailleurs.
2: Oui. Après, moi, je suis quelqu'un qui a des valeurs, je suis quelqu'un qui aime le football, mais qui aime aussi bouger, manger au restaurant, connaître du monde. Donc je me suis fait beaucoup d'amis dans la région Bastia, je me suis fait beaucoup d'amis sur Ajaccio, donc j'aime partager avec ces gens-là, et je me suis vraiment imprégné de cette mentalité-là et de cette et de l'île tout entière. Donc c'est vrai que là en ce moment je vis sur Ajaccio, mais j'ai de super souvenirs et je vais souvent sur Bastia pour voir tous mes amis.
1: Et on reste sur Ajaccio, entre Ajaccio et Bastia, sur RCFM, pour continuer à parler de cette carrière, la carrière de Jérémy Chopelain. On le retrouve d'ici quelques instants, toujours dans ce magazine des sports, juste après Jack et Garla, la recette.

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1: 18h20 dans ce magazine des sports, on retrouve une dernière fois Jérémy Chopelain et on revient avec lui sur ses 20 ans de professionnalisme au plus haut niveau du football français. Après le Sporting, vous partez du côté de Metz, où quelque part vous confirmez aussi au plus haut niveau. Vous trouvez une certaine forme de stabilité du côté des Chamois Niortais. Et après ce retour en terre insulaire du côté d'Ajaccio, à l'AC Ajaccio en 2018,

0: j'ai passé de belles années et j'ai connu beaucoup de monde aussi. Je me suis fait beaucoup d'amis ici et je suis resté la preuve ici après ma carrière.
1: Vous bouclez la boucle en professionnel en signant au Mans, nous l'avons dit. Vous revenez en Corse une dernière fois du côté du Gazélec pour là aussi prêter main forte dans une époque où le club avait besoin aussi de professionnalisme et de joueurs de talent. Ça a fait partie de votre carrière et quelque part vous avez bouclé aussi la boucle en Corse en signant dans les trois clubs professionnels de Lille, même si le Gazélec à cette époque-là n'était plus professionnel.
0: Oui, moi je voulais revenir en Corse. Je sais que le Sporting, il y avait eu quelques contacts, mais ça s'est pas fait. Donc avec le Mans, j'étais en fin de contrat. On n'a pas réussi à monter en Ligue 2. On a fini quatrième en National. Donc tous les fins de contrat ont été dégagés, hein, ont été remerciés. Donc j'avais pris deux clubs et le Gazélec m'a contacté. Donc revenir en Corse, c'était encore une super opportunité. C'est pour ça que dans le football, je dis souvent, il y a la qualité du joueur, mais aussi il y a une part de chance. Il faut faire les bons choix dans une carrière. Et c'est vrai que sur ce côté-là, j'ai toujours eu cette petite part de chance.
1: Jérémy, est-ce qu'on peut parler aussi peut-être dans cette carrière de pas mal de moments forts? Vous avez, on l'a dit, hein, eu un lien assez impressionnant avec les supporters, les clubs, les identités aussi de là où vous êtes passé. On peut parler vraiment de plusieurs moments forts dans cette belle et longue carrière?
0: Oui, j'ai eu des moments forts. J'ai eu vraiment une proximité avec les supporters parce que, je sais que de nos jours, beaucoup de choses sont dites sur les joueurs, avec l'argent qu'il y a dans ce monde-là. Donc, j'avais retrouvé au Sporting, même à Metz, un football, un club populaire qui a beaucoup de valeur et une histoire avec le football. Donc, pour moi, la principale qualité, c'était de mouiller le maillot sur le terrain. Et si on mouillait le maillot sur le terrain, si on ne trichait pas, les supporters et les gens en dehors du terrain allaient nous le rendre. Donc c'est pour ça que j'ai eu une complicité avec les supporters dans tous les clubs où je suis passé et avec les dirigeants aussi. Donc ça s'est très bien passé tout au long de ma carrière et c'est pour ça que j'ai eu la chance de jouer 20 ans pratiquement au haut niveau sans tricher. On a toujours le retour du bâton qui est et la chance de retrouver des clubs.
1: Jérémy, est-ce que aujourd'hui vous allez continuer à évoluer dans le monde du football, apporter aussi votre expérience de professionnel et vos nombreuses expériences dans plusieurs endroits, hein, de France durant ces 20 ans de football? Vous pensez peut-être à des diplômes au niveau du coaching, d'un staff technique, pourquoi pas?
0: Oui, j'y pense. Après, je sais que le football de nos jours est quand même spécial. Je me retrouve pas trop dans ce football-là que j'ai connu il y a quelques années. Donc il y a beaucoup de choses à penser, à réfléchir. Mais c'est vrai qu'éducateur, ça m'intéresserait. J'ai été éducateur pendant 2 ans à AFA avec les petites catégories. Donc oui, j'y pense. Mais j'ai vraiment envie de réfléchir et de pas brûler les étapes pour vraiment être satisfait de mon choix.
1: Vous n'avez pas hésité aussi à aller en Régional 1, découvrir ce championnat insulaire. Si on peut dire aussi deux mots, on a vécu quand même une année sportive relevée, hein, cette année en Régional 1 avec Corté finalement qui a toujours été derrière le leader l'Asvar et puis le doublé en cette dernière journée de championnat. Pas mal d'anciens aussi qui sont venus fréquenter la Régional 1, des jeunes qui essayent de toquer au niveau supérieur. C'est de bon augure pour le football corse.
0: Oui, c'est de bon augure. Il y a eu depuis que j'ai signé AFA, ça fait 3 ans et demi. Je connaissais pas du tout ce championnat-là. C'est sûr qu'un professionnel et un ancien joueur qui est passé dans plusieurs clubs de Corse, on me disait toujours mais t'es fou d'aller jouer à ce niveau-là. Il va y avoir beaucoup, on va dire entre guillemets, de bagarres. Tu vas te chahuter et tout. Mais au contraire, pas du tout. J'ai joué avec des joueurs qui étaient des anciens supporters des clubs où j'ai joué, des anciens supporters de moi. Donc ça a toujours été un régal. Ça s'est toujours très très bien passé. J'ai jamais eu de soucis sur des matchs et vu le niveau.

0: Il y a beaucoup de choses à vraiment positif à ce niveau-là, et il faut continuer parce qu'il y a des très bons joueurs dans notre région, et il faut vraiment les suivre parce que il y a de la qualité.
1: Et nous pouvons ainsi dire que Jérémy Choplin aura lui aussi à sa manière servi le football corse de la meilleure des manières. Bravo et merci à lui. On va continuer dans ce mag à parler football d'ici quelques instants avec Michael Thor, président de la CA Ajaccio, discuter un peu, voir comment s'est passée cette saison sportive en Régional 2, voir aussi les perspectives pour la prochaine saison à venir et comment se passeront aussi ces discussions pour le stade de Timizzolo. Juste avant ça, Jean-Pierre Marcellesi, bien Kumoro et Blue.

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0: Et cette saison sportive 2025-2026 en football aura été la première pierre de reconstruction de l'AC Ajaccio, accession à une division supérieure, et le nouveau président Michael Thor nous rejoint dans ce Mac pour en parler. On parle aussi dans ce magazine des sports de le retour de l'AC Ajaccio, petit à petit, champion de Régional 2 pour cette saison sportive 2025-2026. Et le nouveau président à présent, Michael Thor, nous rejoint dans ce magazine des sports pour en parler. Bonjour Michael.
2: Bonjour.
0: Titre de champion de Régional 2 validé le week-end dernier. Déjà, peut-être avoir un premier sentiment après longues batailles depuis l'été dernier.
2: Oui, de longues batailles. Et avant tout, à aujourd'hui, un immense sentiment de fierté, mais aussi de soulagement. Hein. Ceux qui connaissent le football savent que ce qu'on a réalisé cette saison relève presque de l'exploit, compte tenu de la situation dans laquelle nous étions au mois de septembre. Donc nous sommes repartis quasiment de zéro avec une équipe construite au dernier moment, très deux joueurs mutés seulement alignés sur une feuille de match, énormément d'incertitudes administratives. Et aujourd'hui, cette montée et ce titre récompense vraiment un travail collectif exceptionnel. Tout le monde a apporté sa pierre à l'édifice. Le staff, les joueurs, les dirigeants, les bénévoles, les supporters, les partenaires, c'est vraiment cette unité qui nous a permis d'en être là aujourd'hui et qui est pour moi notre plus grande réussite et notre plus grande force. La SA, c'est bien plus qu'un club de football, hein, c'est une institution et c'est vraiment avec cet état d'esprit que nous travaillons chaque jour à sa reconstruction.
0: On a l'impression que sur le plan sportif, le coach Anthony Lipigne a réussi à installer une mentalité dans ce groupe, a aussi rapproché des jeunes joueurs avec des joueurs qui ont connu le monde professionnel. Certains, la plupart même, tous même, l'ont connu avec l'AC Ajaccio. Je pense à Riyad Nouri, Cédric Avinel, Andy Delors et des jeunes qui sont passés par le centre de formation. Finalement, ça a été un super mélange et ce groupe a été au combat toute la saison dans ce championnat de R2.
2: Voilà, c'est une très belle analyse que je partage fortement et je remercie Anto Lipine et tout son staff d'avoir été capable des moments d'incertitude au mois de septembre en ne sachant pas si on allait pouvoir aligner l'équipe sur le terrain, d'avoir eu la finesse et l'expérience de pouvoir faire tout ce mélange. De grands joueurs de l'ACA nous ont rejoints, des anciens professionnels, des joueurs qui étaient issus du centre de formation de l'ACA, mais également des joueurs qui jouaient dans la région et quasiment tous supporters de l'ACA Ajaccio. Ce mélange, grâce au travail de qualité de notre staff, a fait le job et on les remercie et l'histoire ne les oubliera pas.
0: Il y a eu aussi, comme vous l'avez dit, une mobilisation de la part des supporters, des bénévoles, du collectif Bianqueros, où c'est un travail collectif justement qui va continuer cet été pour préparer aussi la Régionale 1.
2: C'est vraiment ce que j'essaye depuis ma prise de fonction d'impulser. Et c'est, j'en suis certain, ce qui va pouvoir continuer à nous faire grimper encore plus haut. Je savais que si nous étions capables de rassembler, d'écouter les gens, de redonner de l'importance à chacun, de remettre l'humain au cœur du projet et de parler avec le cœur, alors le peuple ajaccien répondrait présent et il a répondu présent dans toutes ses composantes, des bénévoles aux supporters, aux dirigeants, au staff, aux joueurs et également aux partenaires, qu'ils soient privés ou institutionnels. Quand on ramène du cœur et de l'humain au cœur d'un projet et qu'on arrive à tirer tout le monde vers le haut, c'est une grande satisfaction, mais en plus d'une satisfaction, je pense et je suis certain que c'est la recette qui fonctionne.
0: Michael, il y a quand même une différence entre la Régionale 2 et la Régionale 1, sûrement des mouvements aussi dans l'effectif.
2: Oui, bien sûr, on travaille déjà depuis quelques mois sur l'avenir. Et bien entendu que l'AC a envie de jouer les rôles qui nous permettront d'espérer de monter le plus rapidement possible dans le giron national. Donc oui, il y aura des mouvements. Le coach Anto Lipine a décidé de garder l'ensemble de l'effectif, du moins tous ceux qui voulaient rester ont la possibilité de continuer l'aventure avec nous et c'est bien normal. Mais il y aura, bien entendu, je pense, entre 8 et 10 recrues minimum pour les objectifs de l'année prochaine.
0: Michael, la relève aussi, ça a toujours été quelque chose d'important dans le club de l'AC Ajaccio. Au moment de ce dépôt de bilan, le centre de formation avait été élu meilleur centre de formation de Ligue 2. La formation reprend aussi petit à petit avec ces deux accessions en U17 et 19 nationaux.
2: Oui, exactement. Alors, 19 nationaux, ça sera pas pour tout de suite, on l'espère l'année prochaine. On crée l'équipe U18 cette année avec l'ambition de retrouver les championnats nationaux rapidement. Franchement, ce qui a été accompli au niveau de l'école de foot est exceptionnel. Vraiment, je tire un grand chapeau aux éducateurs et aux bénévoles qui ont encadré cette école de foot, qui ont tous réalisé un travail remarquable. Les jeunes ont répondu présent et les parents aussi ont joué un rôle essentiel. Je me souviens encore de cette réunion au mois de septembre. Je ne savais pas que j'allais prendre encore la présidence. Cette réunion devant les marches de Michel Moretti, lorsque nous avons demandé aux familles de nous faire confiance malgré l'incertitude, et nous ne pouvions rien promettre sauf une chose, tout faire pour sauver le club. Et aujourd'hui, honnêtement, les résultats parlent d'eux-mêmes. Toutes les catégories ont progressé. Les U16 montent en 17 nationaux. Les U13 réalisent une très belle saison avec une victoire à la Peach. Les U11 également ont fait une excellente saison. Les U14, on a recréé les U6, les U9. On va créer les U18 l'année prochaine. Cela démontre vraiment que la formation est au cœur de notre projet. L'équipe première est bien entendu la locomotive, mais à l'AC Ajaccio a toujours été un club formateur. Ce sera encore notre grande force demain et on mettra la formation au centre du club.
0: Et on retrouve le président Thor d'ici quelques instants, juste après Imagine de John Lennon.

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1: Dernière partie de cette page football, on retrouve une dernière fois Michael Thor, président de l'AC Ajaccio, et nous continuons à évoquer ensemble l'avenir du club. Michael, il y a aussi toujours ce problème de terrain du côté de Michel Moret. Est-ce que les discussions avancent dans le bon sens ?
2: Les discussions avancent. Pour nous, quoi qu'il arrive, il est hors de question de laisser tomber le stade Michel Moret et tout le complexe de Timizol. Il faut, je le rappelle, depuis un certain temps que ces infrastructures parmi les plus importantes, voire la plus importante de Corse du Sud, ont été construites grâce à des décennies de travail des dirigeants de l'ACA et financées en grande partie sur fonds propres, il ne faut pas l'oublier. Et c'est très très rare à cette échelle de club. Aujourd'hui, nous discutons comme depuis des mois avec les propriétaires, de manière cordiale et apaisée. Nous avons fait notre part du chemin. On a été conciliants. À l'heure d'aujourd'hui, on paye un loyer, 2 500 € par mois. Plus, on prend en charge toute l'énergie et l'entretien. Nous avons aussi facilité les échanges avec les collectivités locales. Désormais, tout le monde doit prendre ses responsabilités. Nous avons été dans le dialogue, dans l'écoute et dans la recherche de solutions pour amener de l'apaisement et de la sérénité malgré le contexte et le dossier très difficile. Maintenant, nous espérons et nous avons besoin et nous demandons de retrouver cette même volonté chez les propriétaires afin de garantir l'avenir du club et des infrastructures. C'est au cœur de nos ambitions. L'ACA restera et doit rester à Michel Moret et dans l'ensemble, dans le complexe Timizol.
1: Michael, un mot aussi sur cette future Régionale 1 avec des clubs bien rodés dans ce championnat. L'ACA qui intègre et qui voudra, vous l'avez dit, jouer les premiers rôles avec du mouvement qui arrive dans l'effectif. L'ASVAR aussi qui n'a pas réussi son objectif d'accéder en National 3. Des clubs bien connus comme Bocognano, comme AFA. Ça va être une belle année sportive avec pas mal de concurrence aussi.
2: Et oui, ça va être une belle année sportive et on l'espère pour tout le monde. Le championnat de R1 est d'un niveau relevé et tant mieux pour notre territoire, tant mieux pour notre île. Voilà, l'ambition de la Ajaccio est claire. Nous souhaitons retrouver le plus rapidement possible les championnats nationaux. Après, est-ce que ça va arriver la saison prochaine? Seul le terrain nous le dira. Mais en tout cas, nous allons nous donner les moyens de nos ambitions. Après, ces moyens ne seront pas uniquement financés, comme je vous le disais tout à l'heure. Nous voulons d'abord structurer durablement le club, car sans base solide, on ne peut pas construire dans la durée. Donc nous préparons déjà la saison prochaine avec beaucoup de sérieux. On a un staff de qualité et qui a beaucoup d'expérience. Maintenant, on travaille en parallèle activement sur le recrutement pour renforcer l'équipe. Mais il faut rester humble, il faut pas faire n'importe quoi, il faut trouver le bon modèle économique qui va nous permettre de nous projeter sur du plus long terme. On est des gens sérieux et ambitieux et on donnera tout au quotidien pour garder cette unité parce que j'insiste et je le rappelle, c'est cette unité qui nous permettra d'aller plus vite et plus haut.

0: A Montagnir, dans ta RQFM, so, cette heure menu déci. On va continuer, dernière discipline de ce magazine des sports aujourd'hui et de la saison. On va retrouver Isabelle Mourti, présidente du club nautique de Mochina Radio.
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0: On part du côté du Cap Corse et du côté de Mochina Radio avec le club nautique. Un club qui est, on peut le dire, champion de l'inclusion. Pour nous en parler, qui de mieux que la présidente Isabelle Mourtili. Bonjour et un plaisir de vous retrouver à nouveau dans ce magazine des sports sur RCFM.
2: C'est un plaisir partagé. Salut à toutes.
0: Isabelle, alors, on parlait bien évidemment d'inclusion et on sait que ces dernières semaines, il y a eu des projets qui se sont faits en lien avec, bien évidemment, cette idée d'inclusion et puis le club nautique de Mochina Radio, dont vous en avez la charge, on peut dire.
2: Absolument, ça fait déjà 4-5 ans qu'on travaille en parallèle avec Marine Thème, Pierre Jean qui est, je dirais, l'élément moteur sur la Corse concernant l'handivoile. Et quand il a découvert Mochina Radio le Cap Corse, il en est tombé amoureux. Et donc, on a commencé à faire quelques baptêmes, une semaine par-ci, une semaine par-là, avec pour finalité la suite à Gabidoucine, dont vous savez ce que c'est, hein, puisque vous couvrez l'événement, un événement important en octobre. La semaine est entièrement consacrée aussi à l'handivoile. Il y a des baptêmes et on mélange les sportifs de haut niveau, tous les sportifs et scolaires, etc., avec nos amis qui pratiquent l'handivoile. Alors, la semaine qui s'est écoulée, on a effectivement fait des baptêmes avec des gens de chez nous du Cap, avec des gens de Bastia, et nous avons profité, bien entendu, des scolaires de Cisque. Les enfants ont pu profiter, apprendre, partager. C'était vraiment un moment magique avec les gens qui venaient, qui devaient participer donc à ces baptêmes, qui étaient handi, hein, bien sûr. Ils sont montés sur les bateaux, on les a interviewés et on les a, bien entendu, sensibilisés à ce problème, je dirais, entre guillemets, qui aujourd'hui touche tout le monde, hein, parce qu'ils ont même parlé aussi du harcèlement, les petits, etc., etc. Voilà, c'est une très riche expérience.
0: Isabelle, on en avait déjà parlé aussi dans la sphide d'Agapi-Goursine, vous faites bien de le rappeler. Ça a toujours été l'un des chevals de bataille, on peut dire, hein, de ce club de Mochina Radio, de sensibiliser véritablement à cette pratique du handivoile.
2: Vous savez, on est dans le rural, c'est compliqué aujourd'hui, le rural, pour la pratique de différents sports. Hein, à la Ponte de Gabigours, on est on a foiré pas, même si nous sommes aidés, hein, attention. Donc oui, ça fait partie de mon cheval de bataille. J'estime que la mer, elle peut être ouverte à tout le monde. Voilà. Des gens qui sont handicapés, et puis après on va peut-être rebondir, et aussi des gens qui n'ont pas trop les moyens. Voilà. Moi, je suis bénévole et j'y travaille du 1er janvier au 31 décembre, entre guillemets. Et vraiment, je veux que ce club vive. On a le soutien de la collectivité, bien sûr, hein, et de la commune.
0: Isabelle,
2: pour un petit port comme Mochina Radio, ils ont de suite acheté le lève-personne. Hein. Donc ça n'a pas de prix. Hein. C'est-à-dire que toute personne qui est handicapée, qui arrive à Mochina Radio, qui est en fauteuil, eh ben, ils peuvent bénéficier, pas uniquement dans le cadre des activités nautiques, hein. Ils peuvent bénéficier, demander l'assistance d'un lève-personne. Donc on le sort de son bateau et on le met à terre dans son fauteuil.
0: C'est aussi donc l'occasion, comme vous l'avez dit, de développer au mieux possible cette section handivoile. Ça passe aussi par des périodes d'accueil, hein, qui seront organisées, qui sont organisées une semaine au mois de juin, une semaine au mois d'octobre, dans le cadre, hein, comme vous l'avez dit tout à l'heure, de Asfi d'Agapi-Goursine. Il y aura d'autres actions qui seront organisées en ce sens.
2: Pour cette année, c'est déjà pas mal. Hein. Vous savez, financièrement, c'est pas facile. Hein. Comme pour tout le monde. Donc là, on a déjà fait cette semaine et on refait une semaine en octobre où là, il y aura les jeunes de l'UNSS Corse qui sont impliqués au niveau de la voile. Donc là aussi, c'est un autre niveau qui sera touché pour partager ces baptêmes en handivoile et avec le public handi.
0: Et le Mag des Sports, c'est terminé pour aujourd'hui, c'est terminé pour cette saison sportive. Merci d'avoir été à l'écoute de cette émission tous les dimanches de 17 à 19h. Et puis on se retrouve, si tout va bien, l'année prochaine pour d'autres aventures sportives. À bientôt.

0: 11 personnes tuées dans le crash d'un avion ce matin à Tomblaine, en Meurthe-et-Moselle. C'est l'accident aérien le plus meurtrier en France, hors vols commerciaux et militaires, selon le Bureau d'enquête et d'analyse, le BEA. Isabelle Baudrier, les victimes participaient à un baptême de parachutisme.
1: À bord du petit avion civil, 5 moniteurs, 5 élèves et le pilote. Aucun survivant dans ce drame. L'appareil, un Pilatus, s'est écrasé dans un champ à proximité d'une zone résidentielle peu après son décollage de l'aérodrome de Nancy-Essey. Les élèves, parmi lesquels des infirmiers libéraux, s'apprêtaient à effectuer un baptême de parachutisme. Selon le président de l'aérodrome, la société organisatrice avait préparé un week-end festif avec une trentaine de baptêmes au total initialement prévus entre hier et aujourd'hui. Problème mécanique, problème humain, aucune hypothèse pour l'instant sur l'origine de l'accident. Une cellule d'urgence médico-psychologique a été ouverte à Tomblaine. Elle accueille les proches des victimes et les témoins de l'accident. Par ailleurs, le grand public dispose d'un espace de recueillement au stade Marcel Picot, tout proche du lieu du crash.
0: Et le pôle accident collectif du parquet de Paris a annoncé se saisir de l'enquête. Une cinquantaine de pompiers et une vingtaine de policiers sont mobilisés. Le ministre de l'Intérieur, Laurent Nunez, est sur place. Il a pris la parole tout à l'heure.
2: Je veux dire que l'émotion, elle est palpable et elle est intense et on la comprend parfaitement. Et c'est pour ça que nous sommes venus sur place avec le ministre pour évidemment apporter le soutien du gouvernement, le soutien de la nation finalement suite à ce drame qui marque les esprits et à juste titre. Vous dire évidemment qu'au drame s'est rajouté un autre drame, c'est que une partie des familles des victimes ont été présentes à l'aéroport puisqu'il s'agissait de baptême de parachutisme et que certaines malheureusement ont assisté à la chute de l'aéronef, ce qui ajoute au choc évidemment et au traumatisme psychologique qui en résulte. Et toutes les personnes ont pu être prises en charge, les familles, ainsi qu'un certain nombre de personnes impliquées. Alors les personnes impliquées, ce sont des personnes qui ont pu être témoins oculaires ou qui ont pu être témoins directs de l'accident ou qui ont vu la carcasse. Alors, voilà ce que je peux vous dire à cette heure sur ce drame. C'est vraiment un drame. Je peux vraiment vous dire que l'émotion ici est intense.
0: Laurent Nunez à Tomblaine en Meurthe-et-Moselle après donc ce crash qui a fait 11 morts. Information à suivre sur notre site et notre application ici.fr. Et puis un autre crash, celui d'un hélicoptère, a fait un mort aujourd'hui. Accident sans aucun lien à 500 km de là dans les Alpes de Haute-Provence, plus précisément à la Palue-sur-Verdon. Un homme d'une quarantaine d'années est mort aujourd'hui dans les Alpes-Maritimes dans un accident de circulation. Il suivait le parcours du triathlon Ironman annulé ce week-end pour cause de canicule. Il était à vélo et roulait à vive allure dans une descente quand il a percuté une moto qui arrivait en sens inverse. Plus aucun département en alerte rouge, canicule demain, c'est ce qu'indique Météo France. 38 départements seront tout de même en vigilance orange canicule, alors qu'il y a eu, Olivier Aymon, 1000 morts en plus depuis mercredi à cause de la chaleur selon Santé publique France.
3: Cette estimation du nombre de décès qu'on peut relier à la canicule est sans doute un seuil minimum, tant les données sont encore incomplètes. Pour faire son calcul, Santé publique France a regardé le nombre de morts supplémentaires comptabilisés de mercredi à vendredi par rapport aux dernières semaines, en s'appuyant sur les certificats de décès enregistrés dans les bases de données, qui représentent environ 65% de tous les décès constatés. Cela donne donc au moins 1000 morts de plus que la normale, notamment chez les plus de 65 ans, durant les jours les plus chauds, quand une large moitié ouest du pays était en vigilance rouge et que les services de secours étaient sursollicités. Les températures plus clémentes qui se sont installées au cours du week-end ont d'ailleurs progressivement entraîné un moindre recours aux services de secours. En Île-de-France, la direction des hôpitaux publics a noté aujourd'hui une baisse d'activité autour de 10% des SAMU ou des services d'accueil d'urgence de ces établissements.
0: Et puis prudence ce soir, car après la chaleur, place aux orages. 23 départements, essentiellement de l'est du pays, sont ce soir en vigilance orange. Pour cette raison, il y a d'ailleurs 36 000 foyers toujours sans électricité ce soir après les orages d'hier, principalement dans les Hauts-de-France, en Indre-et-Loire et dans les Yvelines. On se souvient des images de célébration les années précédentes, place du Capitole à Toulouse, avec des milliers de personnes. Pas de rassemblement ce soir après le titre de champion de France de rugby en raison du risque d'intempéries, décision prise par la mairie. En cyclisme sur route, Romain Grégoire, sacré champion de France, aujourd'hui à la Tour du Pin en Isère. Le franc-comtois de 23 ans s'est imposé en solitaire devant Paul Lapeyra et Joris Delbove. Et puis, les 16e de finale de la Coupe du Monde de foot avant France-Suède mardi. Place ce soir à 21h à Afrique du Sud-Canada, premier match de ces 16e de finale.
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0: Un rappel des vigilances canicules en cours, en rouge jusqu'à ce soir 22h pour le Bas-Rhin et le Haut-Rhin, en orange pour 45 départements actuellement. Il n'y aura plus du tout de rouge demain. Et puis ce soir, 23 départements essentiellement de l'est du pays sont en vigilance orange aux orages. Les orages justement qui s'étendent des Pyrénées à la Moselle, ce soir parfois accompagnés de grêle. Des averses pourront faire leur apparition en Île-de-France et en Champagne. Côté température de 17 à Brest et jusqu'à 29 à Strasbourg et à Nice.
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6: Bonsoir à tous, j'espère que vous avez passé un bon dimanche. C'est 100% des 80 jusqu'à 20h. Une petite virée dans les souvenirs pour certains d'entre vous. Et pour les plus jeunes, une virée dans le monde des tubes qui n'ont pas pris une ride. Et ça commence comme ça.

0: C'était Jean Schultheis, Confidence pour Confidence.
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0: Alors pour la suite, on va revenir à la préhistoire du plus ancien groupe français, Indochine. En 1983, l'aventurier devient leur premier numéro 1. Les jumeaux Sirkis, Nicolas et Stéphane, accompagnés de Dominique et Xavier, viennent d'achever la tournée 10 jours de Pékin, au Bataclan de Paris. Ils sont les stars de la New Wave française. L'aventurier dépasse les 500 000 exemplaires vendus et quelques mois plus tard, ils reçoivent même le Bus d'Acier, une récompense comme meilleur groupe de l'année. Et l'aventurier ? Eh ben c'est ça.
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0: Bobby Lyon, c'était Dream. Si vous étiez déjà en âge d'utiliser la télécommande de la télé dès 1984, c'est sûr vous connaissez ce tube. Bah oui, c'était le générique du Top 50 sur Canal+. Et chaque samedi en fin d'après-midi, on zappait à l'heure pour découvrir la révélation du classement des meilleures ventes de 45 tours et de 33 tours. En 87, avec J'oublierai ton nom, Johnny Hallyday et Carmel étaient 7e du top. Ça arrive juste après ça.
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0: Puisque tu pars, c'était Jean-Jacques Goldman.
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0: Extrait de l'album Entre gris clair et gris foncé qui sort en juillet 88. Tiens, du coup, petit coup d'œil, on en profite. Sur les événements qui ont marqué cette année-là, 1988, souvenez-vous, Mats Wilander remporte le tournoi de Roland-Garros en battant Henri Lecomte. Le président Mitterrand inaugure la pyramide du Louvre. 1988, c'est aussi la formation du groupe Nirvana et le triomphe au cinéma de La vie est un long fleuve tranquille. Et voilà. Bon, deux ans plus tôt, Élie Médéros, elle, fait chanter et danser la France grâce à Toi, mon toit.
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0: C'était Jeanne Masse avec Johnny Johnny. Et non, non, non, ça n'était pas une chanson en hommage à notre Johnny national, mais une chanson sur un prénommé Johnny qui vit mal une rupture. Voilà, il veut retrouver sa femme, et c'est surtout un très grand succès pour Jeanne Masse. Dès 20h, dans un instant, c'est vous qui faites la programmation comme tous les dimanches, mais en attendant, on reste dans les années 80. Julien Clerc arrive avec Quand je joue. Belle soirée à tous.
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2: Salut à toutes, salut à tous et bienvenue dans Décibel. Ravie de vous retrouver en ce dernier dimanche du mois de juin. Ça commence à sentir les vacances, en tout cas je vous le souhaite. Et puis celles et ceux qui ne partiront pas cet été parce que boulot, parce que pas de sous, parce que pas le temps ou que ne sais-je, sachez que votre radio ici va vous chouchouter les oreilles et que Décibel, les meilleurs moments, les essentiels, eh bien on sera là tout l'été, tous les soirs à 20h. On sera au rendez-vous. En ce qui concerne le dimanche soir, vous le savez, un de mes soirs préférés de la semaine, puisque Julie, Nico, Jean-Maurice, Ève, David ou encore Gwen, le premier auditeur du soir à passer, eh bien c'est eux qui choisissent les chansons et qui les présentent. Autant dire que je me la coule douce. Allons-y vite. Bienvenue Gwen.
4: Salut Émilie.
2: Comment ça va?
4: Eh bien écoute, chaudement.
2: Ah bah oui.
4: Je rêve de glaçons.
2: Toi t'es à Toulouse.
4: Ouais. C'est un peu hot.
2: Et je sais pas, j'ai vu sur internet que là, dans pas longtemps, on va perdre 15 degrés d'un coup et il va y avoir de l'eau qui va tomber du ciel. Mais je sais pas si c'était une fake news. Je sais pas.
4: Bah écoute, on sortira après les maillots de bain, on sortira les cirés.
2: Oh, mais non, tu sais, on va faire comme dans la pub. Attends, t'as quel âge, Gwen?
4: Ah, je vais faire 50 ans, moi,
2: c'est bon. Ok, c'est bon, t'es la même génération que moi. Tu te souviens très bien de cette pub Tahiti Douche, où en fait, ils étaient dans un pays chaud, ok, et ils étaient en maillot de bain, et quand la pluie commençait, qu'est-ce qu'ils faisaient?
4: Eh ben, ils sortaient de Tahiti Douche et ils prenaient une petite douche.
2: Ils se douchaient sous la pluie. Ça a l'air bizarre comme ça. Les jeunes qui nous écoutent se disent, mon Dieu, mais ces personnes âgées sont des sauvages.
4: C'est pas du tout écologique. Bon.
2: Non, c'est pas très écolo, parce qu'effectivement, du coup, tu fous du savon partout. Mais voilà, c'était pour dire que parfois, ça rend heureux les gens au point de prendre une douche en public quand la pluie commence à tomber du ciel. Mon cher Gwen, on a suivi tes aventures heureuses et malheureuses pendant toute l'année. À un moment, tu passais avec nous à l'antenne le dimanche en direct de ta chambre d'hôpital parce que tu as eu un très grave accident, scooter contre camion, et le scooter, c'était toi. Comment tu vas aujourd'hui?
4: Bah écoute, ça va, il faut beaucoup de patience et comme je dis, la musique c'est ma deuxième béquille, donc voilà, Décibel ça fait partie aussi de ma thérapie, on va dire.
2: Oh. Bah écoute, on est heureux d'avoir pu être là pour toi et aussi très heureux d'avoir eu la chance de te parler régulièrement le dimanche avec tes choix musicaux toujours intéressants, parfois même des vraies découvertes, des artistes qu'on connaissait pas, puis parfois des vieux tubes que tu ressortais du frigo et qui nous faisaient bien plaisir. Gwen, ce soir c'est, alors pour le coup, une chanson qui donne de l'élan et qui fait du bien quand on en a besoin, n'est-ce pas?
4: C'est ça, celle-là, elle est pleine de sens et de signification, puis plein de souvenirs aussi, parce que c'est le titre du courage de la grande Sophie, c'est une artiste que je suis depuis très longtemps, ce titre-là, je crois que quand j'étais disquaire, on l'a passé mais un nombre incalculable de fois dans le magasin, puis au karaoké avec les potes aussi, et c'est une artiste que j'apprécie énormément et qui fait son retour en ce moment.
2: Oui, c'est vrai. C'est vrai, il faut aller la voir. On peut la lire aussi, elle a sorti un bouquin l'année dernière, on l'avait invitée dans Décibel, elle fait plein de choses, elle est vraiment talentueuse, la grande Sophie.
4: Ouais, exactement, puis là, sur ce dernier projet, en plus, elle est devenue artiste indépendante et productrice, et le premier titre qu'elle a sorti, c'était avec Philippe Catherine, qui vient juste de sortir. Et ça m'a fait penser, je me suis dit, tiens, je vais proposer moi un de ces titres qui m'a accompagné sur tout mon chemin de vie, et je l'ai proposé à Émilie, et j'ai dit, tiens, du courage pour finir la saison, c'est pas mal.
2: C'est merveilleux, on l'écoute maintenant, grâce à toi, Gwen, et pour celles et ceux qui se disent, mais comment on va survivre tout un été sans lui, ne vous en faites pas, rendez-vous sur son compte Instagram, Inclusive, Inclusique. Les découvertes musicales continueront aussi cet été Inclusique, oui, avec des cas et du courage. Mon cher Gwen, on y va, on la met, on chante très fort et très faux.
4: Très fort, oui, bah oui, ça va faire venir la pluie.
2: Parfait, salut, on prendra une douche. Merci Gwen, à la prochaine.
4: Avec grand plaisir.

0: Irrésistible chanson de la grande Sophie, du courage, c'était sur son album Et si c'était moi, sorti, attention au coup de pelle, en 2003.
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0: Oui, parce que si vous voulez pas compter, 2003 c'était il y a 13 ans. Donc ça comme... Ah non, on me dit dans l'oreille, c'est... Il faut vraiment pas que je fasse des maths à l'antenne. C'était il y a 23 ans, mon Dieu, la chanson qu'on vient d'écouter à 23 ans. Et ben voilà, la grande Sophie, merci. Je me sens très bien. David est avec nous. Bonsoir David.
2: Salut Émilie.
0: Bonsoir.
2: Attends, pour moi, ça va être facile parce que la chanson, elle date de 2026.
0: Ah bah ça j'aime bien, c'était il y a 5 minutes.
2: Tu vois là,
0: voilà.
2: Exactement.
0: Ah David, bienvenue dans l'émission où les mathématiques perdent à la fin, mais où la musique gagne, et ça c'est bien.
2: Exactement.
0: David, tu aimes beaucoup une chanson de Louane, est-ce que c'est une artiste que tu aimes tout le temps, ou est-ce que c'est cette chanson-là particulièrement qui te plaît, qui t'intéresse?
2: Non, c'est une artiste que j'aime tout le temps, ouais. je trouve qu'elle se renouvelle souvent dans ses singles. Et alors, moi, je suis aussi un peu obsessionnel sur certains titres. Alors, par exemple, le titre qu'on va écouter s'appelle Chien, ouais. Et je peux l'écouter en boucle comme ça dans sur mon téléphone, enfin ou chez moi, ouais. Jusqu'à plus soif, quoi.
0: Et, j'aime bien les obsessions sur les chansons. Ça t'arrive souvent?
2: Ouais, ça m'arrive souvent, et ça peut me gâcher aussi des trucs parce que je peux acheter un album et juste être focus sur un titre. Je peux écouter tout l'album et je vais toujours revenir sur le même titre. Et bon, passer à côté un peu de chansons de l'album.
0: Ouais. Ouais, mais c'est beau, c'est comme des coups de foudre, c'est des passions.
2: Exactement.
0: Et est-ce qu'après, t'es un peu dégoûté et tu l'écoutes plus pendant des années?
2: Généralement, tu sais, les coups de cœur, bon, on n'est jamais dégoûté. Non, ouais. Tu peux avoir des périodes, mais tu reviens quand même toujours un peu, quand même, je trouve.
0: J'aime bien. Et donc ça, c'est un de tes coups de cœur les plus récents, ouais, parce qu'elle est sortie il y a vraiment pas longtemps, Chien de Louane.
2: De Louane, ouais.
0: Voilà. Alors
2: attention, parce que le titre, c'est un titre Up Tempo, bon, tu le connais.
0: Oui.
2: Le texte, bon, c'est une chanson de rupture, et je voulais te dire, Émilie, et pour Décibel aussi, ça n'a aucun rapport entre l'émission et moi. C'était juste que j'aime bien la chanson, la rythmique. Il faut pas se formaliser sur le texte. En plus, elle dit, enfin voilà, elle fait de cette rupture finalement une force, et elle se dit que bon voilà, c'est derrière et que c'est voilà.
0: Et les restes, c'est fait pour les chiens.
2: Exactement.
0: Non mais c'est incroyable cette punchline. Tu vois Louane avec sa petite tête d'ange là, et en fait elle te balance des répliques assez acides parfois dans ses chansons.
2: Mais oui.
0: Et les restes, c'est fait pour les chiens. Le franchement, on a envie de s'en faire un t-shirt.
2: Ben oui, mais on devrait d'ailleurs.
0: On devrait.
2: On doit lancer ça.
0: On devrait lancer ça. Chien de Louane. Et on attend avec impatience le nouvel album de Louane. Hein. C'est pour dans pas longtemps, normalement.
2: Je crois que c'est septembre, non? C'est
0: ouais,
2: pas ça, non?
0: Exactement.
2: Ouais.
0: Bon. Après les grandes vacances.
2: Voilà.
0: Bah, comme ça, elle reviendra dans l'émission. Et toi aussi, alors, t'appelais pas pour nous larguer.
2: Exactement. Je reviens.
0: Génial.
2: Je scotchais à vous.
0: Excellente nouvelle. On écoute Chien de Louane et David. On se retrouve à la rentrée, alors.
2: Ça marche, à la rentrée. Bonnes vacances, alors.
0: Salut.

0: une des chansons que Louane a sorties cette année, il y en a une autre qui s'appelle Conduire, et on pense donc que ces deux chansons-là seront sur son 6e album à venir dans quelques semaines.
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0: Allez, remontons le temps jusqu'en 1991, il y a 35 ans, grande année musicale 1991. On a un comeback d'un artiste adoré des années 70, c'est William Scheller, qui fait pleurer la France entière avec Un homme heureux. Mais...

1991, c'est aussi l'année où le public français commence à vraiment beaucoup aimer le rap français. Les albums de La Planète Mars, de I Am, Authentique, du Suprême NTM et le premier tube d'MC Solar sur Qui sème le vent récolte le tempo, ça s'appelait Bouge de là.

Bouge de là. 1991, c'est l'année de la mort de Gainsbourg et Freddie Mercury, de la naissance de Vianney et Santa. Mais l'un n'a pas créé l'autre. Sachez-le, c'est important. Ce sont des synchronicités, mais qui n'ont pas, évidemment, de signification. 91, c'est aussi l'année où le monde entier va se prendre dans les oreilles la vague grunge avec Nirvana.

C'était vraiment incroyable. Le clip de Smells Like Teen Spirit, il était fou. Mais le clip de l'année 91, c'est quand même Black or White de Michael Jackson, qui fait découvrir le morphing au grand public. Et ça, c'était complètement fou. Enfin, 1991, c'est l'année de Désenchanté, un des plus grands tubes de Mylène Farmer sur son troisième album, L'Autre. Là encore, on ne peut pas parler de la chanson sans essayer de se souvenir du clip. Et vous encouragez d'ailleurs à aller le voir. Il est toujours disponible sur YouTube, tourné en Hongrie, il est absolument incroyable. Allez, on part en 1991 avec Mylène Farmer.

0: Bah oui, hein, 35 ans plus tard, on a toujours les paroles par cœur, évidemment. Mylène Farmer était dans Décibel avec Désenchantée. Restez dans le coin, arrivent nos auditrices et auditeurs, Julie, Nico, Jean-Maurice et Ève. On fera aussi un petit focus sur Stéphane Escher, parce qu'il est en tournée. À tout de suite.
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0: invités. Notre adresse, c'est décibel avec un S à la fin, @radiofrance.com, décibel au pluriel, @radiofrance.com. Dans le mail, vous mettez la chanson que vous avez envie de partager avec nous et puis votre numéro de téléphone pour qu'on puisse vous rappeler. Là, par exemple, on vient de rappeler Julie. Bonsoir Julie.
1: Bonsoir Émilie.
0: Bienvenue dans la dernière de la saison. Comment ça va Julie?
1: Ah bah, fatiguée, mais très contente de faire partie de la dernière, justement.
0: Ah bah écoute, on a vécu des jolis moments avec toi et tes choix musicaux pendant toute la saison. Et là, je suis contente parce que c'est un duo qu'on n'a pas passé encore dans Décibel, entre un groupe et un chanteur.
1: C'est ça. Donc, groupe découvert grâce à toi.
0: Oui.
1: Parce que c'était une découverte, je ne sais plus si c'est en début d'année ou en fin d'année dernière, hein, les dates m'échappent.
0: Moi aussi.
1: Mais MPL. J'avais appris que ça s'appelait. Oui, c'est ça. Et tu nous avais dit que c'était Ma Pauvre Lucette.
0: Oui, c'est ça, c'était très étrange parce que MPL, ça faisait un peu genre PNL, genre un blast de rappeur. Et en fait, non, c'est MPL, Ma Pauvre Lucette. C'était moins... Voilà, mais c'était rigolo.
1: Oui, mais en même temps, c'est plus proche de leur image.
0: Oui, c'est vrai, on est d'accord.
1: Donc, ce soir, voilà, je proposais MPL et Ben Nazué pour Fleur Bleue. Alors déjà, rencontre un peu improbable.
0: Ouais.
1: Et j'ai vraiment craqué sur... Ben Nazué, je le connais depuis son album Concept sur les âges 15, 25 ans, 35 ans.
0: Ouais.
1: Mais c'est très souvent sérieux, avec des sujets qui sont quand même souvent importants, enfin, voilà, qui sont... Oui, je dirais sérieux. Quand
0: oui,
1: même.
0: En tout cas, pas dans la légèreté. Forcément, Ben Mazué, c'est la famille, la trahison, les divorces. Oui, c'est voilà.
1: Les difficultés de vie.
0: Oui.
1: Enfin, voilà. C'est très bien, hein, c'est très intéressant, mais ça n'est pas léger. Et là, il fait quelque chose de léger. Il a participé à l'écriture. Hein, j'ai vu dans l'album parce que j'ai acheté l'album de MPL.
0: Et en physique.
1: En physique. Moi, j'achète encore des CD.
0: Bah, c'est super, Julie.
1: Voilà, j'en achète quelques-uns par an parce que je suis comme tout le monde, je stream plutôt, mais ouais. Je veux pas des vinyles parce que j'ai pas assez de place, donc j'achète encore quelques CD.
0: C'est voilà. Bien. Eh ben, tu sais que heureusement qu'il y a encore des fans de musique comme toi. Et je vois derrière la vitre Iris, la réalisatrice de l'émission, qui hoche la tête parce qu'elle aussi, elle achète des CD.
1: Moi, une deuxième personne.
0: Et Christophe, qui est à la technique, lui aussi, il achète des CD. Donc voilà, bravo les jeunes. Trop bien.
1: Non, mais c'est vrai que c'est quand même important parfois de couper tous les réseaux et puis d'avoir juste une petite chaîne et d'écouter sa musique entre soi.
0: On est d'accord.
1: Ouais.
0: Et alors, cette chanson, donc Fleur Bleue, tu parlais de sa légèreté. Et est-ce que la rencontre MPL-Ben Mazué, pour toi, elle est réussie? Puisque sur le papier, elle n'était pas évidente.
1: Alors, pour moi, oui. Je trouve que c'est... Ils se laissent un peu porter l'un l'autre. En fait, on a vraiment le sentiment d'un partage, alors qu'ils sont assez éloignés. Ben Mazué accepte d'être dans une petite chorégraphie, parce que souvent MPL en fait.
0: Ouais.
1: Il est plus souriant, il fait partie du collectif, quoi. J'ai pas eu le sentiment d'un chanteur individuel qui vient faire une prestation au sein d'un groupe. J'ai vraiment senti une volonté de faire groupe ensemble. Donc moi, ça m'a beaucoup plu.
0: Alors normalement, ça devrait vous faire le même effet, les amis. Fleur Bleue, MPL et Ben Mazué, c'est sorti il y a vraiment pas longtemps et c'est Julie qui vous l'offre. Merci Julie.
1: Bonne soirée.
0: Merci.
1: Belle été à tous.
0: Oui, merci beaucoup. Fleur.

0: saison. Julie, extrêmement réussie, cette rencontre entre MPL et Ben Mazué, ça s'appelle Fleur Bleue. Le dernier album de MPL, lui, s'appelle Bisous Magiques. J'aime beaucoup ce titre. Et ils sont en ce moment sur la route des festivals d'été. Vous allez les voir vendredi aux Arséniques à Lille-sur-Tarn, dimanche soir aux Nuits de l'Erdre, tout près de Nantes, et la semaine prochaine aux Francofolies de La Rochelle.
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0: Nous sommes le 28 juin et aujourd'hui c'est l'anniversaire des adieux de Wham. Wham, point d'exclamation, le groupe de George Michael et Andrew Ridgeley. Ça a lancé la carrière solo de George Michael et ça nous a laissé quelques tubes absolument délicieux. Et bien le 28 juin 1986, il y a pile 40 ans, c'était l'ultime concert de Wham au stade de Wembley en Angleterre devant 72 000 personnes. C'est sûr que les gens criaient très fort. On peut essayer de les égaler en chantant Wake me up before you go, go, c'est Wham.

0: Ah mais quel tube! Et les mots-clés du clip étant couleur pastel et mini-short, je ne peux que vous encourager à aller le chercher. Wake me up before you go, Ghost et Wham!
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0: Nico est avec nous en ce dimanche soir. Salut Nico!
2: Bonsoir ici, bonsoir Maz.
0: Comment ça va?
2: Comment on va?
0: Bah écoute, pas mal, on t'a pas assez entendu cette année, cette saison. On fait un peu le conseil de classe, hein, parce que c'est la dernière de la saison.
2: Ah ouais, mais on est pris par les BNTS, tu sais ce que c'est.
0: Bah voilà, c'est ça, t'as un gros emploi du temps aussi avec le décibel en semaine. Mais ça fait plaisir de t'entendre le dimanche.
2: Oui, en plus c'est quand même un jour. Moi je suis un peu de la team Piaf, Gréco, Aznavour, je vais les dimanches. Donc au moins tu égayes nos fins de dimanche et on t'en sera ailleurs. Éternellement reconnaissant et plus si affinité.
0: Oh là là, mon Nico, merci beaucoup. Moi aussi, je vous suis reconnaissante parce qu'en vrai, qu'est-ce que c'est chouette de faire une émission avec des gens qui sont passionnés de musique. Puis alors, toi, là, tu nous as fait un choix, une chanson qui a 60 ans, mais tu me dirais, elle est sortie hier.
2: Et un album aussi.
0: Ah ouais, tu me dirais, elle est sortie hier. Je te dirais, ouais, ok, d'accord, les gens sont fous. Ils étaient fous il y a 60 ans, mais c'est encore fou hier. L'album, c'est Pet Sounds des Beach Boys, hein, c'est ça que tu as choisi.
2: Ben c'est ça, et ben pour les 60 ans, t'as raison, et voilà, et ça met un peu en joie. Alors ça contrebalance avec le gros choc qu'a constitué la mort de Brian Wilson
0: l'année dernière, incroyable. Alors
2: ça m'a mis un coup derrière la gracquetière, enfin je suis pas le seul, mais bon, ça a été dur.
0: Ah oui, moi je me souviens, j'étais en direct quand je l'ai appris, c'est Marine Logénie, la journaliste qui est arrivée en studio pour faire son flash, et en fait la dépêche AFP est arrivée sur son écran, et elle se tourne vers moi, elle me dit « Ah, Brian Wilson est mort !» Horrible. Alors qu'il avait 82 ans, Nico, donc on s'en doutait bien qu'il allait mourir. Pourquoi on a réagi comme ça?
2: Ben parce que les œuvres sont immortelles, donc on pense les compositeurs aussi, quoi.
0: Ouais, t'as raison.
2: Et bon, alors ceci dit, après il a pas une vie marrante, donc bon, entre les dépressions, entre tout ça, donc
0: oui.
2: Bon,
0: il a pas que mangé bio, voilà.
2: Non.
0: Voilà, donc effectivement.
2: Bon après, sinon ça a peut-être pas produit que ces résultats non plus. Je ne sais pas, mais. Mais bon, donc voilà, quand même une pensée pour lui, et puis dire au moins, bah voilà, il nous a fait un mauvais coup, mais il continue à nous mettre en joie quand on écoute ses morceaux, et notamment ce Wouldn't It Be Nice, hein, qui met en joie pour la journée ou la soirée, quoi.
0: Ah, mais qui met la joie pour toute la vie, en fait.
2: Voilà,
0: cette chanson, elle est tellement lumineuse, tellement joyeuse, tellement, on dirait qu'il l'a fabriquée pour nous faire du bien. Tu sais, parfois, t'écoutes des chansons, tu fais, ah, là, il y a des artistes, ils veulent me faire un peu souffrir. Il y a ça, tu sais, parfois, où des paroles hyper violentes et tout. Et lui, c'est le contraire. Là, tu te dis, il a voulu me faire un câlin avec une chanson, quoi.
2: Non, et puis commencer là-dessus, c'est quand même un sacré défi pour continuer l'album. Hein, parce
0: c'est
2: que
0: vrai.
2: Moi, j'aurais fait un truc comme ça, j'aurais été prendre ma retraite, ou j'en sais rien, mais tu t'essayes pas de faire autre chose, quoi. C'est un miracle, c'est bon, quoi. Enfin, il a quand même... Et voilà. Et aussi la dernière chanson de l'album qui est extraordinaire, enfin, et les autres au milieu aussi.
0: C'est ça. Donc réécoutez Pet Sound si vous avez le temps cet été. C'est un très beau moment à passer. Et nous, pour les deux prochaines minutes, on sera dans les bras de Brian Wilson qui nous fait un gros câlin avec cette chanson des Beach Boys. Wouldn't it be nice? Et bah, tiens, toi aussi, Nico, je te fais un gros câlin et merci beaucoup.
2: Gros bisous. Merci pour toute cette saison. Et puis, à la rentrée prochaine.
0: À la rentrée.

0: chanson.
1: On se sent mieux après, hein. Wouldn't it be nice? C'était les Beach Boys. Merci à Nico pour ce joli moment de bonheur et de joie musicale.
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1: Ah, comme c'est la dernière de la saison, on retrouve tous nos habitués. Jean-Maurice est dans la place, tout baigne. Salut Jean-Mo.
3: Yes, oui, salut, salut.
1: Comment ça va?
3: Oui, très bien. Bah, je t'entends les chanter, là, pas mal, hein.
1: Oui, parce que hors antenne, je chante les chansons, et notamment les Beach Boys. C'est pas la plus facile, hein.
3: Non.
1: Non, mais c'est vrai, tu me fais un petit compliment comme ça, tu te moques pas, parce que quand même...
3: Non, pas du tout.
1: Non, oh, t'es gentil, t'es gentil. Jean-Maurice, oui, parce que Jean-Maurice, ouais. Toi t'es chanteur, tu chantes en chorale, toi.
3: Oui, oui, oui, ça peut m'arriver, oui, très bien. Bah. Enfin, j'aime beaucoup ça, je veux dire, je le fais moins souvent que je voudrais, mais ça va reprendre.
1: Ceci dit, avec les harmonies vocales des chansons des Beach Boys, voilà un groupe dans lequel, si vous chantez en chorale, vous pouvez aller chercher, ouais. Taper dans le répertoire, vous pouvez faire des belles choses.
3: Alors
1: Jean-Mo, tu m'as fait découvrir une chanson, celle que tu as choisi d'écouter ce soir. Je ne savais pas qu'elle existait, je suis très contente qu'elle existe. Donc, merci. Il s'agit d'un duo entre Vali et Jessie Chaton. Alors, Vali, il faut que tu expliques. Jean-Maurice, tu l'as découverte comme animatrice radio, comme chanteuse.
3: Oui. J'ai gardé en tête son époque Europe 2, hein, c'était pas mal.
1: Mais oui.
3: Une fois que, bien sûr, elle avait donc fait ses... Mais en fait, c'est plus une chanteuse, mais diseuse. Elle articule très, très bien.
1: Oui.
3: Et donc, c'était la voix du duo de Chagrin d'amour. Voilà.
1: C'est ça, chacun fait ce qui lui plaît. C'est elle, la voix féminine de chacun fait. Là aussi, c'est pas facile. Ce qui lui plaît. Voilà, c'était elle, Vali. Et en fait, c'est une Américaine. Et donc, elle a ce petit accent tellement cool. Et
3: c'est ça qu'elle a entretenu, on dirait. Mais elle le fait très bien.
1: Elle le fait hyper bien. Et donc, en plus, elle avait un look pas possible. Tu te souviens, grande blonde avec les cheveux courts, là. Elle était à la télé aussi dans les années 80. Et puis ensuite, vraiment, ouais, la radio, quoi. La radio. Moi, je l'ai beaucoup écoutée sur France Inter. Elle avait une émission super qui s'appelait Système Disque. C'était trop bien. Elle recevait des artistes et tout. Et donc, alors, ce duo-là. Vali et Jessie Chaton.
3: Bah, écoute, ce duo, on se demande d'où il sort, mais
1: oui.
3: J'ai écouté ça sur, donc ça tout de suite attire mon oreille sur Instagram,
1: okay.
3: Et enfin surtout vu ce à quoi elle ressemblait. Elle était restée dans l'ombre, mais ça ne change pas tellement de cette époque-là. Et surtout, ça rappelle le duo avec Grégory à l'époque.
1: Donc avec Chagrin d'amour.
3: Exactement.
1: Voilà. Alors, si vous écoutiez de l'électro-rock dans les années 2000, sachez que Jessie Chaton, le garçon du duo que vous allez entendre maintenant, c'était le chanteur du groupe Fancy. Il a aussi chanté pour General Electric, pour Justice ou encore pour Rhinocéros. Donc voilà, une belle voix de mec bien aiguë. Et ce duo, Le Retour de l'amour, qui est sorti il y a quelques jours. Et voilà, je ne sais pas trop d'où il sort. Je sais que la production s'appelle Plaisir de France et ça leur va bien. C'est exactement ça.
3: Et puis ça fait très électro, on a l'impression de revivre cette époque, quoi. Donc c'est super.
1: Ça sent le tube de l'été. On va se l'écouter, ta découverte, Jean-Maurice. Merci de l'avoir partagé avec nous. À la prochaine.
3: À la prochaine.
1: Merci Jean-Beau, merci. Voici Vali et Jessie Chaton. C'est Le Retour de l'amour.
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0: Valie et Jessie Chaton, le retour de l'amour, ça c'est vraiment ma découverte du jour. Merci à Jean-Maurice de l'avoir partagé avec nous.
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0: Et avec Stéphane Echer qui est en tournée, il a annoncé plein de concerts. Il cartonne hein, avec son 18e album sorti il y a quelques mois, Poussière d'or.

C'est d'une beauté, cette poussière d'or. Alors j'ai cherché quelles étaient les chansons les plus populaires de notre Stéphane Echer. Et je dois te dire que son premier gros tube remonte à l'album Silence, qui aura 40 ans l'an prochain.

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Non mais déjà à l'époque quand même, trop fort Stéphane. Il y a l'album Carcassonne aussi en 1993. Très rock, très classe.

débats et des grosses guitares. Mais l'album le plus populaire de Stéphane Escher et celui qui l'a fait entrer définitivement dans nos cœurs, nos oreilles et nos playlists, c'est Engelberg en 1991, il y a 35 ans. Oui, tout à l'heure, quand je vous ai fait l'année 91 en musique, j'avais omis volontairement vous parler de Stéphane Escher pour se le garder pour maintenant, déjeuner en

0: La puissance de cette chanson qui marche même à l'heure du dîner. Stéphane Echer, Déjeuner en paix, et sa tournée passera par quelques festivals cet été avant de partir, là pour le coup, sur les routes tout seul. Stéphane Echer au Théâtre du Rond-Point à Paris du 30 septembre au 4 octobre et puis ensuite partout en France jusqu'à la fin du mois de novembre. Ne le ratez pas.
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0: Attention, attention, il y a de la pression sur les épaules de Ève, qui est la dernière auditrice de la dernière émission de la saison. Ève vient fermer la boutique. Salut Ève.
2: Bonsoir Émilie.
0: Comment ça va?
2: Ça va, je n'ai pas du tout la pression, je ne m'en fais pas, je suis heureuse.
0: Oh, mais nous, on est tellement heureux. À chaque fois que j'entends ta voix, Ève, moi déjà, ça me met en joie. Après, je me fais un peu peur. Je me dis, si jamais elle se met à la radio, je suis foutue parce qu'elle a vraiment une super voix. Ils vont me virer comme une poissonnière et ils vont prendre Ève avec sa voix de velours. T'as déjà fait de la radio, Ève, ou pas?
2: Alors, la première fois que je suis passée à la radio, c'était sur une antenne concurrente qui, à l'époque, était numéro 1 dans mon cœur, pour une émission qui s'appelait Connexion avec Yann Kulig.
0: Oh, ah mais dis donc, mais
2: j'adorais. Donc, une fois ou deux, j'étais passée dans l'émission, et puis alors après, eh bien, c'était avec toi.
0: Oh là là, mais franchement, t'as une voix de radio, Ève.
2: Bah écoute, merci.
0: Tu te sers de ta voix dans ton travail ou pas?
2: Je suis enseignante, alors un petit peu, mais je ne chante pas. Hein. En revanche, il vaut mieux pour tout le monde.
0: D'accord, très bien. Alors, Ève, tu nous as choisi une chanson merveilleuse, un peu magique même, qui s'appelle « Don't worry, be happy » de Bobby McFerrin, grand tube des années 80, mais encore aujourd'hui, ceci dit. Qu'est-ce qu'elle te procure, cette chanson? Pourquoi tu l'as choisie?
2: Ah bah tellement de calme, de paix, de sérénité. Tu as forcément un sourire scotché aux lèvres quand tu l'entends. C'est pas possible autrement. J'hésite parfois même, tu vois, j'adorais pouvoir, pendant les examens, diffuser cette chanson avant aux étudiants.
0: Oh,
2: parce que je pense que vraiment, ça te met dans de bonnes conditions. Allez, c'est pas si grave, ça va bien se passer. L'important, c'est d'être heureux dans la vie. C'est comme un super beau message. Donc, oui, j'adore vraiment, puisque ça va être l'été, les gens vont quand même peut-être être en vacances, taper Bobby McFerrin plus impro, public, gamme pentatonique, si vous arrivez à l'écrire, parce que bon, voilà. Il est tellement extraordinaire, ce monsieur, c'est Monsieur McFerrin, vraiment.
0: Ah oui, immense artiste, hein.
2: Alors, donc, il fait beaucoup de choses a cappella, hein, Don't Worry, Be Happy, mais certains jouent du piano, de la guitare, lui, il joue du public, des âmes, il arrive à faire participer les publics, et c'est tellement beau. J'ai vraiment un regret dans ma vie, c'est de ne pas l'avoir vu en concert, et là, ça commence à être un petit peu tard. Et moi, qui ai beaucoup de mal à sortir de chez moi, parce que pour certaines choses, c'est compliqué, honnêtement, je crois que si j'avais l'occasion d'aller à un de ses concerts, je me mettrais un bon coup de pied aux fesses, et j'irais m'amuser avec lui, parce que je trouve que ça doit être un énorme moment de bonheur. Mais c'est pas grave, heureusement, il y a YouTube, enfin, il y a Internet qui permet d'avoir accès à tellement de choses. Vraiment, vraiment, allez voir Bobby McFerrin impro et vous allez prendre un énorme shot de bonheur.
0: Très bien, ça c'est de voir comme on les aime. Vous faites ça, hein, les enfants, pour lundi matin, s'il vous plaît. Et Ève, on te remercie infiniment et on va chanter, siffler et taper dans les mains. C'est un a cappella absolument sublime et qui, normalement, fait l'effet d'un médicament.
2: C'est tout à fait. Vraiment, bel été à tout le monde. Grosse bise à toi et à toutes les équipes. Et puis rendez-vous en septembre.
0: Oui, à la rentrée, bisous.
2: Bisous.

0: be happy, ça veut dire te fais pas de bile et sois heureux. C'est tout ce que je vous souhaite pour l'été qui arrive. Je vous le disais, Décibel sera là, les essentiels, les meilleurs moments tous les soirs à 20h sur votre radio ici. Et puis à partir du 31 août, Décibel, saison 5, eh oui, qui l'eût cru, à 19h tous les soirs. On changera d'horaire, mais je vous le redirai à la rentrée. Pour le moment, je remercie l'équipe de l'émission qui était là ce soir. Il y avait Iris Guitoni, Christophe Hulens, Elodie Bianca Maria, Yanis Kalem et Franck Moilier.
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0: 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Montez le son, il est 21h.

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0: En 1985, le public français se déhanche sur un hommage vibrant aux légendes du jazz. Duke Ellington, Oscar Peterson, Scott Joplin. Mais derrière ce titre se cache un souvenir de jeunesse beaucoup moins glorieux pour Michel Jonas.
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0: Des années plus tôt, alors qu'il n'est qu'un jeune pianiste inconnu, il descend dans une cave de jazz pour passer une audition. Il veut briller, mais le stress le paralyse. Il joue mal, il se ramasse complètement et ressort de là dépité. Plutôt que d'oublier cette humiliation, Jonas va en faire un tube. Il transforme son bide en une chanson entraînante, pleine d'autodérision et d'amour pour ses maîtres.
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0: La boîte de jazz recevra même une récompense au premier vecteur de la musique en 1985.

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1: Ce très jeune artiste a adopté la Bretagne et le pays de Ploërmel pour en faire son espace de création. Déjà repéré et soutenu par des musiciens comme Gizmo du groupe Trio, il propose des chansons au style frais et léger.

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0: C'est un cri de ralliement qui a marqué les années 2000. Yalla ! Mais saviez-vous que ce tube de Calogero est né devant un poste de télévision ?
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2: Tout bascule quand le chanteur découvre Sœur Emmanuelle lors d'une interview. Il est instantanément fasciné par la force et l'énergie de cette petite sœur des pauvres. Avec son complice, Lionel Florence aux paroles, il décide de mettre en musique son expression favorite, Yalla, qui signifie

0: n'était qu'un hommage lointain devient une réalité bouleversante peu après la sortie de l'album 3. Et Calogero finira même par rencontrer Sœur Emmanuelle en personne.
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0: Jacques Dutronc et Françoise Hardy. Si vous partez en voyage, la chanson préférée d'Alain Chamfort.
2: Françoise Hardy et Jacques Dutronc, je les ai connus il y a très longtemps. J'ai accompagné Jacques pendant quelques années au piano, puis on ne s'était pas vus depuis de nombreuses années. Puis j'ai eu envie de le revoir et on a passé un petit moment ensemble en Corse récemment.
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3: C'est affreux, je perds tout courage.
2: Ils n'ont pas chanté grand-chose ensemble. Et cette chanson est une des rares. Mais cette reprise leur va bien. Et ça me fait plaisir de les voir partir de nouveau ensemble.
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1: L'artiste toulousain Pascal Zenou, tout comme toi. Danger.

Pascal Zenou fait vibrer Toulouse avec une pop élégante et habitée où chaque note raconte une émotion vraie. Entre énergie brute et mélodie ciselée, Pascal Zenou signe une musique qui vous attrape dès la première écoute et ne vous lâche plus.

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2: Bonjour, je suis Romain, je suis dans la région girondine depuis 5 ans maintenant avec ma femme Gaëlle.
3: 9 secondes plus rapide que l'an dernier.
4: Oui, ça va bien, c'est le matos.
2: Bienvenue à la station, ici on vous accueille toujours avec du sport à la télé.
4: Allez, il va être intéressant de voir le temps.
2: Et vraiment quand on a une saturation de sport, on bascule sur de la musique.
5: Le scorpion stylo Vénus, c'est pas ce qui réveille le matin.
2: Mais bon, c'est l'amour.
5: L'amour du travail.
2: Exactement.
5: Nous sommes dans une station-service à Tauriac, mais vous l'aurez compris, ici on ne vend pas que du carburant, ce que viennent chercher les clients est parfois gratuit. Il s'agit de liens sociaux, sauf que depuis quelques semaines, les conversations se focalisent sur la flambée des prix de l'essence et du diesel.
2: Alors c'est vrai, au tout début du conflit, quand les gens se sont inquiétés, j'ai eu une fréquentation accrue. Après, les gens sont vraiment inquiets dans le sens de la géopolitique, de leur pouvoir d'achat et tout ça. Mais après, ils se sont résignés malheureusement à ça, quoi.
5: Expliquez-moi vos tarifs, comment vous les calculez et qui vous les impose?
2: Je suis indépendant quand même, donc ça veut dire que mon carburant, je l'achète, on me le délivre pas. J'ai un prix au mètre cube, que après je déduis forcément au litre. J'applique une marge de 0,10% par litre de carburant, plus la TVA évidemment, et ça donne ce tarif-là.
5: Qu'est-ce que vous en pensez de cette flambée des prix du pétrole et du carburant?
2: On ne l'achète pas le jour pour le jour, donc j'imagine qu'il y avait des réserves avant de dire que tout augmente. J'imagine que quand ils ont acheté à bas prix, ils auraient pu continuer à avoir le tarif de carburant moins cher. Il y a quelqu'un qui gagne au change et c'est pas nous, quoi.
5: Est-ce que le distributeur, que vous êtes le professionnel, mais aussi le particulier, doit faire le dos rond?
2: Il faut vivre avec. J'ose espérer que les choses vont bouger, quoi.
5: Alors la chance que vous avez, c'est que vous distribuez du carburant, mais pas que.
2: Alors c'est vrai que quand j'ai acheté, il y avait simplement la laverie que vous voyez là-bas au fond, le bar qui fonctionnait à moitié et donc les pompes à carburant. Fort de mon expérience et de mes diplômes dans la restauration, dans la cuisine, j'ai créé une cuisine où vraiment les gens s'y sentent bien. J'imagine qu'ils oublient un petit peu les tracas du quotidien chez moi. Donc on peut y manger, on peut y boire des coups, on peut jouer, on peut faire à peu près tout.
5: Quel est le top 3 des demandes de vos clients? En premier, le carburant?
2: Mon volume, forcément, c'est le carburant. Après, ça va être les cigarettes et puis après, c'est vraiment tout le reste.
5: On va rentrer dans la partie bar, dépôt de pain, bar tabac. Et c'est là où tous les jours, des habitants de cette commune, et pas que d'ailleurs, viennent discuter. C'est leur premier bonjour du matin ici.
2: 7h05, j'ai déjà mes premiers clients au café. Donc forcément des gens qui vont travailler. Puis on échange sur tout et rien en même temps. Et je pense que je suis un peu le confident, le psychiatre du quartier. Parce que voilà, les gens se confient pas mal à moi et c'est plutôt plaisant.
5: En tout cas, ici à Tauriac, on parle de l'augmentation des prix et de la crise au Moyen-Orient. Mais à la fin, fondamentalement, les choses restent les mêmes. Les clients fidèles continuent à faire confiance à Romain et à acheter leur carburant dans cette station reprise par Romain il y a 2 ans.
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6: À Brassimpouille, au cœur de la Chalosse, un témoignage de la préhistoire, le musée de la Dame. Des grottes, un archéoparc, un musée, un site exceptionnel. Notre guide, son directeur Benoît Ducam.
7: À Brassimpouille, tout commence avec la reprise des fouilles en 1981. Ce qui va en fait amener la création du premier espace muséographique. Donc là, on est en 1980, c'est vraiment le tout début du début. Quelques bonnes années après, en fait, à partir de 2002, que va être créée la Maison de la Dame, qui va être en fait le nouvel espace muséographique du site de Brassimpouille, autour duquel va se greffer l'archéoparc, qui est la partie extérieure du site sur laquelle ont lieu les ateliers, les animations, en ce moment notamment beaucoup d'ateliers avec des scolaires. Et depuis 2 ans maintenant, s'est rajouté à ce complexe le site archéologique des grottes du Pape, qui se visite également sur Brassimpouille.
6: Si on remonte aux origines, quand a-t-on commencé les recherches?
7: Le site de Brassimpouille, en fait, il a été découvert en 1880, c'est-à-dire 100 ans avant finalement ce qui a lancé le musée aujourd'hui, avec à l'époque non pas des archéologues au sens où on entend aujourd'hui, mais plutôt des amateurs ou des érudits, puisqu'on est au tout début de l'archéologie, qui vont s'intéresser au site de Brassainpouille. Parmi eux, entre autres, Édouard Piette, qui découvrira en 1894 la Dame de Brassainpouille.
6: Cette fameuse Dame de Brassainpouille, c'est une statuette.
7: Alors voilà, la Dame de Brassainpouille, c'est une petite statuette en ivoire de mammouth qui est considérée aujourd'hui comme le plus vieux visage représenté de l'histoire de l'humanité. Et c'est une statuette qui a été, qui est datée, estimée. Alors, on est toujours en permanence en train de préciser les datations. Elle aurait été sculptée à peu près il y a 29 000 ans.
6: Est-ce dire que nous avions des peuplades qui vivaient là, à Brassainpouille, dans la préhistoire ?
7: Brassainpouille, finalement, on a la chance d'avoir des grottes qui se sont créées naturellement il y a plusieurs dizaines de milliers d'années. Et finalement, les hommes préhistoriques qui passaient dans la région, puisqu'on est toujours sur des tribus nomades, vont profiter l'opportunité de cette petite cavité, vont s'installer dedans, et pendant plus de 20 000 ans, des tribus vont passer et agglomérer en fait des restes de leur activité, qui ont été découvertes du coup à partir des années 1880 et jusqu'aujourd'hui encore, puisque on est toujours sur un chantier de fouilles à Brassainpouille.
6: C'est la communauté de communes Coteaux et Vallée du Leuil qui gère le site, ouvert toute l'année, sauf en hiver, à part pour les groupes et sur réservation. Renseignements préhistoire-brassainpouille.fr. Recommandé par Ici Gascogne.
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8: Parmi les plantes que nos mamies et papis glanent dans la nature, nous avons la sauge. On dit la chauvia ou la chalvia en occitan d'ici. Vejaya kechemblo, quelle plante ? Savez-vous à quoi ressemble la sauge ? De belles fleurs mauves avec de longues tiges. Qui a de la chauvia d'inchouvorzier, des medeshi n'a pas métier. Qui a de la sauge dans son jardin n'a pas besoin d'un médecin. En agriculture, on s'en sert pour les vaches quand elles ont le ventre gonflé. Pour les humains, pareil. Pour tout souci digestif, de ballonnement, une tisane de sauge règle le problème. Au XVIIIe siècle, les asthmatiques roulaient des feuilles de sauge pour les fumer. Pour être en bonne santé, une recette de tisane, une bonne eau bouillie dans laquelle infuse feuilles de sauge et de thym. Chalvio bouillide, sauve la vida. Sauge bouillie, sauve la vie. Génial, non? Allez, adieu.
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1: Sur une rencontre grâce à Valérie Delos qui se déplace un peu partout au Pays Basque, elle s'est arrêtée à Bayonne où elle est tombée sur Mulène qui nous raconte une partie de sa vie.
2: Bonjour, je m'appelle Mulène, j'ai 48 ans et je suis de Bayonne.
3: Bonjour Mulène, aujourd'hui vous êtes une artiste, muraliste. Est-ce que vous êtes d'accord si je dis que vous êtes une résiliente?
2: Oui.
3: On va faire quelques pas en arrière dans votre histoire. Vous avez eu une première vie de sportive de haut niveau. Vous faisiez quoi?
2: Alors j'ai été en équipe de France de volley et ensuite de beach volley. J'ai démarré aux alentours de 15 ans.
3: Ça veut dire un engagement de vie total? C'est-à-dire qu'on va pas au... à l'époque où vous allez boum, vous étiez focus, entraînement. C'était ça votre vie?
2: Oui, tout à fait. Et puis, comme je suis rentrée dans les structures d'entraînement intensive, pour moi, c'était aussi, je partais de la maison, mais j'avais comme objectif d'avoir mon baccalauréat pour que mes parents soient fiers.
3: Combien d'heures d'entraînement par jour à peu près?
2: On ne vit que pour son sport. On se réveille, on petit déjeune sainement, on part à l'entraînement, on fait de la musculation, on rentre, on déjeune, on fait une petite sieste. Puis on a une seconde phase d'entraînement l'après-midi. Puis ensuite, en fin de soirée, c'est les soins.
3: Donc une vie, on le comprend, hyper intense.
2: Oui.
3: Et puis un jour, dans votre vie, arrive un événement qui va... t'arrêter.
2: Oui, j'étais relativement jeune, j'avais 39 ans, et puis là, on m'annonce que j'ai un cancer de l'ovaire.
3: Vous n'aviez pas encore d'enfant?
2: Non, mais bon, ben, je pense que le fait d'avoir été sportive de haut niveau m'a permis de ressortir les cartes de la volonté, de se battre, de... En fait, l'objectif n'était plus d'atteindre la coupe ou la médaille, mais c'était de rester en vie.
3: Et ça dure combien de temps, jusqu'à ce que vous puissiez reprendre une vie normale?
2: C'est une bonne question, parce que d'un point de vue clinique, j'ai relativement été, entre guillemets, guérie très tôt. Au bout de 5-7 moi, mes analyses étaient totalement revenues à la normale. Par contre, ça a été tellement intense. En 5 mois, j'ai vécu 2 opérations et 3 cures de chimiothérapie où j'ai dû réapprendre à marcher 2 fois, j'ai perdu mes cheveux. Vous voyez, de vous en parler, ça me remet un peu d'émotion parce que c'était une période très intense, très sombre. Mais effectivement, une fois où l'hôpital vous dit « bon, c'est bon, maintenant revenez dans un an », c'est plus complexe parce que aussi tout l'entourage pense que c'est bon, on est sorti d'affaire, mais en fait, c'est comme si on se reprenait une seconde vague. Et c'est comme si, en fait, ça devenait réel. On est paumé, on sait plus. C'est comme un kidnapping, un peu.
3: Et comment vous avez rebondi? Comment ça se passe? Est-ce que c'est un déclic un jour? Est-ce que c'est un cheminement?
2: Alors, il faut savoir que ce genre d'épreuve, ça vous change à jamais. Il y a un avant et un après. C'est d'abord processer dans le deuil de son ancienne vie. Si on ne processe pas bien ses deuils, on reste aigrié et malheureux. En fait, pendant la maladie, j'ai accepté de mourir. J'ai vraiment travaillé le lâcher prise le plus lointain que je puisse faire. Par contre, je me suis dit, si je meurs demain, je meurs artiste. En fait, pourquoi j'y allais pas? Parce que j'avais peur. Peur de pas gagner assez bien ma vie, peur de pas savoir quoi faire, peur.
3: Ouais. En quoi l'art, ça a été une thérapie pour vous?
2: Cette épreuve m'a permis d'être à l'écoute de mes intuitions, de plus en plus, de faire confiance à mon cœur et un peu moins à ma tête. Et effectivement, aujourd'hui, en plus d'être artiste peintre, je suis art thérapeute. Donc j'accompagne des personnes. Le jour ils ont un événement douloureux à passer ou émotionnellement s'ils se sentent chargés, voilà.
3: Conclure, si je vous dis cette phrase très galvaudée, mais j'aimerais bien que vous rebondissiez dessus, si on dit que tout ce qui ne tue pas rend plus fort, du coup vous dites oui?
2: Un grand oui.
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4: Nous sommes avec une des dernières et la plus ancienne fabrique de pâtes de fruits en Auvergne. Avec Anthony Valla, qui est le directeur général. Merci de nous recevoir, Anthony. Nous sommes face à une vieille photo qui montre, je pense, le tout début de cette maison Cruzy, c'est ça?
5: C'est pas le début historique, puisque la maison Cruzy a été fondée en 1880, mais c'est effectivement une photo du site de fabrication ici, sur la zone du Brézé, telle qu'il était en 1956, au moment où la maison Cruzy a déménagé du centre de Clermont pour venir s'installer sur la zone du Brézé.
4: Construction de l'usine Goffredi à Mijan-Mermoz sur le champ d'Angélique. Et on aperçoit des angéliques sur ce champ.
5: Et l'angélique étant un des produits un petit peu signature des confiseurs et de la confiserie. Et donc c'est un beau clin d'œil de l'histoire que de penser que voilà, notre site de fabrication ici est basé sur un ancien champ d'angélique. Voilà.
4: L'angélique, ces petits bâtonnets de couleur verte, hein, c'est
5: exactement.
4: Ça, je ne dis pas de bêtises.
5: Il y a beaucoup de particuliers qui ont aussi de l'angélique à la maison.
4: Voilà. C'est la tige.
5: On confie la tige, tout à fait.
4: D'accord, oui. Ok. Et aujourd'hui, vous en faites toujours. Vous avez toujours des producteurs d'angélique qui bossent avec vous.
5: Oui, tout à fait. C'est un agriculteur qui vient nous livrer en tracteur chaque année. C'est au mois d'août, quand la récolte est prête. On se met d'accord avec lui l'année d'avance sur les quantités dont on aura besoin. Et puis, il vient nous livrer. On la travaille, on la prépare. Et puis après, on va la faire confire. Donc, c'est un produit auquel on tient beaucoup.
4: Il y a toujours une grosse tradition autour de ça. Enfin, en Auvergne, on offrait des pâtes de fruits. C'était un incontournable.
5: Effectivement, la création de la pâte de fruits a été faite en Auvergne. Hein, à la base, la pâte de fruits s'appelait la pâte d'Auvergne. Et c'était vraiment une spécialité, on va dire, régionale. Ce qui a fait que l'Auvergne était une terre de fruits confits, c'est que, on va dire que la noblesse venait, descendait de Paris dans le 16e, 17e siècle et venait dans les cures, à Roya ou autre. Ils découvraient, ils dégustaient les fruits d'Auvergne. Et la méthode de conservation à l'époque, hein, puisqu'on n'avait pas toute la pasteurisation, etc., là, c'était de confire les fruits. Ce qui faisait que, du coup, les confiseurs auvergnats ont prospéré sur la base des gens qui venaient en cure et qui ramenaient leurs fruits à Paris en général. C'est comme ça que la confiserie et le métier de confiseur a démarré en Auvergne.
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1: Pierre Nus s'installe pour les astuces de sa mamama. Bonjour Pierre.
6: Guten Morgen, Hubert. Und salut Bissam.
1: Info pour celles et ceux qui viennent de découvrir peut-être une rayure sur un de leurs meubles.
6: Hop là, je vais t'en passer. Oui, ça arrive, une dent de chien, une griffe de chat. Jouer de bébé, les roues des camions en plastique, ça laisse des traces des fois. Bon, un petit choc, ça peut parfois abîmer vos meubles préférés, mais ma maman m'a rassuré, elle m'a dit d'acheter des noix. Alors c'est pas parce que je porte le même patronyme que j'en fais la promotion, mais le cerneau de noix est riche en huile et graisse naturelle. Mais c'est l'intérieur de la noix, calme, n'y allez pas avec la coquille pour frotter sur le meuble, ça va empirer les choses. Vous frottez le cerneau directement sur la rayure en allant dans le sens du grain du bois. Bon, faut un peu frotter, hein.
1: Vous frottez longtemps. Un petit peu quand même.
6: Voilà, faut que l'huile sorte. Et il faut laisser agir l'huile pendant environ 5 à 10 minutes pour qu'elle pénètre le bois. L'huile libérée va dans la rayure, ça aide à nourrir le bois sec qui est exposé par la rayure. Et surtout, les pigments naturels de la noix vont aider à teindre la rayure. Et ça va mieux correspondre à la couleur du bois qui l'environne, ça la rend beaucoup moins visible, cette rayure. Ensuite, vous laissez agir, vous essuyez l'excès d'huile avec un chiffon doux et propre, n'y allez pas avec le côté vert de l'éponge, Gal, et vous lustrez légèrement la zone. Alors ça fonctionne beaucoup mieux sur les rayures peu profondes et sur les bois dont la couleur est proche de celle du cerneau de noix, donc un brun assez clair. Mm-hmm. Les meubles verts ou rouges, vous oubliez.
1: Oui, bah, bah.
6: Merci, ma maman. Oui.
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7: Les petits bonheurs, généralement, ce sont des sourires qui se récoltent tous les jours au hasard des rencontres. Il suffit d'un micro ici, de ne surtout pas prendre de rendez-vous et de ne pas se présenter. Ça marche très bien à Megève, par exemple. Nous sommes donc en Haute-Savoie, sur les hauteurs de Megève, au Mont d'Arbois, pendant que des chevaux sont en train de monter dans une bétaillère.
8: Bonjour.
7: Matin de bonne heure, venez vous occuper des bêtes.
8: C'est ça, on vient les mettre au chaud, ouais.
7: Ah, c'est-à-dire que là, ils quittent la montagne?
8: Ouais, ce coup-ci, ouais, c'est bon. Ce coup-ci, on va les ramener, on va les mettre en pension pour cet hiver, ouais. Ils ont passé tout l'été en montagne, donc ce coup-ci, ça y est. Ils vont aller se mettre au chaud pour l'hiver.
7: Eux, ils font toute la saison, hein, ici?
8: Ouais, ceux-là, ils font toute la saison ici. Il y en a qui sont là pour la monte, il y en a qui sont là pour l'attelage, et puis vu que nous, on élevage, il y en a, ils sont juste là pour grandir.
7: Vous, c'est pas juste un loisir, c'est votre métier?
8: Ouais, moi, c'est mon métier, ouais. Je suis cocher palefrenier, ouais.
7: Quand vous dites pour l'attelage, c'est les calèches qu'on peut voir à Megève, par exemple?
8: Exactement, c'est c'est ça.
9: Donc, les chevaux, quand ils sont pas attelés, on les voit ici, sur les hauteurs de Megève.
8: Ouais, c'est ça. Nous, on en a à l'Alpette, comme là en face, en haut de la côte 2000. On en a aussi au Mont d'Arbois, là, juste derrière. Et puis, après, au fur et à mesure de la saison, on les fait redescendre petit à petit. Puis là, ils atteignent leur point le plus bas sur Megève. Puis après, on les change de département, et puis voilà.
9: Donc là, ils montent dans le bus.
8: C'est ça, ouais. Ils montent dans le bus, là, genre en mètre 4. Là, après, j'ai mon patron qui va arriver, il va prendre le reste, et puis après, on va prendre un camion et une remorque, puis on y charge tout dedans, puis lui, il part cet après-midi.
9: Et là, il part où, hein, en résidence d'hiver?
8: Ils partent dans l'Allier, ceux-là. Ils partent dans l'Allier. Ils ont des gros champs de plusieurs hectares où c'est qu'ils ont du foin, des abris pour eux, de l'eau à volonté, puis voilà.
9: L'Allier, donc en Auvergne, si je ne m'abuse, il fait pas beaucoup plus chaud qu'ici l'hiver.
8: Non, non, il fait pas beaucoup plus chaud, mais par contre, ils auront plus d'herbe qu'ici, on va dire. Ils auront moins de neige, ils auront un peu plus de foin, un peu plus d'eau, parce que nous, ici, c'est qu'on est tout de suite dans la neige, et puis nous, on n'a pas assez de foin pour tous les nourrir l'hiver, donc on préfère les mettre en pension. C'est beaucoup plus agréable pour eux. Puis pour nous, l'hiver, on a déjà bien assez de boulot comme ça, donc au moins, ils sont un peu tranquilles aussi de leur côté.
9: Alors justement, vous faites quoi l'hiver si vous avez plus de chevaux?
8: Alors c'est pas qu'on en a plus, c'est qu'on en a moins. Toute la partie élevage en fait part tout en pension, et en fait l'hiver nous on fait énormément de calèches. Sur Megève, on a des grosses calèches qui montent jusqu'à 12 personnes. C'est qu'on fait les fondus en calèche en soirée ou le midi, et on fait juste des balades en calèche.
9: Bon, vous, j'imagine que le cheval c'est une passion, on fait pas ce métier là par hasard.
8: Mon grand-père était déjà éleveur de chevaux, là maintenant je bosse chez un ami de mon grand-père. Puis voilà, après on fait ça par passion, de toute façon c'est pas par l'argent qu'on va le faire, hein, comme dans tout métier agricole.
9: Même à Megève.
8: Même à Megève, l'agricole, ça reste l'agricole, à Megève ou pas.
9: Je peux vous demander votre prénom?
8: Moi, c'est Mathieu, moi.
9: Et c'est quoi le dernier petit bonheur de Mathieu, s'il vous plaît?
8: Mon dernier petit bonheur, c'est d'avoir fait un galop sur les crêtes de la côte 2000 en plein été avec le soleil couchant. Et ça, je pense que je m'en souviendrai jusqu'à ma mort.
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10: Et le cocktail américain, c'est quoi?
11: C'est un cocktail grillé avec une sauce américaine, tomate, échalote, une pointe de cognac, du vin blanc. C'est un peu relevé.
12: Un déca.
13: Pâté, jambon, c'est un veillet, gruyère, cantal, rosbif, jambon de pays.
14: Eh ben tout ça, ça va aller dans la blanquette.
15: Bon appétit.
16: Rien n'est meilleur qu'un bon steak frites. Rien n'est meilleur qu'un bon.
17: Moustache et les gros minets, emportés par un swing follement sympathique, chantaient « Rien n'est meilleur qu'un bon steak frites ». Un plat de bistrot qui fait l'unanimité, à condition d'un bon faux filet ou onglet de chez le boucher et des frites maison. Beaucoup trop de restaurants succombent à la facilité de la frite surgelée, ultra transformée, amidon modifié.

0: je me droguais à la frite.
1: Côté street food, deux adresses pour les junkies de la pomme de terre, un néo-kebab chez Mehmet, rue Ramey dans le 18e arrondissement, et Patate dans le 6e rue Saint-André-des-Arts. Une échoppe, sa vitrine et une barricade de grosses pommes de terre. Cornet de frites à 4 euros.
2: Coupez-les en fines lamelles, plongez-les dans l'huile bouillante, salez-les et vous aurez des frites. Ni Dieu, ni maître, mais des frites, bordel.
1: Autre pépite, Chantefable, 93 avenue Gambetta, du très gourmand Tom Lefebvre. Il propose des frites croustillantes qui brillent dans les miroirs de cette belle vieille brasserie 1910, avec une entrecôte de compétition et une carafe de Saint-Joseph. On n'est pas loin du paradis. Dans le peloton de tête également, les frites du Cornichon, un néo-café populaire, 2 rue des Goncourt dans le 11e arrondissement. 8 euros le cornet au comptoir avec une pinte de bière jupilaire et tout va bien. Le Paul Chêne des Frères Dufour, rue du Cherche-Midi, contrairement à leur nom, pas de frites au four, mais de l'inattaquable bien doré.
3: Maintenant on en a une friteuse sans odeur, Seb.
1: Enfin, dans l'esprit des baraques à frites des ch'tis de Roubaix ou de Tourcoing, à Vitry-sur-Seine, dans le Val-de-Marne, place Robespierre, près de la mairie, cornet de frites à 3,50 euros, préparé avec amour et surtout avec de la graisse de bœuf.
0: Je ne peux pas me passer de frites, c'est plus fort que moi, ça me rend fou.
1: Les tops du journal Libération, les meilleures frites de Paris à consulter sur Internet. Toutes affaires cessantes, stop au quinoa, boulgour et autres usurpatrices de patates douces qui n'a strictement rien à voir avec le tubercule de Monsieur Parmentier. Paris la frite, Paris cornet, Paris l'enfance.

0: 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Huitizef, petit guide à l'usage des étrangers du sud du péage d'Arras en vacances dans notre belle région.
1: Votre cousine a décidé d'organiser son anniversaire, seulement les temps sont durs. Elle voudrait réunir la famille, mais faire ça à moindre frais. Vous savez, les réceptions dans les grandes familles, ça fait vite cher, hein. Rien que la famille proche, ils sont 25. 2-3 cousins en plus avec les gosses, on monte vite à 50. Alors elle a une idée. Elle se dit, je vais faire à manger des pentières au four avec des saucisses au barbecue. Et ils ramèneront chacun une ou deux bouteilles. Et là, votre cousin, il dit, Vadius, ça va faire une paire de bouteilles. Ne paniquez pas, Wikizef est là pour vous aider. Votre cerveau s'est mis en route à essayer de compter. Et vous ne parvenez pas à trouver comment une trentaine d'adultes en ramenant une ou deux chacun, voire trois, on arrive à une simple paire.
2: Définition.
1: Une paire de bouteilles ? Beaucoup de bouteilles. C'est simple, hein. Mais attention, quand on dit une paire de bouteilles, c'est quand on sait qu'il va y en avoir beaucoup, peut-être même de trop, mais on ne sait pas combien. Et en acceptant ce qui va par paire naturellement, les chaussures, les tototes, les chaussettes, les prunes et les jumeaux. Par contre, à un colloque de jumeaux, on peut dire, des jumeaux là-bas, il va y en avoir une paire. Et si on va par là, dans le dressing de votre femme, je suis sûr que des chaussures, il y en a aussi une paire.
2: Exemple.
1: Une paire de manifestants selon la police, une belle paire de manifestants selon les syndicats. Je crois qu'on a fait le tour. Depuis le temps des Wikizef, je crois, j'en ai fait une paire, je suis sûr.
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1: Bonjour, je m'appelle Esteban Raymond, ma passion est d'organiser les fêtes votives.
2: Je voudrais un jaune et des glaçons dans un verre à ballon.
1: Ah, étrange, quand on vient du Sud, c'est pas étrange. C'est la tradition, c'est la beauté du Sud. Ça me représente du plaisir parce qu'on organise quelque chose qui donne de l'envie aux gens, qui donne le sourire aux gens. Ça permet de se retrouver, c'est ce qui est beau.
3: Vous avez toujours vécu avec ça dans votre village, les villages ?
1: Ça fait 22 ans que je vis ici, depuis le 15 octobre 2003 où je suis né, et je vis depuis avec les fêtes votives.
3: Donc Saint-Hilaire-d'Ozillon, les fêtes votives, elles sont incroyables ici ?
1: Ah, ici, Monsieur Duport-Jeronnet est un très très bon président. Moi, je suis président dans le village voisin, à Question-du-Gard. Bon, ben, ça fait depuis mon plus jeune âge où je fais la fête. Donc maintenant, faire monter la fête, monter les projets de la fête votive toute l'année, moi, c'est un honneur. On organise toujours des surprises. Chaque année, on change. Chaque année, on peut rajouter une manade. On peut changer les DJ. On peut changer les animations qu'il y a dans la fête. On peut changer même ce qu'on fait au cours de l'année parce qu'il n'y a pas que les taureaux. Il y a les lotos, il y a les soirées. C'est le loto, je crois que c'est même plus compliqué à organiser que la fête votive.
3: Pourquoi ça vous passionne tant d'organiser tout ça ?
1: Ah, donner autant de sourire aux gens. Faire vivre nos traditions, c'est magnifique. Moi, j'aimerais que plus tard j'ai des enfants, ils puissent vivre la même enfance que j'ai eue avec les fêtes votives. C'est magnifique. Avec tous ces problèmes d'assurance, de maladie actuellement, c'est très compliqué, mais on va arriver à se relever.
3: La fête votive démarre. Vous en profitez quand même un peu ou...
1: On en profite, mais on travaille beaucoup. On travaille beaucoup. Mais grâce à tous les membres qu'on a, on peut arriver à tourner un peu. Des fois, il y en a un qui va faire la fête pendant que les autres servent et on essaye de tourner. Puis à des moments, on a les parents qui passent derrière le comptoir et nous, les enfants, on retourne faire la fête.
3: Votre fête votive, elle est parfaite. Elle serait composée de quoi ?
1: De bonheur, de joie et de beaux taureaux. Le plaisir de voir les gens heureux, le plaisir que nous, on soit heureux. Même en servant, en s'occupant de la fête, il faut qu'on soit heureux. Il faut qu'on fasse la plus belle fête pour que les gens soient les plus heureux.
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5: La politique et l'amour ne font pas bon ménage. Dans cette nouvelle histoire, on plonge dans le quotidien du premier président du Parlement de Bourgogne. Voici la légende de Giroux le Fou et Marie Baillet. Extrait de votre ouvrage, Sandra Amani, Amour et passion d'antan en pays bourguignon, aux éditions de l'Escargot Savant. Bonjour Sandra.
6: Bonjour Charlotte.
5: Nous voici en l'an de grâce 1634, sous le règne de Louis XIII. Pierre Giroux vit à Dijon et aime beaucoup les femmes.
6: Notre président a 30 ans. Il est marié à une femme de la haute société, Mademoiselle Legout de la Berchère. C'est grâce à son épouse que Pierre a si bien réussi en politique. Même s'il ne l'aime pas, pour sa carrière, il ne peut pas s'en séparer. Après plusieurs aventures sans lendemain avec des prostituées beaunoises, Pierre Giroux tombe éperdument amoureux de la femme de son cousin, Marie Baillet. Et cet amour est réciproque.
7: Grand Dieu, dire que cette femme n'est même pas jolie. Pourquoi l'amour est-il si capricieux ?
6: Quelques mois après leur coup de foudre, les amoureux ont de plus en plus de mal à dissimuler leur relation extra-conjugale. Lors des réceptions, ils s'isolent dans les petits salons où ils échangent des baisers passionnés. Ils ne peuvent plus se passer l'un de l'autre. Un soir, après une étreinte fugace dans un placard, Pierre n'en peut plus.
7: Si seulement nos deux minables conjoints étaient morts, ma tendre Marie, nous pourrions alors arrêter de nous cacher. Je te fais la promesse qu'on sera un jour réunis. Je vais d'abord m'occuper de mon cousin.
6: Aussitôt, Giroux dépêche Denis Carteau, l'un de ses fidèles amis, et lui demande, moyennant 20 pistoles, d'éliminer l'encombrant cousin Baillet dans les bois du Val-Suzon. La première tentative échoue. Tout comme la deuxième dans la forêt de Bressay-sur-Tille. Le président est furieux.
7: Bande d'incapables ! Il va donc falloir que je me débarrasse moi-même de cette vermine. Mais en attendant le bon moment, occupons-nous de l'autre idiote. Je ne peux plus supporter sa présence chez moi. Je la déteste.
6: Justement, l'occasion est belle. Madame Giroux ne se sent pas très bien ces derniers temps. Elle se plaint de la tête, du ventre, elle vomit sans cesse. Pierre fait donc appel au docteur Rodeau. Le fameux praticien s'installe chez les Giroux pour suivre au plus près l'évolution de la santé de madame. Nuit et jour, le médecin reste au chevet de sa patiente. Il lui donne des potions, non pour guérir son mal, mais pour la faire mourir à petit feu. 10 jours plus tard, l'épouse décède d'une maladie incurable, impossible à combattre. Le docteur Rodeau sera grassement rémunéré.
7: Maintenant, c'est au tour de l'autre imbécile.
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5: Jusqu'où iriez-vous par amour ? En septembre 1638, Pierre Giroux, le premier président du Parlement de Bourgogne, devient complètement fou. Vous écoutez l'histoire de Sandra Amani, extraite de l'ouvrage « Amour et passion d'antan en pays bourguignon » aux éditions de l'Escargot Savant. Pierre Giroux et la femme de son cousin, Marie Baillet, sont amants. Après avoir éliminé sa propre épouse en l'empoisonnant, un dernier obstacle se dresse devant ce couple sordide.
6: Ce soir de septembre 1638, le cousin Baillet se rend gaiement chez Pierre Giroux. Il est en compagnie de sa femme, Marie.
8: Mon cher cousin, quel plaisir de vous recevoir. Prenez donc place à cette table, juste à l'endroit où s'asseyait ma tendre épouse. Oh, elle me manque terriblement, vous savez. Un peu de compagnie sera salutaire pour moi. La solitude où m'a plongée sa mort me désole.
6: Le vin coule à flot, et surtout dans le verre du cousin. Bientôt complètement ivre, le cousin Baillet perd la raison. Pierre rit avec lui mais ne boit pas. Marie tremble à mesure que s'écoule le repas. Elle est déjà prise de remords. Lorsque Baillet s'apprête à prendre congé, Giroux s'empare d'un immense couteau à viande. Le cousin, complètement saoul, ne réagit même pas. Quand le couteau le frappe en plein cœur, Baillet pousse un cri horrible. Un cri de bête qu'on éventre. Il meurt estomaqué. Le cousin Baillet, après une soirée forte arrosée, aurait perdu la tête et a mystérieusement disparu. Les jours suivants, Giroux s'assure que personne ne le dénoncera. Il commence par éliminer ses complices. On n'est jamais trop prudent. 12 personnes sont ainsi victimes de la folie du tueur.
7: Mince, j'ai oublié l'avocat. Humbert doit mourir, sinon il ira clamer au juge que je l'ai consulté sur des questions d'héritage.
6: 2 années passent. Les corps des victimes, bien dissimulés, ne sont jamais retrouvés. Les 2 amants restent discrets et continuent de se voir en secret pour ne pas éveiller les soupçons. Mais la vieille mère du cousin Baillet ne peut croire en la disparition de son fils si talentueux. Sa belle-fille, Marie, lui suggère de porter plainte contre X sur les conseils du diabolique Pierre Giroux. Les premiers à être interrogés sont les domestiques du président. Ils cèdent après des nuits de torture et avouent l'impensable. Le corps de Baillet a été mis dans un sac et caché dans un hôtel particulier de Dijon. Le 6 mai 1643, Pierre Giroux est enfermé dans les cellules du château de Dijon. Le tribunal ne tarde pas à donner son verdict.
9: Qu'on lui coupe la tête !
6: Marie, qui a quitté la ville de Dijon avant la mise à mort de son amant, est arrêtée quelques temps plus tard et condamnée à mort. Un ami du roi sauve sa tête et obtient l'annulation de la condamnation. Marie peut alors se remarier.
5: En espérant que sa prochaine union sera moins mortelle.
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11: À quoi servent les maths ?
12: Par exemple, si on est coiffeuse, pour faire payer ses clients, au lieu que de prendre une calculette, le faire de tête comme ça le plus rapidement, comme ça on n'utilise pas trop notre téléphone. Puis c'est intéressant les mathématiques.
13: Moi je trouve que ça sert à tout et à rien. Les profs, ils disent faut savoir convertir, mais ça sert à rien quand on est grand en fait.
14: Dans n'importe quel métier, il faut savoir les maths. Convertir s'il faut, parce que ça se trouve, à un moment donné, l'occasion elle va venir, tu vas pas savoir et ça va être compliqué. Et moi, je préfère les maths que le français.
15: Moi, je me dis, c'est comme toutes les autres matières, plus tu sais de choses et tu es bon en maths, français, grammaire, plus tu auras plusieurs métiers à ta disposition.
16: J'ai jamais trop aimé les maths, mais je sais que je pense que ça va beaucoup servir.
17: En fait, les maths, c'est une des premières matières à être inventée. Les maths, c'est la base de l'école.
18: Pour payer quelque chose, il faut se servir des maths pour, par exemple, compter les pièces, les billets, etc. En fait, les maths, il y a beaucoup de choses qui servent à beaucoup de choses. Il y a des choses où tu vas jamais t'en servir en mathématiques, quoi. Par exemple, la géométrie, tu t'en sers que dans quelques métiers. Tu vas pas t'en servir dans tous les métiers du monde.
19: On était partis à Cultura et j'avais pris des sous, mais j'avais mal compté. Donc, je demande à ma mère de payer parce que j'avais pas assez. Mais du coup, faut compter tout. Faut compter les centimes et les euros et tout ça.
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1: Salut Brézizel.
2: Qui êtes-vous? Qu'est-ce que vous faites ici et à qui ai-je l'honneur?
1: Je m'appelle Jérémy Thierry.
3: C'est quoi ces prénoms? Qui s'appelle comme ça?
4: C'est Jérémy.
5: Tu as quel âge, mon grand?
1: J'ai 34 ans et je suis chocolatier glacier.
2: Bah, c'est super, c'est ce que tu voulais. Tiens, je t'ai amené un peu de glace, mûre pistache.
1: Et je suis dans les petits bonheurs.
6: On va se régaler.
7: Il va manger.
4: Et elle est où ta maison?
1: Je suis de la forêt Fouesnant, je vis à la forêt Fouesnant, j'ai grandi à la forêt Fouesnant, j'étais à l'école à la forêt Fouesnant.
8: C'est bon, on a compris.
1: Et si j'avais à la caractériser, c'est la mer forcément. C'est une commune du littoral avec un des plus gros ports de...
2: De quoi ?
1: Plus gros ports de plaisance de la région.
2: Ah ouais ?
1: Donc on y passe beaucoup de temps.
9: Et le temps, c'est de l'argent aussi.
1: Il y a beaucoup de boulot aussi à la forêt Fouesnant, donc on n'a pas trop le temps d'en profiter. Mais il y a les Glélans, l'archipel des Glélans, on y passe souvent... Des vacances, des week-ends, des soirées, histoire de décompresser après des journées compliquées au boulot. On a de la chance d'avoir un petit paradis comme ça à 30 minutes de navigation de la côte.
4: C'est un endroit magnifique.
2: Allez, viens, on va se balader.
1: Mon coin préféré quand je me balade, c'est le lac de Guerre-les-Dents. Il y a plein de petites balades sympas à faire au départ de Guerre, où il y a une station nautique, une base nautique avec de quoi faire du pédalo.
10: En pédalo, mais c'est que c'est pas tellement la saison pour faire du pédalo.
1: Il y a une petite plage de sable blanc, voilà, il y a des restos, des bars, je trouve ça sympa, ça nous évade un peu. D'autant plus quand il est vidé, ça n'arrive pas souvent, mais on peut découvrir ce paysage lunaire et puis les maisons qui ont été ensevelies par les eaux. Qui sont découvertes.
4: Ça se passe sur la Lune, tout ça?
1: Quand tu marches dessus, ça, le sol est souple, ça, et puis ça fait des grands cratères comme si on était sur la Lune, quoi.
4: Tu veux voir mon coucher de soleil?
11: Non, sans blague, c'est pas la peine.
12: Ce matin, exercice d'expression orale.
1: L'expression bretonne que j'utilise et dont j'ai été martelé, mon grand-père le disait souvent, non dégueu.
13: Mais du rythme, du mouvement, mettez-y vos poyaux, dans ta gueule.
1: Non dégueu.
14: Pas un gueu, j'en prie, Jean-Pierre aussi est un gueu, ça l'empêche pas d'être un mari sympa.
13: Lui un gueu, oh, pff, quoi.
1: Et en général, quand il disait ça, fallait courir. Allez, salut.
13: Allez, bonne santé, les gueux.
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15: On prend de la hauteur aujourd'hui à Montarcher, un village qui cumule plusieurs particularités. D'abord, c'est le plus haut village de la Loire, à 1160 mètres d'altitude. C'est une des plus petites communes du département, en superficie aussi. Et puis le lieu où a été produit une archive presque unique en France. Pour nous en parler, j'accueille aujourd'hui Sarah Duris. Bonjour Sarah.
16: Bonjour Eddy.
15: Guide conférencière à l'Office du Tourisme Loire-Forêt. Quelle est l'histoire de ce document si rare et ancien ?
16: Il s'agit d'un registre d'état civil. Il recense les naissances, les mariages et les décès sur la commune de Montarcher. Mais ce qui fait qu'il est tout à fait exceptionnel, c'est la date à laquelle ce registre débute, 1468, soit la fin de la période médiévale.
15: Est-ce que cela veut dire qu'il n'y avait pas de registre d'état civil avant ?
16: Non. L'obligation de produire un document comme celui-ci est ordonnée par l'État au XVIe siècle. Et cette ordonnance n'est pas toujours bien respectée par les paroissiens. Ici, la population est recensée avec 70 ans d'avance.
15: Est-ce qu'on connaît l'auteur de cette archive ?
16: Oui, c'est le prêtre de Montarcher, nommé Claude Ferrier, qui a tenu le registre pendant 49 ans. On y lit les noms, les dates et même les métiers des anciens archimontois, mais aussi la météo.
15: Ah, ça m'intéresse. Est-ce que les conditions climatiques de l'époque étaient bonnes ?
16: Alors c'est difficile à dire parce que ce sont principalement les mauvaises années qui sont inscrites. On lit des sécheresses, des tempêtes et même un tremblement de terre. En 1543, suite à une invasion de chenilles ayant entraîné une famine, l'évêque du Puy prend une mesure exceptionnelle, excommunier les fameux insectes. On vous laisse juge de l'efficacité de cette mesure. Il évoque aussi les épisodes de peste.
15: Des documents qui renferment de drôles de surprises. Où est-il conservé aujourd'hui ce fameux document ?
16: Il est gardé précieusement aux archives départementales à Saint-Étienne. Il a longtemps été le plus ancien registre d'état civil de France et donc a été présenté lors d'une exposition universelle à Paris. Aujourd'hui, c'est le deuxième plus ancien de l'Hexagone, mais c'est le mieux conservé des deux.
15: Un véritable trésor qui témoigne de la vie des habitants de Montarcher. D'autres histoires et légendes sont à découvrir sur place, notamment lors des visites guidées menées par les guides de l'Office de Tourisme Loire-Forêt. Merci Sarah Duris.
16: Merci.
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5: Avaler des légumes aux ados, c'est souvent mission impossible.
7: Parce que c'est pas bon.
5: Et si en plus les légumes sont moches, bah là c'est carrément la guerre.
8: Oh, toi, file dans ta chambre et que ça saute. Dépêche-toi. Allez, housse.
5: Carottes tordues, navets craquelés, patates trop grosses ou trop petites, difficile de leur faire avaler tout ce qui sort des standards parfaits des supermarchés.
9: Oh non, j'ai pas faim.
5: Du coup, les légumes moches finissent à la poubelle. Pourtant, ces légumes-là ont autant de goût, voire plus de caractère. Mais non, non, non, ils ne rentrent pas dans le moule. Comme dans la vie, ce qui n'est pas dans la norme est souvent mal perçu. Et dans l'alimentation, bah, carrément jeté.
17: Je me rappelle dans le temps que, quand j'étais petite, qu'on ne gaspillait rien.
5: Au lycée d'Avier à Joigny, on a décidé de casser les codes et de ne rien gaspiller avec une soupe un peu spéciale.
18: Tiens, ça c'est de la soupe au chou.
5: Alors, elle n'est pas forcément au chou, mais tous les mercredis, entre 10h-10 et 10h10, c'est l'effervescence dans la cafétéria. Des centaines d'ados, des cuillères qui s'agitent, des verres de soupe qui disparaissent en un clin d'œil, 150 portions englouties avec le sourire. Le secret ? Une soupe préparée avec des légumes moches. C'est tellement bon. Bah oui, des carottes difformes, des pommes de terre irrégulières, transformées en un délice réconfortant.
19: Avant, j'étais moche. Ma vie était un enfer.
5: Et puis l'équipe choc de l'association Lycévasion, née en 2025, est arrivée et elle a tout changé. Avec cette idée choc, et si on montrait que moche ne veut pas dire mauvais ? Et ça marche, les élèves adorent, tout se passe comme sur des roulettes au lycée Louis Davier. Voilà un geste d'éducation de bon goût, doublé d'un geste solidaire et anti-gaspi, qui met dans le mille. Du coup, j'ai envie de m'y mettre aussi. Allez, sauvons les légumes moches.
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0: De retour en Ardèche après quelques années entre Caraïbes et Océan Indien, ses voyages lui inspirent ses textes et sa musique sent bon le soleil. Avec Ne résiste pas.
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3: Mon père, il m'apprend à cuisiner. Du coup, moi j'adore cuisiner avec lui. Et une fois, moi, j'ai fait des haricots verts et, avec de la viande rouge. Et en fait, maintenant, je veux faire des repas que toute seule.
4: Moi, je cuisine des tagines, des couscous. Des fois, je cuisine.